0: ce qui détruit l'hypothèse d'une illusion collective. Ainsi, la façon purement humaine de relater ce phénomène, formulation qui perdure encore aujourd'hui, ne correspond nullement à la réalité des faits. Elle montre bien l'orgueil d'intellectuels incroyants qui, plutôt d'admettre qu'ils sont face à un événement inexplicable au moyen des connaissances actuelles, préfèrent se réfugier dans une formulation inexacte, mais qui les rassure, alors qu'elle n'est qu'une erreur largement partagée. Ne soyons pas comme eux, et avec simplicité, admirons la merveille que Dieu fit en ce jour à la demande de la Sainte Vierge et à la prière des trois petits pastoureaux.
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0: En ce 20 février, Radio Espérance célèbre Sainte Jacinthe, qui a été canonisée le 13 mai 2017 à Fatima, au cours du voyage du pape François pour le centenaire des apparitions mariales à Fatima. Jacinthe et son frère François Marteau et leur cousine Lucie ont été témoins des apparitions de la Vierge Marie à la Cova da Iria, au Portugal, entre le 13 mai et le 13 octobre 1917. Dès lors, Jacinthe, François et Lucie décident de faire pénitence pour la conversion des pécheurs. Fin décembre 1918, Jacinthe et son frère François tombèrent malades, victimes de la grippe espagnole. Sur un texte de Jean-Pierre lu par Didier, Radio Espérance vous propose une émission consacrée à la fin de vie de Jacinthe Marteau, alors âgée de 9 ans.
1: Jacinthe fut atteinte par l'épidémie de grippe espagnole avec toute sa famille à la fin du mois d'octobre 1918. Elle comprit que son frère François et elle-même étaient condamnés à mourir et que cette maladie était le moyen trouvé par Notre-Dame pour accomplir sa promesse de les prendre rapidement tous les deux au ciel. Son intuition fut confirmée par une apparition que la Sainte Vierge lui accorda à elle seule. Elle lui annonça qu'elle viendrait bientôt emmener François au paradis et lui demanda si elle acceptait de rester encore quelques mois sur terre pour pouvoir offrir ses souffrances futures en sacrifice pour la conversion des pécheurs. Jacinthe était en proie à des douleurs violentes et c'est en connaissance de cause qu'elle accepta de retarder sa venue au ciel. Elle le fit non pas résignée, mais avec la volonté de ne pas perdre un seul instant et donner tout son temps à la prière et aux divers sacrifices qu'elle pourrait faire. Ainsi, son état de faiblesse ne fut pas un prétexte à diminuer ses efforts. Tout au contraire, il lui permit de se donner entièrement à sa Mère Céleste. Ses sacrifices tout simples demandaient une grande force de caractère, alors qu'elle se trouvait dans un état d'épuisement et de souffrances extrêmes. Il suffit d'en donner deux exemples. Le soir, en quittant l'école, Lucie rendait visite à ses deux cousins malades. Jacinthe aurait été heureuse de lui confier ses peines, mais parfois, elle se privait de sa compagnie pour que François, plus atteint qu'elle, puisse mieux en profiter. Dans deux de ses mémoires, Sœur Lucie rapporta la petite histoire suivante. Alors qu'elle était au chevet de Jacinthe, elle vit sa tante venir, apportant à la malade une tasse de lait chaud. La petite fille, qui ne pouvait avaler qu'avec une grande difficulté, refusa la boisson et renvoya sa mère, qui se demandait en elle-même comment pourrait-elle donner un peu de nourriture à sa fille. Quand les deux petites furent seules, Lucie reprocha à Jacinthe son manque d'obéissance et d'avoir perdu ainsi une bonne occasion de faire un sacrifice. En entendant cela, la malade se mit à pleurer et avoua qu'elle n'y avait pas pensé. Elle appela sa mère, lui demanda pardon et lui promit d'avaler tout ce qu'elle voudrait. La tasse de lait lui fut une nouvelle fois proposée. Elle la prit sans montrer aucun signe de répugnance et la but entièrement. Puis, quand elle fut de nouveau seule avec Lucie, elle lui avoua « Si tu savais combien cela fut pénible à prendre ». À partir de ce jour, Jacinthe se fit violence pour avaler les boissons chaudes qu'on lui donnait, confiant à sa cousine « Il devient pour moi de plus en plus difficile de prendre le lait et les bouillons, mais je ne dis rien. Je prends tout cela par amour pour notre Seigneur et pour le cœur immaculé de Marie, notre Mère du Ciel. » Comme pour François, les parents de Jacinthe, voyant la petite si obéissante, ne se plaignant pas, eurent l'espoir de la guérir. D'autant qu'elle connut un léger mieux, elle retrouva assez de force pour se lever et aller toute seule dans la chambre de François. C'était pour elle un grand soulagement de pouvoir discuter avec son frère. Toutefois, elle se privait certains jours de ses réconforts afin de ne pas fatiguer son frère, offrant sa solitude en sacrifice. Cette amélioration ne fut que de courte durée, et son état se dégrada de nouveau. La pneumonie continuait son œuvre de mort. Le corps s'affaiblissait de jour en jour et l'infection progressait. Jacinthe était très lucide sur son état. Quand on lui demandait si elle se sentait mieux, elle souriait à sa famille, mais à Lucie elle répondait « Tu sais que je ne vais pas mieux. J'ai tellement mal à la poitrine, mais je ne dis rien. Je souffre pour la conversion des pécheurs. » Pour Jacinthe, qui aimait en courir dans la campagne, chanter et danser, cette immobilité forcée, accompagnée d'une forte douleur dans la poitrine, fut une dure épreuve qu'elle surmonta avec un grand amour pour Dieu et une ferme volonté de coopérer modestement au salut des pécheurs réalisé par le sacrifice de Jésus sur la croix. Nous pouvons demander l'intercession de Sainte Jacinthe pour tous les malades que nous connaissons, qu'elle leur obtienne la persévérance dans l'épreuve.

Jacinthe ne se remit pas de l'épidémie de grippe espagnole dont elle fut la victime à la fin du mois d'octobre 1918. Elle souffrit d'une bronchopneumonie, puis d'une pleurésie purulente très douloureuse. Elle supportait l'épreuve de la maladie avec un grand courage, le sourire aux lèvres, afin de ne pas alarmer son entourage. Si elle pouvait donner le change à sa famille, elle ne pouvait cacher son véritable état à son médecin. Ce dernier, alarmé par les progrès de la maladie, conseilla fortement à ses parents d'envoyer leur fille à l'hôpital le plus proche, situé à Villanova de Urem. La petite malade, prévenue par une apparition particulière de Notre-Dame, savait que ce séjour, loin d'améliorer sa santé, ne ferait qu'augmenter ses douleurs. Toutefois, par esprit de sacrifice, elle accepta de partir. Pour elle, le plus difficile n'était pas d'accepter de souffrir, mais de se retrouver seule, ne plus avoir la visite quotidienne de Lucie, rentrant de l'école. Elle confia à sa cousine sa peine. « Au moins, si tu venais avec moi, ce qui me coûte le plus, c'est d'aller là-bas sans toi. L'hôpital est peut-être une maison obscure, où l'on ne voit rien, et je vais être là, à souffrir toute seule. » Jacinthe n'avait jamais vu d'hôpital, et elle pensait qu'un tel établissement devait ressembler à la prison de Villanova de Urem, dans laquelle les trois pastoureaux avaient passé de nombreuses heures avant d'être interrogés par l'administrateur du canton. Le 1er juillet 1919, M. Marteau prit dans ses bras sa petite fille, l'installa le mieux possible sur un petit âne et la conduisit à l'hôpital. Cet établissement n'était pas très éloigné de Fatima, et sa mère put lui rendre visite plusieurs fois, ce qui fait que la solitude de Jacinthe n'était pas totale. Sa chambre était toute blanche, bien éclairée par une large fenêtre. Elle n'était pas du tout le cachot que la petite avait imaginé. Il ne faudrait pas pour autant faire de son séjour de 2 mois à Urem un tableau idyllique. Le personnel n'était pas toujours exemplaire, et certaines employées n'hésitaient pas à dérober les petits cadeaux que sa famille ou des amis lui envoyaient. Et surtout, ses souffrances, loin de diminuer, ne firent qu'augmenter. Les seuls moments heureux qu'elle connut dans sa nouvelle demeure furent les 2 visites que Lucie lui fit. Elles furent courtes, car il fallait faire à pied ou à dos d'âne le trajet. Et les 2 fois, les 2 petites filles auraient bien voulu prolonger leurs entretiens. Dans son premier mémoire, sœur Lucie raconta sa première visite en ces termes. « Aussitôt que Jacinthe me vit, elle m'embrassa avec joie et demanda à sa mère de me laisser à ses côtés pendant qu'elle irait faire des achats en ville. Je lui demandai alors si elle souffrait beaucoup. « Je souffre, oui, mais j'offre tout pour les pécheurs et en réparation au cœur immaculé de Marie. » Ensuite, elle me parla avec enthousiasme de notre Seigneur et de Notre-Dame et me dit « J'aime tellement souffrir pour leur amour et pour leur faire plaisir. Ils aiment beaucoup ceux qui souffrent pour la conversion des pécheurs. » Le temps permis pour la visite passa rapidement et ma tante revint pour me ramener à Fatima. Elle demanda à sa fille si elle voulait autre chose. Jacinthe lui demanda de me ramener une autre fois lorsqu'elle viendrait la voir. Ce que fit Madame Olympia, qui cherchait par tous les moyens à faire plaisir à sa fille. Elle ne cherchait pas à connaître le contenu de leur conversation secrète, ayant décrété une bonne fois pour toutes qu'elle ne pourrait les comprendre. Elle avait affirmé que la vie de ses enfants était pour elle une énigme. Elle laissait donc les 2 petites converser librement entre elles, sachant qu'elles ne pouvaient que bien faire et que leurs propos servaient à la gloire de Dieu. Nous pouvons retenir de cet épisode la phrase de Jacinthe « Notre Seigneur et Notre-Dame aiment beaucoup ceux qui souffrent pour la conversion des pécheurs » et nous demander si nous savons offrir nos peines, nos difficultés, nos contrariétés, voire nos souffrances, pour que des personnes puissent se convertir et goûter de cet amour divin dont nous bénéficions dans nos épreuves diverses.

Le 1er septembre 1919, Jacinthe revint chez elle après un séjour de 2 mois à l'hôpital. Son état ne s'était pas amélioré, tout au contraire, elle revenait plus affaiblie qu'à son départ. Monsieur l'abbé Formigan fit cette triste description de la petite voyante à cette époque. Elle était squelettique, les bras étaient d'une maigreur effrayante. Depuis qu'elle avait quitté l'hôpital de Villanova de Orem, où elle avait été soignée 2 mois sans résultat, elle avait toujours de la fièvre, son état était effrayant. Pendant la fin de l'été, elle trouva encore un peu de force pour monter à l'église et suivre la messe le dimanche. Elle eut même le courage d'y aller parfois en semaine. Un jour, Lucie lui déconseilla de faire cet effort qui lui semblait au-dessus de ses forces. Elle lui dit « N'y va pas, Jacinthe, tu ne peux plus, ce n'est pas dimanche aujourd'hui. » La petite lui répondit « Qu'importe, j'y vais pour les pêcheurs qui n'y vont même pas le dimanche. » Au début de l'hiver, Jacinthe ne pouvait plus sortir et ses visites à l'église paroissiale lui manquaient, car, comme son frère François, elle aimait beaucoup prier devant le tabernacle. Quand Lucie venait la voir, après avoir suivi la messe et avoir communié, Jacinthe lui demandait de venir tout près d'elle et elle lui disait « Tu as dans ton cœur Jésus caché. Je ne sais pas comment cela se fait. Maintenant que tu es près de moi, je sens notre Seigneur au-dedans de moi. Je comprends ce qu'il me dit, sans le voir ni l'entendre, mais c'est si bon d'être avec lui. » Son état de faiblesse devint si grand qu'elle ne pouvait sortir de son lit que difficilement. Elle confia à Lucie que la nuit, elle avait pris l'habitude de se lever plusieurs fois pour se prosterner et réciter les prières de l'ange. Maintenant, elle pouvait encore s'agenouiller, mais il lui était impossible de baisser la tête jusqu'au sol sans tomber. Elle était accablée de ne plus pouvoir suivre à la lettre les enseignements donnés par le visiteur céleste. Lucie ne sut comment apaiser les scrupules de sa cousine. Elle attendit la venue de l'archiprêtre d'Olival pour l'interroger sur ce sujet. Celui-ci, comme on le devine aisément, permettait à la malade de prier dans son lit. Lucie apporta la réponse de l'abbé Faustino Ferreira à sa cousine, qui ne fut pas tout de suite convaincue, partagée entre les paroles d'un prêtre et celles d'un ange. Elle demanda à Lucie « Mais notre Seigneur sera-t-il satisfait ?» Sa cousine répondit fermement « Oui, bien sûr, notre Seigneur veut que l'on fasse ce que monsieur l'archiprêtre ordonne. » Jacinthe acquiesça « Alors, c'est bien, je ne me lèverai plus pour prier. » Pendant ces longs mois de souffrance, la petite malade n'eut jamais un moment de repli sur elle-même. Elle était constamment avec son Seigneur. Tout ne fut pas facile. Elle connut des moments d'angoisse, de lassitude, mais elle offrait continuellement ses épreuves en sacrifice pour la conversion des pécheurs. Peu de temps avant son départ pour Lisbonne, elle confiait à Lucie « Il ne s'en faut plus beaucoup pour que j'aille au ciel. Toi, tu resteras ici pour dire que Dieu veut établir dans le monde la dévotion au cœur immaculé de Marie. Quand tu auras à le dire, ne le cache pas. Dis-le à tout le monde. Dis à tout le monde que Dieu nous accorde ses grâces par le moyen du cœur immaculé de Marie, qu'il faut les lui demander à elle. Le cœur de Jésus veut qu'on vénère à côté de lui le cœur immaculé de Marie, que l'on demande la paix au cœur immaculé de Marie parce que Dieu la lui a confiée à elle. » En quelques mots, Jacinthe avait résumé l'ensemble du message de Fatima. Elle conclut par cet émouvant souhait. « Ah, si je pouvais mettre dans le cœur de tout le monde le feu que j'ai là dans ma poitrine, qui me brûle et me fait tant aimer le cœur de Jésus et le cœur de Marie. » Le révérend père Jean de Marchi, qui rapporta dans son ouvrage de témoignage sur Fatima ces paroles de la petite malade, écrivit « Ce n'était pas tant l'ardeur de la fièvre qui consumait Jacinthe, c'était plus encore le feu de l'amour divin, la soif de réparation. »

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1: À la fin du mois de décembre, la Sainte Vierge apparaît de nouveau à Jacinthe pour lui annoncer qu'elle allait bientôt mourir, non chez elle, mais dans un hôpital de Lisbonne. C'est là qu'elle décéderait, dans une grande solitude. La petite rapporta cette prédiction à ses parents, qui furent persuadés que leur fille avait fait un rêve. Les soins à Villanova de Ourem n'ayant rien donné, il n'avait aucun désir de recommencer l'expérience, et de plus, même s'il le voulait, il ne pourrait pas payer une hospitalisation dans la capitale. Ils ne prirent pas au sérieux les propos de Jacinthe, et pourtant, la Providence allait réaliser ce qui paraissait inconcevable. Quelques jours plus tard, arriva dans la maison des Marteaux l'abbé Formigan, qui était devenu ami de la famille depuis septembre 1918. Il était accompagné d'un médecin, le docteur Eurico Lisboa, qui examina la petite malade. Il diagnostiqua une pleurésie purulente de la grande cavité gauche avec fistule. Il fallait, pour sauver la malade, l'opérer d'urgence. Il ordonna à ses parents de l'envoyer à l'hôpital Dona Estefania, où elle serait remise aux mains des meilleurs médecins du Portugal. Monsieur et Madame Marteau hésitèrent, sachant au fond d'eux-mêmes que ce voyage serait inutile. La petite leur avait tellement annoncé sa fin prochaine. L'abbé Formigan insista de son côté, et même si le récit du docteur n'en dit rien, par discrétion, on peut penser que ce dernier devait subvenir aux frais de l'hospitalisation. Monsieur Marteau rapporta une discussion qu'il eut avec sa fille sur ce sujet. Je lui dis « Ô Jacinthe, on est en train de tout préparer pour ton départ à Lisbonne, dans un hôpital. » Et elle, toute triste, se mit à sangloter. « C'est donc vrai, papa ?» Je lui répondis « Ma fille, il faut accepter, sans quoi le monde se retournerait contre nous. Si nous ne voulions rien savoir au sujet d'un traitement, il se peut que tu t'en trouves bien. » C'est alors qu'elle me dit tranquillement « Ô mon papa, même si je m'en trouvais bien, il viendrait une autre maladie, celle-ci, mortelle. » « Si je vais à Lisbonne, papa, vous pouvez me dire adieu. » Et M. Marteau eut cette expression très juste et bien émouvante. La pauvre enfant était alors un puits de misère. Dès qu'elle le put, elle se confia à Lucie. Elle n'avait pas peur de la mort, tout au contraire. Elle l'attendait avec calme, mais ce qui l'effrayait, c'était la perspective de mourir dans un lieu qu'elle ne connaissait pas, au sein d'une grande ville, loin de sa famille et de sa cousine. Sœur Lucie rapporta dans son premier mémoire l'épisode suivant. « Un jour, je trouvais Jacinthe en train d'embrasser une image de Notre-Dame en prononçant ces paroles. « Ô ma mère du ciel, alors je dois mourir toute seule ?» La pauvre enfant semblait effrayée à l'idée de mourir seule. Afin de lui redonner du courage, je lui dis « Qu'est-ce que cela peut te faire de mourir seule si Notre-Dame vient te chercher ?» Elle répondit « C'est vrai, cela m'importe peu. » Mais je ne sais pas comment cela se fait. Il y a des moments que je ne me souviens pas qu'elle viendra me chercher. Je me souviens seulement que je mourrai sans que tu sois près de moi. » Cette réponse de Jacinthe est précieuse. En effet, on pourrait croire que la petite fille, bénéficiant de visions et de grâces spéciales, devait surmonter sans difficulté l'épreuve de la maladie. Ce ne fut pas le cas. Sans douter un seul instant de l'accomplissement des paroles de Notre-Dame, elle fut parfois submergée par l'angoisse, au point d'oublier momentanément la Sainte Vierge, son esprit étant totalement accaparé par les douleurs actuelles et par les souffrances encore plus aiguës des jours à venir. En ces moments, elle avait bien besoin de sa cousine pour l'apaiser, en lui rappelant ce qu'elles avaient vécu ensemble à la Cova da Iria. Mais justement, Lucie ne sera pas avec elle à Lisbonne. Comment pourra-t-elle supporter ces moments de désespoir? C'était oublié que Notre-Dame ne pouvait l'abandonner et qu'elle serait à ses côtés aux heures sombres. Ayons confiance en la bonté du Seigneur, et devant une épreuve qui nous semble insurmontable, soyons sûrs que le soutien divin ne nous fera pas défaut.

fut décidé que Jacinthe partirait à Lisbonne au milieu du mois de janvier de l'année 1920 pour se faire opérer. Il restait à organiser le trajet, ce qui n'était pas une chose anodine. Monsieur Marteau ne pouvait s'absenter de Fatima plusieurs jours. Il décida que sa femme et son beau-fils accompagneraient la malade. Madame Olympia Marteau non seulement n'avait jamais pris le train, mais en plus, elle n'avait jamais vu une locomotive de sa vie. Il fallut lui expliquer qu'un wagon ressemblait à une succession de petites maisons à roulettes. Son beau-fils Antonio, heureusement, était plus débrouillard. La nouveauté du voyage surmontée, il restait une étape bien plus difficile, celle de se diriger dans la ville de Lisbonne. Les deux habitants du petit hameau d'Aljustrel n'étaient pas capables de se repérer dans cette grande cité. Heureusement, M. Marteau put compter sur une personne de confiance qui habitait Alvayazere, petite localité du district de Leiria, et qui actuellement compte environ 7000 habitants. Cette personne providentielle avait le titre de baron. Il était présent à la Cova d'Airia le 13 octobre 1917 et avait assisté à la danse du soleil, miracle qui l'avait bouleversé. Il n'avait pas hésité de porter témoignage en parlant de sa foi dans le supplément du journal anticlérical au Século. Il est entré en relation avec les parents des voyants, les assurant de son soutien au moment difficile. Monsieur Marteau était un homme fier qui répugnait à demander de l'aide, mais dans le cas présent, il ne pouvait faire autrement. En effet, il n'était pas sûr que l'hôpital pourrait prendre la malade tout de suite, et dans ce cas, il fallait trouver un lieu d'hébergement. Le baron demanda à deux dames de ses connaissances de bien vouloir accompagner les trois voyageurs. Il fut décidé que pour être reconnus, ceux-ci devraient porter un mouchoir noué à leur poignet. Avant de partir, Jacinthe voulut retourner une dernière fois à la Cova d'Airia. Sa mère l'installa sur le dos d'une ânesse et la conduisit au lieu des apparitions. La petite resta un long moment en prière, à genoux, autant qu'elle le pouvait. En se relevant, elle dit à sa mère « Notre-Dame, quand elle partait, passait au-dessus de ces arbres, et ensuite elle entrait au ciel si vite qu'il me paraissait que ses pieds restaient comme serrés dans une porte. » Jacinthe se demandait comment la Sainte Vierge pourrait la conduire au paradis. Monterait-elle aussi vite que la belle dame des apparitions? Quand le jour du départ arriva, ce fut le moment des adieux. Sœur Lucie rapporta dans son premier mémoire leur séparation. La brièveté du récit montre que ce souvenir, 15 ans plus tard, était toujours douloureux. Sœur Lucie écrivait. Son départ fendait le cœur. Jacinthe demeura longtemps les bras autour de mon cou, et elle me disait en pleurant, « Jamais plus nous nous reverrons. Prie pour moi, jusqu'à ce que j'aille au ciel. De là, je prierai beaucoup pour toi. Ne révèle jamais le secret à qui que ce soit, même si l'on te tue. Aime beaucoup Jésus et le cœur immaculé de Marie, et fais beaucoup de sacrifices pour les pécheurs. » Dans cette scène, on peut dire que les rôles sont inversés. C'est la malade qui encourage et stimule la bien portante. Ces dernières paroles guidèrent Lucie dans sa jeunesse. Elle était persuadée que Notre-Dame ne l'abandonnerait jamais et qu'elle avait au ciel ses deux cousins intercédant pour elle. Il semblerait qu'elle n'ait pas suivi la volonté de sa cousine quant au secret. En effet, elle l'a peu à peu dévoilé, mais elle le fit par obéissance à ses supérieurs. Et après avoir reçu une confirmation divine intérieure, elle ne le fit pas connaître par peur, et dans ce sens, elle suivit bien les consignes de Jacinthe. Ces adieux déchirants pour la petite malade étaient aussi bien douloureux pour Lucie. En quelques mois, elle avait perdu son père, son cousin François, et elle ne reverrait plus Jacinthe. Elle se trouvait bien seule, avec le poids des apparitions, cette grande mission de faire connaître le message de Fatima, sans bien savoir ce qu'elle pouvait révéler et comment le faire. Heureusement, Dieu allait mettre sur sa route des personnes providentielles. Au milieu du mois de janvier 1920, Jacinthe arriva à Lisbonne, accompagnée de son demi-frère et de sa mère. Tous les trois auraient été perdus dans cette grande ville s'ils n'avaient pas été guidés par deux dames informées de leur arrivée par le baron d'Alvayazere, un protecteur de la famille Marteau. La petite devait se rendre à l'hôpital Dona Estefania pour subir une intervention chirurgicale. Malheureusement, il n'y avait plus de lit de libre
et Jacinthe devait attendre quelques jours avant de rentrer dans cet établissement. Il fallait trouver un hébergement pour Jacinthe et sa mère. Le fils aîné, quant à lui, rentrait à Fatima par le train du soir. Il n'était pas simple de faire accepter une malade contagieuse et les différentes maisons que ces dames visitèrent ne voulurent pas les recevoir. Remarquons que les deux personnes choisies par le baron étaient bien gentilles. Elles avaient accepté de perdre une journée entière pour s'occuper des deux voyageuses, mais leur charité s'arrêtait là. Elles n'envisageaient pas de recevoir chez elles la malade et sa mère. Au moment où la petite troupe commençait à perdre espoir, une personne enfin accepta de les héberger. Elle était la directrice de l'orphelinat Notre-Dame des Miracles. Elle avait pour nom Godinho. Elle avait été postulante chez les Clarisses de Lisbonne avant la Révolution. Après la dispersion des ordres religieux au Portugal, elle était restée dans la capitale et avait réuni autour d'elle quelques pieuses jeunes filles qui vivaient en cachette une vie religieuse. Elles appelaient leur directrice Mère Marie de la Purification. En 1913, cette petite communauté fonda un orphelinat. Les enfants accueillis prirent l'habitude d'appeler la directrice marraine, ce que fit rapidement Jacinthe. Madame Godinho connaissait les événements de Fatima et elle y croyait sans hésitation. Elle se sentit honorée de pouvoir héberger Jacinthe, qui avait vu plusieurs fois la Sainte Vierge. Elle fut généreuse, mais, il faut l'avouer, bien imprudente. Elle permit à Jacinthe de parler librement avec les orphelins de la maison, alors que le minimum de prudence eût été d'isoler la malade. D'ailleurs, elle fut réprimandée par des médecins pour ne pas avoir tout fait pour empêcher la contagion. Cette réserve faite, Madame Godinho fut pour Jacinthe son bon ange. Elle lui permit de passer ses quelques jours d'attente dans une atmosphère de paix, de prière et d'une grande charité. Un événement, apparemment banal, se déroula au moment où ces dames étaient reçues à l'orphelinat. Une femme entra. Elle souffrait des yeux et venait tous les jours à l'hôpital pour être soignée. Elle croyait, elle aussi, à la réalité des apparitions à Fatima. Quand elle apprit que la petite fille qui était devant elle n'était autre que Jacinthe, elle lui demanda de prier pour sa guérison. La malade ne dit rien. Elle se contenta de la regarder avec gravité, de sorte que la dame s'en alla toute triste, glissant dans la main de la petite un billet de 50 escudos, une forte somme pour des habitants d'Aljustrel habitués à compter en reis, somme équivalente au millième d'un escudos. Comme si le billet lui brûlait la main, Jacinthe le donna à la supérieure en lui disant « Acceptez cet argent, car vous aurez beaucoup de travail avec moi. » Quelques jours plus tard, Madame Godinho demanda à Jacinthe pourquoi elle n'avait pas répondu à la dame qui implorait son intercession. La petite lui avoua que sur le moment, elle avait si mal qu'elle n'eut pas la force de parler, fixant seulement toute son attention sur la demande qui lui avait été faite. Elle pria plus tard pour la guérison de cette dame. Cette prière fut exaucée, et cette personne, Doña Maria Amelia de Sande et Castro, connut une amélioration pour ses yeux. Elle fut reconnaissante envers sa bienfaitrice et intervint efficacement pour l'organisation de son enterrement. Ce petit épisode est réconfortant. Il montre que l'on ne saurait mesurer sur le moment l'efficacité de nos prières. Et c'est peut-être au moment où nous croyons que Dieu ne nous entend pas que vient sa grâce, son aide qui nous relève et qui nous permet de continuer à avancer dans son amour et dans l'aide à nos frères dans la peine.

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1: Au mois de janvier 1920, Jacinthe, dans l'attente d'une place à l'hôpital, fut hébergée dans un orphelinat de Lisbonne. L'établissement était accolé à la chapelle Notre-Dame des Miracles et il était même possible de passer de l'orphelinat au sanctuaire sans avoir à sortir. Cette disposition des lieux réconforta Jacinthe. Elle comprit dès son arrivée qu'elle pourrait se rendre à la chapelle aisément et passer de longues heures en adoration devant le tabernacle. Tous les jours, la messe était célébrée par un vieux prêtre sourd. Jacinthe, dès le début de son séjour à Lisbonne, voulut se confesser. Elle ne pouvait pas le faire dans la chapelle à cause de l'infirmité du desservant. Elle demanda à sa mère de la conduire dans une église voisine. Madame Olympia se rappela très bien de ce moment. Elle témoigna. Nous sommes allés, le jour n'étant pas encore levé, à l'église de l'Étoile. Ah Jésus, quelle grande église! Quand nous sommes sortis, la petite était toute consolée et n'arrêtait pas de me dire « Oh maman, quel bon père, quel bon père! Il m'a demandé tant et tant de choses. » Madame Olympia aurait bien voulu savoir ce que le prêtre avait demandé à sa fille, mais respectant le secret de la confession, elle ne chercha pas à interroger la petite. On peut quand même essayer de deviner l'intention du confesseur. Il se pourrait qu'il voulût sonder sa pénitente pour pouvoir lui permettre de communier. En effet, Jacinthe, qui avait alors plus de 9 ans, n'avait pas fait sa première communion. Le curé de Fatima avait volontairement retardé ce moment si attendu par la petite, montrant ainsi une certaine hostilité envers les voyants. Heureusement, tout changea à Lisbonne, et Jacinthe, pendant son séjour à l'orphelinat, eut la joie de communier tous les jours. Comme elle marchait très difficilement, c'était sa mère qui la portait dans ses bras jusque devant l'autel. Ces moments, où elle avait en elle le corps de son Seigneur, furent des instants extraordinaires, éclairés d'une joie indescriptible. Ils cessèrent, après son départ de l'orphelinat, car la malade ne put recevoir la Sainte Communion à l'hôpital, même la veille de sa mort. Sa participation à la Sainte Eucharistie ne diminua en rien son désir d'adoration devant le tabernacle. Pour cela, la supérieure de l'orphelinat l'installait à la tribune de la chapelle sur une chaise avec interdiction de s'agenouiller car son corps n'avait plus assez d'équilibre.

et dit à sa petite pensionnaire que ces personnes ne voulaient rien entendre. Jacinthe, d'un air grave, répondit « Patience, mais Notre-Dame est très contente de ma reine. » Ainsi sa démarche, apparemment inutile, mais parce qu'elle avait été faite en toute simplicité et par esprit de dévotion, avait touché le cœur de Marie. Belle leçon pour nous. Puis la petite fille ajouta « Peut-être faudrait-il à Monseigneur le cardinal de Lisbonne que Notre-Dame ne veut pas que l'on parle à l'Église. » Dans sa naïveté, Jacinthe pensait qu'il suffisait d'un rappel à l'ordre signé d'une autorité religieuse pour que les mauvaises habitudes de certains pratiquants cessent instantanément. Cette remarque toute simple de Jacinthe sur le bavardage dans les églises est riche en enseignements. Si ces pauvres gens savaient ce qui les attend. Ne nous trompons pas, une pratique de façade non seulement est inutile, mais peut conduire à la mort spirituelle, et dans ce sens est une faute grave. Soyons conscients de la grandeur des mystères de notre foi. Lors de son séjour à l'orphelinat de Lisbonne, Jacinthe aurait bénéficié de plusieurs apparitions de Notre-Dame. Toutefois, il faut être prudent dans les mots utilisés. Il semblerait qu'un grand nombre d'entre elles ne furent que des manifestations intérieures, on dirait aujourd'hui des paroles de connaissance. D'ailleurs, la petite fit bien la distinction entre ces deux types de manifestations surnaturelles. Un jour, elle avoua à la supérieure qu'elle avait eu une apparition en précisant « Cette fois, ce n'était pas comme là-bas, c'est-à-dire à Fatima, mais je savais bien que c'était elle. » Et la petite ne se trompait pas. En effet, on peut constater la réalité de ces conversations célestes par la progression stupéfiante de Jacinthe. Elle acquit en quelques jours une grande sagesse, bien au-delà de celle d'un enfant de son âge, et pourtant, elle ne reçut aucune instruction religieuse pendant sa maladie. Quand la supérieure, étonnée d'une réponse appropriée de la petite malade, lui demandait « Mais qui donc t'a appris tant de choses ?» celle-ci lui répondait « Cela me vient de Notre-Dame. » Puis elle ajoutait « Mais il y en a aussi que je pense toute seule. J'aime beaucoup penser. » Jacinthe n'avait pas 10 ans. On ne peut donc lui demander de prononcer des propositions philosophiques de haut niveau. Les phrases de la petite malade furent courtes, car elle savait qu'elle ne disposait que peu de force. Elle évitait donc tout bavardage et allait droit au but. Ce qui fait que ses propos étaient percutants. Sous une apparente simplicité, voire naïveté, ils ouvraient toujours à la méditation. En exemple, voici quelques sentences de Jacinthe sur des sujets divers. Les personnes qui servent Dieu ne doivent pas suivre la mode, car l'Église n'a pas de mode. Notre Seigneur est toujours le même. Si les hommes savaient ce que c'est que l'éternité, ils feraient tout pour changer de vie. Les hommes se perdent parce qu'ils ne pensent pas à la mort de notre Seigneur et ne font pas pénitence. Les guerres ne sont que les châtiments des péchés du monde. Il faut faire pénitence. Si les gens se corrigent, notre Seigneur viendra encore sauver le monde. Mais s'ils ne se corrigent pas, le châtiment viendra. Ces propos n'ont pas tous été dictés par Notre-Dame. Certains sont le fruit de la pensée personnelle de la voyante et ne sont pas toujours d'une grande rigueur dans l'expression, mais ils ont tous en eux une force de conversion. En plusieurs occasions, Jacinthe eut le don de prophétie. Elle annonça que ses deux sœurs, Florinda et Teresa, allaient mourir bientôt, ce qui fut le cas. La première décéda à l'âge de 17 ans et la seconde à 16 ans. Un jour, la supérieure que Jacinthe nommait affectueusement marraine écouta avec sa protégée un sermon brillant prononcé par un prêtre dont la réputation jusqu'alors était fort grande. Comme elle exprimait sa vive admiration, la petite malade lui dit « Marraine, quand on y pensera le moins, vous verrez comme ce prêtre est mauvais. » En effet, peu après, l'ecclésiastique perdit la foi et se mit à vivre d'une manière scandaleuse. Quand Jacinthe avait à condamner un péché, elle le faisait toujours avec une profonde gravité et une grande tristesse. Elle accompagnait le plus souvent ses dures critiques de paroles positives qu'elle adressait à la supérieure. « Ma reine, priez beaucoup pour les pécheurs, priez beaucoup pour les prêtres, priez beaucoup pour les religieux. » Toutes ces paroles furent conservées par les soins attentifs de la marraine, Madame Godinho. Elles sont très précieuses, car elles permettent de mieux connaître la personnalité.

de Jacinthe, complétant et nuançant le tableau que fit Lucie de sa cousine dans ses mémoires. De ces paroles de sagesse, nous pouvons en retenir une seule. Les hommes se perdent parce qu'ils ne pensent pas à la mort de notre Seigneur et ne font pas pénitence. Mon Dieu, fais que je n'oublie jamais de quel amour Jésus nous a aimés. Il est allé jusqu'à donner sa vie sur la croix. Fais qu'à son exemple, je puisse quitter mes mauvaises habitudes, que je regrette vivement mes fautes passées et que je reçoive ton pardon en confession. »

le docteur Eurico Lisboa, qui avait consulté Jacinthe à Fatima au début de l'année 1920, obtint enfin son admission à l'hôpital Dona Estefania pour le 2 février. La période d'attente prenait fin. Ce délai peut s'expliquer par un manque de place, mais ce n'était pas la seule raison. Madame Olympia, la mère de Jacinthe, avait longuement hésité avant de donner son accord pour l'opération. Son mari, se rendant compte que la présence de sa femme ne faisait qu'embrouiller les démarches administratives, lui demanda de rentrer à Fatima. La petite n'avait plus personne de sa famille à ses côtés. Ainsi se réalisait l'annonce que lui avait faite Notre-Dame avant son départ d'Aljustrel. Elle devait mourir sans ses parents. Heureusement, la supérieure de l'orphelinat, la marraine, comme Jacinthe aimait l'appeler, était présente. Elle l'accompagna à l'hôpital et l'installa dans son lit, placé dans la salle réservée aux enfants. Quand elle fut partie, Jacinthe se sentit abandonnée. Elle se trouvait plongée dans un milieu incroyant, voire hostile à la religion chrétienne. Elle était choquée par la tenue de certaines infirmières, arborant de profonds décolletés. Elle répétait en elle-même « Pourquoi cela, si elle savait ce que c'est l'éternité ?» Entendant des réflexions déplacées de médecins, elle ne pouvait s'empêcher de les plaindre. « Les malheureux, ils ne savent pas ce qui les attend. » Ses propres réflexions furent confirmées par une apparition de la Sainte Vierge, ou peut-être simplement une locution intérieure rappelant l'urgence de la conversion. Il ne fallait plus s'obstiner dans le péché, mais faire pénitence. Jacinthe avait le réconfort de nombreuses visites, celle de la supérieure de l'orphelinat, accompagnée de quelques dames croyantes, et surtout celle de son père, qui vint la voir une fois. Monsieur Marteau, qui ne voulait s'absenter qu'une journée de chez lui, ne resta que très peu de temps près de sa fille. Le 10 février, Jacinthe fut opérée. Elle eut beaucoup à souffrir, car on ne put l'endormir, son extrême faiblesse ne lui permettait pas de supporter le chloroforme. Les deux médecins qui la soignaient pratiquèrent seulement une anesthésie locale, encore très imparfaite à cette époque. La petite fut donc consciente tout au long de l'intervention. Elle se sentit profondément humiliée en se voyant nue et traitée comme un objet dans les mains des chirurgiens. Heureusement, Marraine put rester à côté d'elle et lui tenir la main. Les médecins furent satisfaits de leur travail. Ils avaient retiré deux côtes du côté gauche, laissant une plaie large comme la main. Dans son livre de témoignages sur les apparitions de Fatima, le révérend père Jean de Marchy écrivait « La petite souffrait beaucoup et la douleur se ravivait chaque fois qu'il fallait panser la plaie. Cependant, son seul gémissement était « Aïe, aïe, ô Notre-Dame !» Elle ajoutait « Patience, nous devons tous souffrir pour aller au ciel. » Personne ne l'entendait se plaindre. Elle disait plus que jamais à Jésus, dans son héroïsme tranquille « Maintenant, vous pouvez convertir beaucoup de pécheurs, parce que je souffre beaucoup. » Comme l'avait annoncé Jacinthe, l'opération ne fit qu'augmenter ses douleurs, et la maladie continuait en elle son œuvre de mort. Dans ses derniers jours, elle eut le soutien de Notre-Dame, qui venait s'asseoir sur une petite chaise disposée près de son lit. La malade interdisait à quiconque de l'utiliser. Un jour, une infirmière, pour la taquiner, fit semblant de s'y asseoir, mais quand elle vit le visage de la petite, empreint d'une profonde tristesse et d'une grande contrariété, elle s'éloigna de la chaise et ne s'y approcha plus. Pendant tout son séjour à l'hôpital, aussi pénible que fut l'épreuve, en aucun moment Jacinthe se rebella, mais continuellement elle offrait ses douleurs en sacrifice pour la conversion des pécheurs. Son attitude arrivait à émouvoir les personnels les plus incroyants qui la côtoyaient. Admirons le courage et la patience de Sainte Jacinthe en ses 10 jours de présence à l'hôpital. Confions-lui tous ceux qui sont malades, tous ceux qui se trouvent seuls dans des maisons de soins et ceux qui agonisent sans avoir auprès d'eux le soutien d'un être cher. Jacinthe fut opérée dans un hôpital de Lisbonne par 2 chirurgiens spécialistes des enfants. Malheureusement, si l'intervention fut considérée médicalement réussie, elle ne put empêcher le développement de la pneumonie. Elle laissa à Jacinthe une large plaie du côté gauche qui la fit énormément souffrir pendant plusieurs jours. Elle supporta cette douleur intense avec beaucoup de courage. Elle savait que sa délivrance serait proche. Le 16 février,
Notre-Dame lui apparut de nouveau, et miraculeusement, fit disparaître ses douleurs, et lui répéta qu'elle viendrait la chercher très rapidement. Jacinthe connut alors 4 jours de répit. Elle les employa en recevant des visites et en regardant des images pieuses. Parmi les différentes représentations de la Sainte Vierge, elle préférait celle de Notre-Dame du Sameiro, sanctuaire érigé en 1863 près de Braga. C'est un des pèlerinages les plus importants du Portugal et son église a été élevée au titre de basilique. Jacinthe disait que c'était l'image qui lui rappelait le plus la belle dame de la Cova da Ilha. En effet, la statue qui a été placée dans le cœur de la basilique et qui est l'œuvre d'un artiste romain est très proche de celle de Notre-Dame de Fatima, la couronne en moins. Cette image pieuse, si chère à Jacinthe, fut donnée après sa mort au docteur Lisboa, responsable de son transfert à Lisbonne. Le 20 février, le vendredi avant carême, Jacinthe subitement se sentit mal. Le docteur Eurico Lisboa se rappela très bien de ce jour. Vers 18h, la petite désira recevoir les derniers sacrements. On appela le curé de la paroisse des Anges, qui l'entendit en confession vers 20h. On m'a dit que la petite insista pour qu'on lui apportât le viatique. Le prêtre, M. l'abbé Pereira dos Reis, la voyant apparemment bien, ne répondit pas favorablement à sa demande, lui promettant seulement de revenir le lendemain et de lui donner la Sainte Communion. De nouveau, la petite insista pour recevoir la communion, disant qu'elle allait bientôt mourir, mais ce fut en vain. De fait, vers 22h30, elle s'éteignait paisiblement, sans avoir pu communier. Seule, une jeune infirmière veilla à son chevet. Le lendemain matin, la nouvelle de la mort de la petite voyante de Fatima se répandit vite parmi ceux qui croyaient à la réalité des apparitions. L'une des premières prévenues fut Madame Amelia de Sande e Castro. Elle avait rencontré Jacinthe à son arrivée à l'orphelinat et lui avait demandé de prier la Sainte Vierge pour sa guérison. La petite, en proie à de vives douleurs, ne lui avait pas répondu, mais elle avait intercédé pour elle et sa prière fut exaucée. Madame Amelia avait senti une amélioration dans son état de santé. Elle acquit pour la défunte un vêtement blanc de première communion et une ceinture bleue, répondant ainsi au souhait de Jacinthe d'être ensevelie revêtue d'un habit marial aux couleurs de la Sainte Vierge. Le docteur Lisboa, pour éviter un défilé de dévots dans l'hôpital, décida de transférer le corps de la défunte dans l'église des Anges. Le curé de la paroisse, celui qui avait confessé la petite quelques heures avant sa mort, fit quelques difficultés. Il avait peur de paraître un partisan des apparitions et de ne pas garder la stricte neutralité imposée par les autorités ecclésiales. Il fallut l'intervention de quelques membres de la confrérie du Très-Saint-Sacrement pour que le curé finisse par accepter. Le petit cercueil arriva et fut placé sur 2 bancs dans un coin de la sacristie. Comme l'avait annoncé Notre-Dame, Jacinthe mourut en pauvre. Elle n'eut comme soutien que celui d'une jeune infirmière. En effet, sa famille était absente et Marraine, la supérieure de l'orphelinat, ne pouvait rester la nuit dans l'hôpital. Jacinthe n'eut comme dernier habit qu'un vêtement de première communion que l'on réservait pour les enfants pauvres de la paroisse. Elle n'aurait pas eu de tombe si le baron d'Alvaiazer n'avait pas concédé à prendre son corps dans son caveau familial situé dans le cimetière de Vila Nova de Olhem. L'enterrement fut fixé au mardi 24 février. Prions bien Sainte Jacinthe pour toutes les personnes qui meurent seules dans une grande misère matérielle.

0: Jacinthe mourut à l'hôpital dans la nuit du vendredi 20 février. Pour éviter tout désordre au sein de l'établissement clinique, son corps fut transféré dans la sacristie de l'église des Anges. Comme cela se fait au Portugal, la défunte fut déposée dans un cercueil ouvert. De nombreuses personnes se mirent à défiler dans la sacristie pour lui rendre un dernier hommage. Elles venaient avec des chapelets ou des images qu'elles faisaient glisser sur les vêtements de la défunte, puis passaient un moment en prière à côté du cercueil. Ce comportement irrita le curé. Il ne voulait pas que son église fût le lieu de pratique qu'il considérait comme superstitieuse. De plus, la défunte pouvait être encore contagieuse et il craignait l'intervention des autorités sanitaires. Lui, qui était d'un tempérament doux et conciliant, pour une fois, agit rapidement et fermement sans demander conseil. Il décida que le cercueil serait déposé dans la salle des archives dont la porte serait fermée à clé. Ce déménagement ne découragea pas les visiteurs qui demandèrent à un agent des pompes funèbres de leur ouvrir la porte. Cet employé resta toute la journée du 23 février dans l'église, organisant avec soin le défilé devant la dépouille de Jacinthe. Plus tard, dans une lettre, il témoigna de ce qu'il avait vu et senti. « Il me semble encore voir ce petit ange. Couché dans son cercueil, elle paraissait vivante, avec les lèvres et les joues d'une belle couleur rosée. J'ai vu beaucoup de morts, jeunes et vieux, et je n'ai jamais vu chose semblable. Le parfum agréable qu'exhalait le corps ne peut s'expliquer naturellement. L'homme le plus incrédule ne pourrait en douter. Que l'on pense à l'odeur que dégagent souvent les cadavres et que l'on ne peut supporter sans répugnance. Or, la petite était morte il y avait 3 jours, et l'odeur qu'elle exhalait était celle d'un bouquet de fleurs variées. On peut ajouter que cette bonne odeur fut d'autant plus étonnante que Jacinthe avait des plaies purulentes qui, les derniers jours de sa vie, sentaient mauvais. L'enterrement eut lieu dans l'église des Anges le mardi 24 février dans l'après-midi. Le cercueil fut accompagné par de nombreuses personnes jusqu'à la gare du Rossio. Il fut déposé dans un wagon pour son transfert au cimetière de Vila Nova de Ourém. Le docteur Eurico Lisboa prit une part active aux funérailles de Jacinthe. Pourtant, il était confrère de Saint-Vincent de Paul et il avait ce jour-là une réunion. Le mardi suivant, il s'excusa devant toute l'assemblée pour son absence en expliquant qu'une œuvre de miséricorde l'avait retenu. Il s'était occupé de l'enterrement d'une voyante de Fatima. Cette déclaration provoqua un éclat de rire presque général. Pourtant, étaient présentes des personnalités catholiques importantes, dont son éminence, le cardinal de Lisbonne, qui présidait l'assemblée. Fatima appartenait encore à son diocèse et il montra à cette occasion son hostilité envers les apparitions. Quelques années plus tard, le cardinal confia au docteur sa grande admiration pour Fatima et qu'il n'avait qu'un seul désir, celui de célébrer la messe à l'autel de la basilique qui était alors en construction. Ainsi, en 1920, les autorités ecclésiastiques restaient soit sceptiques, soit opposées aux apparitions, et cela malgré le miracle du soleil. Leur position ne fit qu'augmenter la tristesse des proches et des petits voyants. Monsieur Marteau, prévenu par le baron d'Alvaiazer, se rendit à Vila Nova de Ourém pour l'arrivée du cercueil de sa petite fille. Il témoigne « Tout était bien arrangé, très bien même. Je me suis mis à pleurer comme un enfant, je n'en pouvais plus, jamais je n'ai autant pleuré. Rien n'a servi. Tu as été ici 2 mois, à la clinique d'Ourém, tu as été ensuite à Lisbonne, et là, tu es morte, toute seule. » On comprend la douleur d'un père. Toutefois, on aimerait lui dire « Non, tout cela n'a pas été inutile. » Ces 2 séjours à l'hôpital furent comme un long chemin de croix qui permit à Jacinthe de produire de nombreux fruits de sainteté. En ce centenaire des apparitions de Fatima, rendons grâce à Dieu pour les merveilles qu'il a accomplies en Jacinthe pendant les derniers mois de sa vie.
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Frères et sœurs, nous avons terminé notre semaine avec Élisabeth. Nous avons confirmé la vocation de Marie d'être, à la suite d'Abraham, la mère des croyants, parce qu'elle-même a vécu totalement de la foi. Elle s'est livrée à la foi, et Élisabeth peut lui dire « Bienheureuse, toi qui as cru en l'accomplissement de la parole qui te fut dite de la part du Seigneur. » Or, tout ce qui fait la parure de l'âme de la Vierge Marie est d'une certaine manière contagieux pour nous, ses enfants. Elle nous transmet ce patrimoine spirituel qui est le sien. Aussi, Marie veut nous faire grandir dans cette foi qui est la sienne, cette foi en l'accomplissement de la parole de son Fils, en nous, pour nous. C'est ici que nous pouvons méditer ce mystère lumineux des noces de Cana. Nous connaissons bien l'histoire, il n'est pas besoin de la rappeler. Si nous avons le temps aujourd'hui, nous pourrons la relire au chapitre 2 de l'Évangile selon saint Jean. Arrêtons-nous sur la double demande de Marie. La première, faite à son fils, et la seconde, faite au serviteur. Et voyons comment Marie nous invite à grandir dans la foi. Ils n'ont plus de vin. Simple parole que l'Esprit-Saint a voulu que l'on conserve de la Vierge Marie. Des paroles si rares et donc si précieuses. Marie est associée à la joie des noces où elle est invitée en premier. Marie est aussi associée à l'aventure spirituelle de ses nouveaux époux. Et parce qu'elle fait un avec eux, elle se retrouve en face de ce mur, de cette voie sans issue, de ce manque total de vin. Remarquons, Marie ne commence pas à dire aux invités « Oh, mes amis, vous savez, le vin, ce n'est pas si nécessaire, vous allez bien vous en passer. » Non, Marie s'associe totalement à la tristesse des nouveaux époux. Et parce que pour eux, ce manque de vin est crucial, elle en fait sa propre demande. Et elle s'adresse à son fils en lui exposant simplement la situation. Ils n'ont plus de vin. La réponse de Jésus peut paraître dure. « Que me veux-tu, femme ? Mon heure n'est pas encore venue. » Le père Marie-Dominique Philippe, dans son ouvrage « Mystère de Marie », nous dit qu'on aurait pu imaginer Marie se tourner vers les époux et leur dire, avec un peu de tristesse et d'amertume dans la voix, comme lorsqu'on n'a pas obtenu ce que l'on demandait, « Mes amis, je suis désolé pour vous, mais mon fils ne veut pas agir. Son heure n'est pas encore arrivée. Je ne puis donc rien faire pour vous. Revenez donc plus tard. » Non, Marie s'abandonne totalement dans la foi. Elle a fait sa prière de demande et de nouveau proclame intérieurement « Voici la servante du Seigneur, qu'il me soit fait selon ta parole. » Marie, qui s'est associée à la peine des époux, veut également associer les serviteurs à sa foi. Mystère de la communion des saints, nous faire partager ce qu'ils ont de plus précieux. Et pour Marie, ce qu'elle a de plus précieux, c'est cet abandon total dans la foi. Et elle confie aux serviteurs cette deuxième parole que l'Esprit-Saint a voulu nous conserver par le biais de saint Jean. Faites tout ce qu'il vous dira. Et voilà le secret de Marie, devenu le secret des serviteurs. Tout faire ce que Jésus dit, au-delà du raisonnable et au-delà de nos conceptions humaines. Une jarre de 100 litres aurait pu suffire, mais non, il en faut 6. Et le véritable miracle de Cana, c'est quand les serviteurs vont s'approcher du maître du repas, vont pencher la cruche, eux qui savaient qu'ils avaient puisé de l'eau. Ils ne peuvent le faire que parce que le regard fait fixer sur le regard de Marie, son visage confiant, son signe de la tête discret qui veut dire « Oui, faites cela, faites tout ce qu'il vous dira. »
Et parce que Marie est là, les serviteurs peuvent oser verser l'eau qui est devenue par l'action du Christ, unie à leur pauvre acte de foi, soutenu par la Vierge Marie, le vin des noces éternelles. Ô Marie, toi qui as cru la première, sois proche de moi chaque fois que je dois poser un acte de foi dans ma vie. Fais-moi signe de la tête pour m'apprendre à m'abandonner à ton Fils, le Seigneur Jésus. Et redis-moi dans le creux de l'oreille, « Oui, fais tout ce qu'il te dira. »

Élisabeth non seulement salue la personne de Marie, sa cousine, mais avertie intérieurement par l'Esprit Saint, salue également l'enfant qui est en elle. Béni le fruit de ton sein. Si des esprits purement humains pouvaient émettre des doutes sur cette jeune femme enceinte, Dieu, par la bouche d'Élisabeth, estime Marie heureuse de l'enfant qu'elle porte en elle. C'est le mystère de la vie, dès le premier instant de la conception. Notre temps est à la fois très sensible et très fermé à la vie dès la conception, et c'est un des grands drames de nos sociétés occidentales. Du seul point de vue de la science, et parce que nous savons que notre carte ADN est fixée dès le premier instant, nous ne pouvons pas dire que l'embryon n'est qu'un amas de cellules. Mais pour nous croyants, nous allons encore plus loin, car nous croyons que tout être humain, dès sa conception, est le fruit d'une pensée divine. On pourrait dire de chacun de nous ce que l'apôtre saint Jean écrit sur le Fils de Dieu. Il est la parole faite chair, le Verbe s'est fait chair. Oui, chacun de nous est une pensée de Dieu, une parole divine qui s'est faite chair et que nous devons par notre vie conduire à sa perfection dans la réponse à l'amour de Dieu. Avorter n'est pas seulement détruire une vie, c'est aussi empêcher une parole de Dieu faite chair d'arriver à son accomplissement, de porter du fruit comme Dieu le souhaitait. C'est pour cela que l'avortement est un acte des plus graves et que l'on ne pourra jamais le relativiser. Élisabeth reçoit l'Esprit Saint de son enfant, le futur Jean. Elle, qui a mission de le nourrir comme toute mère nourrit l'enfant qu'elle porte, c'est de lui qu'elle reçoit nourriture et enseignement divin. Et l'Esprit Saint lui fait voir au-delà de ce qu'elle peut percevoir. Voici que non seulement elle bénit Marie pour l'enfant qu'elle porte, mais elle fait également un acte de foi en la personne de cet enfant. « Comment m'est-il donné, dit-elle, que vienne à moi la mère de mon Seigneur ?» Il y eut un temps où, chez les catholiques, a été délaissée la prière à Marie, parce que certains affirmaient qu'il fallait prier le Christ, mais non sa mère. On a pu connaître, en effet, une certaine exagération où la prière à Marie n'aidait pas le chrétien à suivre le Christ. Et à travers les turbulences de l'histoire, l'Esprit Saint a conduit à un juste équilibre. Prier Marie, en effet, ne peut nous couper du Christ. Et tous ceux qui prient Marie témoignent comment elle les aide à vivre comme des disciples. Prier Marie, c'est accueillir la mère de mon Seigneur, comme le dit Élisabeth. C'est se mettre devant le trône de la sagesse, comme nos frères orthodoxes aiment appeler la Vierge Marie. Prier Marie, c'est retrouver le chemin authentique de notre foi et l'expérience vécue dans tous nos centres de pèlerinage et d'apparition montre bien cela. L'Eucharistie et le sacrement du pardon sont partout privilégiés et l'Évangile est accueilli avec un cœur d'enfant. Si Marie est bénie pour le fruit de son sein, nous n'oublions pas non plus qu'elle est bénie pour avoir accueilli en premier la parole de Dieu et de l'avoir mis en pratique. C'est le sens de la réponse de Jésus à cette femme qui bénissait le sein qui l'avait allaitée. Marie, dans sa maternité même, demeure servante du Seigneur. Saint Augustin, dans une homélie célèbre, nous redit qu'il est facile de comprendre comment l'on peut être frère ou sœur de Jésus. Mais il va plus loin et nous dit « Tu peux devenir aussi mère de Jésus en accueillant sa parole, en veillant sur elle dans ton cœur et en la faisant grandir dans ta vie. » N'est-ce pas ce qu'ont vécu tant de saints et de bienheureux de notre histoire ? Oui, Marie, bénie sois-tu entre toutes les femmes et bénis le fruit de tes entrailles, le Seigneur Jésus. Que cette bénédiction se propage en ma vie, en ma personne, en mon histoire.
apprends-moi à ouvrir mon être à la parole de Jésus, à m'en nourrir tout en la faisant grandir.

Élisabeth salue Marie et bénit l'enfant qu'elle porte en elle, son Seigneur. Mais il ne lui est pas donné de voir et entendre ce que beaucoup de rois voulurent voir et entendre, et ne l'ont pas vu et entendu. Même si Bethléem n'est pas loin de Aïn Karim, rien ne nous est dit dans les évangiles d'une rencontre entre Élisabeth et Marie après la naissance de l'enfant Jésus. Pour l'heure, Élisabeth partage la joie de Joseph de sentir les tressaillements de l'enfant dans le ventre de sa mère, de le savoir vivant, mystérieusement caché dans l'enveloppe de tendresse de sa maman. Combien de pères et de proches partagent ainsi la joie de leur épouse, de la future maman de leur enfant. Ce seront les bergers qui seront les premiers à venir contempler le visage de celui qui est béni parce que fils de Dieu. Les premiers, après Joseph et Marie bien sûr. Et il convenait dans le dessein de Dieu que Marie et Joseph soient loin de la salle commune, du bruit et de l'agitation, pour se recueillir et contempler les premiers le visage du Verbe de Dieu fait chair, du plus beau des enfants des hommes, plein de grâce et de vérité. Voici qu'il leur était donné à tous les deux en même temps de contempler le visage de ce nouveau-né, de ce bébé qui se remet totalement à leur amour, à leurs mains et à leurs bras. Comme dit l'antique hymne grégorien de Noël, « Voici qu'un peu de lait nourrit celui qui nourrit toutes choses. Lui, le puissant, le voici totalement dépendant de l'amour de ses créatures. Quelle annonce déjà du Seigneur doux et humble de cœur. Quel sentiment de joie profonde et d'humilité pour Marie et Joseph. Pour Marie, parce qu'elle est déjà et depuis sa conception, l'humble servante du Seigneur. Pour Joseph aussi, simple homme, pécheur, désireux sans cesse de s'effacer devant le mystère si grand et appelé sans cesse par l'ange à prendre sous sa protection l'enfant et sa mère. Puis les bergers, qui aussi viennent confirmer si besoin était Marie et Joseph dans cette vocation de mère et de protecteur, de père selon la volonté du Père céleste. Eux aussi, ils ont vu un enfant, un nouveau-né enveloppé de l'ange et couché dans une crèche, le signe donné par les anges pour identifier le Christ, Seigneur, le Sauveur. Enfin, les mages venant de l'Orient et guidés par cette étoile mystérieuse qui suit d'autres lois que celles de l'astronomie. L'Esprit-Saint, à travers l'Évangile selon saint Matthieu, va être notre maître de prière en nous précisant ce verset si important pour les peintres et les sculpteurs, pour les grands et les petits, pour les adorateurs et les simples de cœur. Entrant alors dans le logis, ils virent l'enfant avec Marie, sa mère, et se prosternant, ils lui rendirent hommage. Je reprends ces mots pour mieux les goûter avec vous, chers frères et sœurs auditeurs. Ils virent l'enfant avec Marie, sa mère. N'est-ce pas là l'origine de nos vierges à l'enfant de toutes les époques, la plus belle représentation de l'amour de Dieu qui s'est fait chair pour demeurer non seulement dans le cœur, mais aussi dans les bras hospitaliers de sa créature. Toutes nos reproductions de nos maisons, de nos églises, parsemant nos musées et nos cartes du Nouvel An, prennent ici leur source. Ils virent l'enfant et sa mère. Il n'est pas dit ici, en parlant de Marie, du trône de la sagesse éternelle. Il est dit, de par le bon vouloir de l'Esprit-Saint, de l'enfant et de sa mère. Ne peut-on pas imaginer que Jésus, enseignant à ses disciples de ne pas rabrouer les petits-enfants, de les respecter car leurs anges jour et nuit contemplent la face du Père des cieux, de chercher à les imiter, s'émerveillait lui-même de l'œuvre de l'Esprit-Saint qui l'a tissé avec amour dans le sein de l'Immaculée et qui l'a fait contempler
petit enfant. Laissons Saint Jean, dans les mots du début de sa première lettre, lu autant à Noël qu'à Pâques, nous redire ce grand mystère. Ce qui était depuis le commencement, ce que nous avons entendu, ce que nous avons vu de nos yeux, ce que nous avons contemplé et que nos mains ont palpé du Verbe de vie, nous vous l'annonçons pour que votre joie soit parfaite. Oui, que notre joie soit parfaite en redisant avec Élisabeth « Et le fruit de tes entrailles est béni ».

et le fruit de tes entrailles est béni. » Élisabeth l'a proclamé sous l'action de l'Esprit-Saint. Joseph et Marie, dans le silence de l'adoration et de la communion spirituelle la plus profonde. Les bergers et les mages qui furent remplis de joie

à la vue de l'enfant et de sa mère, tous nous conduisent simplement à la contemplation de ce doux visage plein de grâce et de beauté, qui s'éclaire du plus divin sourire. Si les petits-enfants comblent leurs parents simplement par leur sourire et leur regard qui s'animent, quelle devait être la joie et la profondeur de l'expérience que tous ceux qui s'approchèrent de l'enfant Jésus et qui pouvaient le contempler. À saint François d'Assise, il sera donné de le contempler lors de sa reconstitution de la crèche. Saint Antoine de Padoue aura le même privilège que Joseph de porter mystiquement l'enfant Jésus tout contre sa poitrine. Cette joie et cette contemplation ne nous seraient-elles pas données ? À nous aussi, frères et sœurs, il nous est donné la meilleure part et ne nous sera pas enlevée. Non seulement le visage et le sourire de Jésus, mais son corps entier nous est donné dans le mystère de l'Eucharistie. C'est maintenant, peut-être, au cœur de notre pèlerinage à l'école de Marie, qu'il nous faut nous arrêter sur le grand mystère de la foi, l'Eucharistie, célébration, communion et adoration du précieux corps de notre Seigneur, de tout son être, corps, sang, âme et divinité. Tout cela est confié à notre amour et à notre vénération et est pour nous la source de notre guérison. Que s'est-il passé dans le cœur de Mozart quand il composa la musique de son Ave Verum Corpus? Comment, dans son être de chair et de sang, l'Esprit l'a-t-il inspiré de la plus belle mélodie pour conduire tant de croyants à cette contemplation? Ave Verum Corpus, Natum de Maria Virgine. Nous te saluons, véritable corps, né de la Vierge Marie. Le corps de Jésus est le corps tissé du corps de Marie. Le sang de Jésus est le sang des veines de Marie et à travers elle de l'humanité, accomplissant sa plus belle œuvre sous l'action de l'Esprit-Saint. Tisser un corps pour celui qui de toute éternité n'est que pur esprit. Combien Paul a raison, dans sa lettre aux Colossiens, de nous rappeler qu'en Jésus habite corporellement toute la plénitude de la divinité. Ce corps reçu de la Vierge Marie, le Verbe de Dieu ne le quittera plus. Il ne le laissera pas dans les coulisses du tombeau pour ressusciter pur esprit et rejoindre le Père. Non, c'est dans son corps que la puissance de la résurrection va se manifester. C'est dans son corps que le Christ va rejoindre la gloire du Père dans le mystère glorieux de l'ascension. C'est dans son corps que nous trouverons notre propre résurrection, car nous aussi, comme le Christ et pas moins, nous ne croyons pas seulement à une vie éternelle comme pur esprit, mais nous croyons à la résurrection de notre chair, de notre corps. Quelle grande gloire que la vision chrétienne du corps que nous avons à transmettre à tous ceux qui souffrent de leur corps, dans leur corps, ou qui le maltraitent et l'avilissent à des plaisirs au goût de poison. Ave Verum Corpus, Natum de Maria Virgine. Frères et sœurs, n'écoutez pas ceux qui voudraient vous faire quitter la dévotion à Marie pour une foi dite plus véritable dans l'Eucharistie. Rappelez-vous encore une fois ces mots du bienheureux Jean-Paul II dont nous connaissons le poids d'authenticité. Qui, mieux que Marie, peut nous conduire à l'Eucharistie? Une tradition rapporte que Marie est passée de ce monde à celui du Père en recevant l'Eucharistie des mains de saint Jean, corps de son corps et sang de son sang. Ô Marie, qu'il soit béni le fruit de vos entrailles, Jésus, vrai corps, qui nous donne le gage de la vie éternelle pour nos propres corps. Ô Marie, fais grandir en nous l'esprit d'adoration envers le corps eucharistique de ton Fils. Fais grandir en nous l'estime de notre propre corps appelé à la résurrection. Ô Marie, apprends-nous les gestes maternels envers le corps de notre prochain, nu, malade et affamé.

Monseigneur Hontkali, le futur pape Jean XXIII, était alors nonce en Turquie. Lors d'une cérémonie religieuse officielle, en signe d'ouverture et de considération pour la langue de ses hôtes, il voulut réciter la prière du « Je vous salue Marie » en arabe. Quel ne fut pas l'émoi et l'agitation de l'assemblée quand il arriva à ces mots « Marie, Mère de Dieu, Mère d'Allah ». Nous savons que ce mot en langue arabe, « Allah », signifie simplement « Dieu » comme « God » en anglais ou « Dios » en espagnol. Mais pour ces auditeurs de foi islamique, il n'en était pas ainsi. Ils ne pouvaient supporter que l'on puisse suggérer que quelqu'un soit au-dessus de Dieu, lui qui, pour les musulmans, n'est ni engendré ni engendreur. Cet épisode de la vie du bienheureux Jean XXIII n'appartient pas au passé. Nos frères chrétiens de Malaisie en ont fait les frais il y a 2 ans pour les mêmes raisons. Le gouvernement allant jusqu'à publier une loi interdisant à ces chrétiens, pourtant de langue musulmane, de nommer dans leurs prières Allah, Dieu. L'état d'esprit devait être le même dans les mois précédents, ce qui allait être le grand concile d'Éphèse. La paix et la douceur évangélique n'étaient pas à l'ordre du jour de tous ces moines et évêques qui iront jusqu'à se taper dessus au cours des assemblées conciliaires. La question était bien la même. Pouvait-on affirmer que Marie était mère de Dieu? Dieu, le créateur de tout, pouvait-il avoir une mère? Il est clair que pour accueillir cette affirmation, il nous faut la placer dans le mystère de l'incarnation du Verbe. Dieu, de toute éternité, n'a ni commencement ni fin. Il est, E-S-T, du verbe être. Il est la source de toute vie et rien n'est au-dessus de lui et il ne dépend de rien d'autre. Quand les temps furent venus où le verbe devait se faire chair, Dieu a choisi de préparer celle qui serait pleinement temple de l'Esprit Saint et qui naîtrait fils de Dieu. On peut ainsi affirmer que la maternité de Marie rend visible la paternité de Dieu. Pour répondre à la question « Marie peut-elle être appelée mère de Dieu ?», les pères du concile d'Éphèse se sont penchés non sur la personne de Marie, mais sur le mystère de Jésus le Christ, pleinement homme et pleinement Dieu. Si le Christ Jésus est Dieu, Marie, appelée dans les évangiles la mère de Jésus, peut être aussi appelée dans la foi la mère de Dieu, la Théotokos. Donner à Marie le titre de mère de Dieu, comme nous le faisons dans l'Ave Maria, c'est proclamer non un privilège de Marie, mais d'abord la vérité de notre foi en son fils Jésus. On pourrait dire que ces mots de mère de Dieu sont pour nous un rappel et un raccourci de la foi que nous proclamons chaque dimanche avec ce texte conciliaire si important, le symbole de Nicée-Constantinople. Quand je prie Marie, quand je l'appelle Mère de Dieu, je proclame que son enfant Jésus est Dieu, né de Dieu, lumière née de la lumière, vrai Dieu né du vrai Dieu, engendré, ce qui signifie non pas créé, de même nature que le Père, et par lui tout a été créé. Pour nous les hommes et pour notre salut, il descendit du ciel. Par l'Esprit Saint, il a pris chair de la Vierge Marie et s'est fait homme. J'ai voulu faire cette longue citation pour bien montrer que la dévotion à la Vierge Marie du peuple chrétien ne l'égare pas loin de la vérité de la foi. Au contraire, elle nous place au cœur de cette foi, nous permettant de manière aisée à nous souvenir des vérités de la foi, tout comme notre signe de croix rappelle en même temps la Sainte Trinité, l'incarnation du Fils et la rédemption pour son unique sacrifice sur la croix. En ce 7 octobre, jour de Notre-Dame du Rosaire, dans notre société où l'apostasie tranquille s'est installée au cœur même de tant de nos familles chrétiennes,
il est important de reprendre la prière, et particulièrement la prière à Marie, afin de retrouver la signification de notre foi. On dit en latin cet adage « lex orandi, lex credendi ». Ainsi est ta prière, ainsi est ta foi. Réapprendre à nos enfants, à nos petits-enfants, à nos voisins et amis, à prier simplement le « Je vous salue Marie », c'est leur apprendre et c'est leur annoncer les vérités authentiques de notre foi.

Frères et sœurs, au début de cette série de méditations, nous nous sommes arrêtés sur le nom contenu dans les premiers mots de la salutation de l'ange lors de l'Annonciation, pleine de grâce. Mais par deux fois dans notre prière de l'Ave Maria, nous employons ce prénom de Marie. Arrêtons-nous un instant et accueillons-le dans notre méditation. Dans son prologue à l'Annonciation, il semble que Luc, avec beaucoup de soin, nous prépare à l'événement si important de l'incarnation du Verbe en insistant sur les noms, lui qui avait informé son cher Théophile de son souci de s'informer exactement de tout depuis les origines, et qui rapportera cette phrase de saint Paul au roi Agrippa. « Ô roi, ce n'est pas dans un coin perdu que cela s'est passé. » La religion chrétienne n'est pas née dans des esprits désincarnés, mais sur une terre, dans un temps et avec des personnes bien précises. Reprenons ensemble les versets 26 à 28 du premier chapitre de l'Évangile de saint Luc. L'ange Gabriel fut envoyé dans une ville de Galilée, du nom de Nazareth, à une vierge fiancée à un homme du nom de Joseph, de la maison de David, et le nom de la vierge était Marie. Galilée, Nazareth, Joseph, David, Marie. Cinq noms pour préciser le lieu et le temps qui vont former l'écrin de la naissance du Verbe de Dieu. Il y a une sorte de rythme lent et contemplatif dans l'écriture de ces versets où nous entrons dans le mystère de Dieu. Et en cette fête de Saint Bruno, combien il nous est bon, avec nos frères et sœurs chartreux, de reprendre sans cesse ces versets de l'Annonciation. La ville porte le nom de Nazareth, jamais citée dans l'Ancien Testament, et qui est une bourgade sans réputation, dont le nom même signifie « caché ». L'homme porte le nom de Joseph, comme ce lointain Joseph du livre de la Genèse, et qui donnera le pain à la tribu de ses frères. La dévotion populaire empruntera la phrase de Pharaon à son égard pour l'appliquer à Joseph, l'époux de Marie. « Allez à Joseph et faites tout ce qu'il vous dira. » Genèse, chapitre 41, verset 55. Joseph, homme choisi par Dieu comme époux de la Vierge Marie et protecteur de l'enfant Jésus. Joseph, qui sera pour Marie le signe visible que sa prière au Très-Haut a été exaucée dans son vœu de virginité. Joseph, dont le visage sourira à l'enfant Jésus, qui le contemplera si souvent comme une véritable icône et qui unira dans le même mot plein de tendresse Abba, son Père de la terre et son Père des cieux. Et le nom de la Vierge était Marie. Les spécialistes nous donnent plein de significations de ce nom si répandu dans le peuple d'Israël, depuis Myriam, la sœur de Moïse, et si utilisé au temps de Jésus. Rappelons-nous Marie de Béthanie, Marie de Magdala, Marie femme de Clophas. Marie peut signifier « dame », et l'on retrouve ici le vocable si doux de « Notre-Dame », ou encore « celle qui fait voir ». Notre-Dame de lumière, ou encore goutte de la mer, Stella Maris, qui deviendra bientôt Stella Maris, étoile de la mer. Quoi qu'il en soit, Marie, Myriam, demeure pour nous le nom utilisé au quotidien dans ce village de Nazareth, prononcé par tous les voisins et surtout avec amour par Joseph, son époux. Il est le nom qui nous rend si proches de la Mère de Dieu et qui porte en lui l'espérance de nos cœurs. Et comment ne pas mentionner ici que Marie est la seule femme à être nommée dans le Coran. Je vous salue, Marie. Sainte Marie, nous connaissons son nom et elle connaît notre nom. Nous pouvons nous reconnaître
et ainsi tisser les liens de notre amitié spirituelle. Aux yeux de Dieu, nous ne sommes pas des inconnus, des sans-nom. Nous portons nous aussi notre prénom, et, ce qui doit être précieux au cœur de Marie, notre surnom, chrétien. Combien Marie doit nous chérir par ce surnom si précieux qui nous identifie avec son Fils, le Christ, notre Messie, celui qui a reçu l'onction.

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0: Bonsoir à nos amis auditeurs. Vous êtes maintenant en direct du studio d'Ars, en compagnie des séminaristes du séminaire de la Société Jean-Marie Vianney, pour l'émission « Causerie avec un prêtre ». Ce soir, nous parlerons des apparitions de Lourdes. Je me présente, Olivier Gagnon. Nous passerons une heure ensemble en compagnie du Père Didier Gault. Nous ouvrons donc cette émission avec le Père Didier. Bonsoir, Père.
1: Bonsoir, mon cher Olivier.
0: Mon Père, vous êtes prêtre du diocèse de Belley-Ars et vous êtes actuellement curé de Hauteville. Alors, Père, ce soir, nous aborderons le thème des apparitions de Lourdes, un des plus grands lieux de pèlerinage en France, voire en Occident et même dans le monde.
1: Alors pour commencer, mon cher Olivier, pour introduire cette émission, je voudrais commencer par présenter la famille de Bernadette Soubirousse. Ce n'était pas une famille pauvre, mais une famille misérable. Son père, François, était meunier et avait épousé Louise Casterotte, elle-même fille de meunier. Tous deux étaient originaires de Lourdes. Malheureusement, ils n'ont pas su gérer leurs affaires, vendant de la farine à crédit à ceux qui ne pouvaient pas payer et qui ne payaient jamais ce qu'ils devaient. Ce qui leur a valu d'avoir affaire à une mauvaise clientèle. Ils ont ainsi conduit plusieurs moulins à la ruine, d'où ils ont été expulsés. C'est comme cela qu'en 1857, ils vinrent habiter le Cachot, qui était l'ancienne prison de Lourdes, désaffectée en raison de son insalubrité. Une pièce unique d'environ 4 mètres sur 4. Un bouge infect et sombre, écrira le procureur impérial du Tour au moment des apparitions. Ce local avait été acheté par un lointain cousin des Soubirousse, André Sajous, qui, avec son épouse romaine, se sont dit « Puisqu'ils sont à la rue, il faut les loger. » L'état de misère était tel que lorsque deux sacs de farine ont été volés chez le boulanger Maison Grosse, il a accusé François Soubirousse, qui a été arrêté et qui a fait 8 jours de prison, c'est-à-dire jusqu'à ce que la plainte du boulanger soit retirée. Maison Grosse a affirmé « C'est l'état de sa misère qui m'a fait croire qu'il pourrait être l'auteur du vol. » En janvier 1858, ils sont 6 à demeurer en ce lieu. François et Louise Soubirousse et leurs 4 enfants. Bernadette, 14 ans, sa sœur Toinette, 12 ans, ses 2 petits frères, Jean-Marie et Justin.
0: Voilà, merci pour cette mise en contexte. Nous comprenons mieux maintenant la situation de la famille de Bernadette. Si vous pouviez nous parler des apparitions, un peu dans quel contexte ils vont arriver dans la vie de Bernadette.
1: Voilà, alors nous en arrivons, après cette brève introduction, aux apparitions elles-mêmes. 18 qui se sont déroulées entre le 11 février et le 16 juillet 1858. Alors il convient de dire que les apparitions de Lourdes en ce 19e siècle sont comme enchâssées entre d'autres apparitions. Tout d'abord celle de la chapelle de la rue du Bac à Paris. La Vierge est apparue en juillet et novembre 1830 à une jeune novice des Filles de la Charité, Catherine Labouré. C'est à elle que la Vierge demandera notamment à ce que soit frappée la médaille qui a reçu le nom de miraculeuse, une médaille qui est très populaire et surtout porteuse de grâce, encore aujourd'hui. Puis l'apparition de la Salette dans le diocèse de Grenoble, le 19 septembre 1846 à deux bergers, Maximin Giraud et Mélanie Calva, quand je dis bergers, des enfants bien évidemment. Et en 1871, l'apparition de Pontmain dans le diocèse de Laval à 4 enfants, 2 frères, Eugène et Joseph Barbedette, Françoise Richer et Jeanne-Marie Le Bossé. Nous sommes donc le jeudi 11 février vers 11h. Le temps est maussade, François Soubirousse malade et couché. Louise, son épouse, s'apprête à préparer un maigre repas. Les petits s'amusent dans un coin du cachot. Bernadette s'écrie « Mon Dieu, il n'y a plus de bois !» À peu près au même instant arrive une enfant de 13 ans, Jeanne Abadie, surnommée Baloum. Après une brève concertation, Bernadette, sa sœur Toinette et Baloum partent chercher du bois. Louise fait beaucoup de recommandations à Bernadette, à cause de son asthme. Elle la revêt de son capulet, qui est une sorte de petite cape blanche que l'on pose sur la tête. Il y en a des noirs, nous le verrons plus tard. Ce capulet avait été acheté d'occasion. Mais je ne vais pas trop m'attarder sur les détails. Les trois jeunes filles, donc, suivent le gave et parviennent devant une grotte, la grotte de Massabielle. Elles aperçoivent au fond de la grotte du bois et des ossements d'animaux qui ont été déposés par les eaux du gave. Pour parvenir sous la grotte, elles doivent traverser un canal d'eau. Toinette et Balloum le traversent après s'être déchaussées. Bernadette, quant à elle, leur demande sans succès de jeter de grosses pierres afin de les rejoindre sans avoir à se mouiller les pieds avec cette eau glacée. Elle demande même à Balloum de la porter sur son dos. Mais Toinette et Balloum laissent Bernadette pour compte et partent ramasser du bois sous la grotte et aux abords de la grotte. Je laisse maintenant la parole à Bernadette qui nous rapporte elle-même ce qui s'est passé. Je fus un peu plus loin, voir si je pouvais passer sans me déchausser. Impossible. Je revins devant la grotte et je commençai à me déchausser. À peine si j'avais ôté le premier bas, j'entends comme un bruit, comme si c'eût été un coup de vent. Et alors là, fait extraordinaire, Bernadette, qui a regardé autour d'elle, a constaté que les peupliers de la prairie se dressaient, immobiles. Elle commence à enlever le deuxième bas, et même bruit. Elle lève les yeux, et dans une niche à droite de la grotte, à environ 3 mètres du sol, elle voit, auréolée d'une lumière douce, une dame qui lui sourit, une dame toute vêtue de blanc, une robe blanche, un voile blanc, une ceinture bleue et une rose jaune sur chaque pied, couleur de la chaîne de son chapelet. De fait, la dame portait un chapelet blanc, au bras droit. Bernadette se frotte les yeux, croyant rêver, mais la dame est toujours là, avec son sourire. Elle veut faire le signe de la croix, mais sa main est tombée. Alors voyez-vous, c'est quand la dame fait elle-même le signe de la croix que Bernadette parvient à le faire. Elle récite le chapelet et dira que la dame faisait courir les grains du sien sans remuer les lèvres. De loin, Toinette et Balloum, qui ramassent du bois, voient la silhouette de Bernadette en prière. Balloum, qui est un peu effronté, hausse les épaules et dit « Elle est folle de prier là, c'est bien assez de prier à l'église. » Le chapelet terminé, la dame fait signe à Bernadette de s'approcher. Elle n'ose pas. C'est alors que l'apparition disparaît tout d'un coup. Les deux autres fillettes reviennent et Bernadette les interroge. « Avez-vous rien vu ?» Elles répondent négativement. Mais intriguée ajoute « Et toi, qu'as-tu vu ?» Bernadette leur répond « Rien ». Et peut-être, regrettant d'avoir trop parlé, détourne l'attention en faisant remarquer, en traversant le canal, « Elle n'est pas froide, votre eau, elle est chaude comme de l'eau de vaisselle. » Intriguée, sur le chemin du retour, Toinette et Balloum vont continuer de questionner Bernadette, qui va leur raconter ce qui s'est passé à la grotte, en leur demandant de garder le secret. Or, de retour au cachot, Toinette va très vite tout raconter à sa mère, qui à son tour va questionner Bernadette. Elle va devoir recommencer son récit. Louise répond en haussant les épaules. « Tu t'es trompée, ce n'était rien du tout. Tu as cru voir quelque chose et tu n'as rien vu. Ce sont des lubies, des enfantillages. » Et les coups de bâton se mirent à tomber sur les deux filles. Un ordre est donné à Bernadette. « Quoi qu'il en soit, n'y retourne plus, je te le défends. » Le samedi 13 février, l'abbé Pommian, aumônier de Lourdes, est au confessionnal. Il reçoit de l'avant-dernière pénitente cette confidence. « J'ai vu quelque chose de blanc ayant la forme d'une dame. » Il interroge cet enfant, dont il vient d'apprendre le nom, lui donne quelques conseils et lui demande « Me permettez-vous d'en parler à monsieur le curé ?» Bernadette autorise sans la moindre difficulté. La réponse de l'abbé Marie-Dominique Peyramal, curé de Lourdes, sera « Il faut attendre ». Le dimanche 14 février, qui précédait le mercredi des cendres, c'est un peu comme en ce moment, Bernadette se sent pressée intérieurement d'aller à la grotte. Mais la défense de Louise demeure. Deux amis de Bernadette s'en vont avec elle trouver sa mère, qui, par tous les arguments, cherche à convaincre sa fille de renoncer à aller à Massabielle. Mais comme aucun de ces arguments n'est vraiment valable, elle finit par céder. Les fillettes ont ensuite sollicité la permission du père de Bernadette, qui travaille chez un certain Cazenave, qui exploite la diligence de Bagnères. Sa réponse est sèche, c'est un non catégorique. Cazenave, qui a assisté à cette scène, intervient. « Laissez faire les petites, une dame avec un chapelet, ce n'est toujours rien de mauvais. » N'osant pas contredire son patron, François donna la permission sollicitée. Voilà donc tout un groupe de filles qui se met en route pour la grotte. Mais pas n'importe comment. En effet, Bernadette veut s'assurer que l'apparition vient de Dieu et non du diable. Elles ont fait le détour à l'église, où elles ont rempli une petite fiole d'eau bénite, afin d'en asperger la dame si elle vient. Arrivé à la grotte, le petit groupe commence à égrener le chapelet. À la fin de la première dizaine, Bernadette dit à ses compagnes « Voici la clarté !» Puis, « La voilà, le chapelet passé au bras droit. Elle vous regarde. » Écoutons-la encore raconter ce qui s'est passé ensuite. « Je me mis à lui jeter de l'eau bénite, tout en lui disant si elle venait de la part de Dieu de rester, sinon de s'en aller, et me dépêchais toujours de lui en jeter. » Elle se mit à sourire, à incliner la tête, et plus je l'arrosais, plus elle souriait et inclinait la tête, et plus je lui voyais faire ses signes. Et alors, saisi de frayeur, je me dépêchais aussi de l'asperger, et je fis cela jusqu'à ce que la bouteille fût épuisée. Toutes celles qui ont accompagné Bernadette seront elles-mêmes apeurées par une pièce poussée volontairement par Balloum. Balloum, qui, comme je l'ai dit, est assez effronté et donc pousse un peu au désordre, si je puis dire, à la provocation. Et cette pierre est tombée à la proximité de Bernadette. Quelqu'un les entendra s'écrier « Sauvons-nous, ça nous suit !» C'est après cet acte un peu stupide que Toinette retrouve Bernadette, les yeux grands ouverts, le visage blanc comme de la cire, absorbée par la vision. Elle est à genoux, les mains jointes. Elle est comme retirée du monde extérieur et reste totalement imperméable à ce qui lui est dit. Prise de panique, les filles vont chercher le meunier Antoine Nicolo, qui exploite le moulin de sa vie à proximité de la grotte. Il sera témoin de cette extase. Il ira jusqu'à dire qu'il était ravi en voyant Bernadette dans cet état, tout comme sa mère et sa tante. C'est ainsi que Bernadette, toujours en extase, est conduite au moulin de sa vie. Arrive alors Louise Soubirous, que certaines filles sont allées chercher. Elle arrive avec son bâton, le bâton du 11 février. Louise, dit à Bernadette en la grondant, « Vilaine, tu fais courir tout le monde. » Bernadette lui répond, « Je ne dis à personne de me suivre. » Louise lève le bâton pour frapper sa fille. À cet instant, la mère du meunier Nicolo intervient. « Mère Soubirous, si vous l'aviez vue comme moi je l'ai vue, vous ne penseriez pas à la battre. Un ange que je vous dis. » La pauvre Louise fond en larmes et s'écroule sur une chaise. Puis, se ressaisissant, d'un ton fâché, elle dit « C'est des illusions, je ne veux plus qu'elle y aille. » Ce soir du dimanche 14 février, la nouvelle commence à se répandre dans la ville de Lourdes. Le lendemain, lundi gras, Bernadette, à l'hospice École de Lourdes, où elle est scolarisée, l'hospice était tenu par les sœurs de la Charité de Nevers, est accueillie par une semonce de la supérieure, Mère Ursule Farde. « Tu as fini tes carnavalades ?» Et elle continue sa leçon de morale. « C'est une illusion, comme en rêve, il ne faut pas s'y arrêter. » Un peu plus tard, toujours à l'hospice, la riche chocolatière de Lourdes désignera Bernadette à sœur Anastasie en lui disant « Tenez, la voilà la drôle !» et en même temps la gifla violemment. Nous noterons au passage que la chocolatière est venue demander pardon à Bernadette lorsqu'elle est partie pour le couvent de Nevers. La sœur Anastasie se contentera de la secouer fortement, en lui disant « Drôle, drôle, si tu y retournes, tu seras enfermée. » Bernadette est la risée de ceux qui l'environnent.
0: Alors, père, je vous propose de faire une petite pause après cette explication des premières apparitions. Et nous écouterons un chant de Lourdes et nous reviendrons ensuite avec la continuité des apparitions.

0: Radio Espérance, rebonsoir. Ce soir, causerie avec un prêtre. Alors, Père, nous en étions restés à la fin de la deuxième apparition. Nous en arrivons maintenant à la troisième apparition.
1: Voilà, c'est cela. Nous arrivons à la troisième apparition. Donc, malgré la défense de Louise, le mardi 16 février, Jeanne-Marie Millet, qui l'emploie, veut accompagner Bernadette à la grotte pour, dit-elle, éclaircir cette affaire. Elle pense qu'il s'agit de l'âme d'Élisa Latapie, une jeune fille de Lourdes décédée récemment, qui vient demander des prières. Louise n'ose pas opposer de refus. Rendez-vous est pris pour le jeudi 18 février. Très tôt, par souci de discrétion, le 18 février donc, Madame Millet vient frapper à la porte du cachot, accompagnée d'Antoinette Perret, dont le père est huissier à Lourdes. Sur le chemin, Bernadette ne les attend pas et arrive la première à la grotte. Quand elles arrivent à leur tour, ces deux femmes s'agenouillent. Antoinette éclaire un cierge béni qu'elle a apporté. On commence à réciter le chapelet. Presque aussitôt, Bernadette murmure, elle y est. Antoinette, comme convenu, sort d'un sac une écritoire, une feuille blanche, une plume et de l'encre, et donne tout cela à Bernadette, qui doit répéter à l'apparition la formule qu'on lui a apprise. Madame, si vous avez quelque chose à me communiquer, voudriez-vous avoir la bonté d'écrire qui vous êtes et ce que vous désirez? Et là, pour la première fois, l'apparition parle et répond. Alors, moi je le dis en français, mais là, elle parlait en patois, parce que Bernadette ne parlait pas le français. Donc elle parlait dans le patois de Lourdes. Mais je ne peux pas vous le dire en patois, je ne le connais pas. Donc l'apparition répond: Ce que j'ai à vous dire, je n'ai point besoin de l'écrire. Faites-moi seulement la grâce de venir ici pendant 15 jours. Je vous le promets, dit Bernadette. À cette parole, la dame répond par un engagement solennel. Et moi, je vous promets de vous rendre heureuse, non point dans ce monde, mais dans l'autre. Madame Millet et Mademoiselle Perret ont fini par s'impatienter. Et quand Bernadette revient vers elle, Antoinette Perret lui dit: Bernadette, demande-lui comme je t'ai dit. Bernadette s'étonne. Et elles deux, quand elle dit, j'ai demandé bien fort. Elles lui font encore demander si elles peuvent revenir. La dame répond, elles peuvent revenir avec vous, elles et d'autres encore. Je désire y voir du monde. Sur le chemin du retour, Bernadette dit à Antoinette, la dame vous a regardé longtemps. Madame Millet, vexée d'être évincée, reprend, c'était le cierge qu'elle regardait. Mais Bernadette confirme à Antoinette, non, c'était bien vous. La dame vous a regardé et a souri. Madame Millet s'est faite menaçante en disant à Bernadette, si tu mens, le bon Dieu te punira. On entre maintenant dans la quinzaine des apparitions. Le vendredi 19 février, Bernadette, qui a passé la nuit chez Madame Millet, frappe à la porte du cachot. Sa mère, Louise, sort. Elles sont quatre à partir en direction de Massabielle. La marraine de Bernadette, qui est la sœur aînée de sa mère, tante Bernarde, a décidé de les accompagner. Arrivés sur place, un petit groupe les attend. À peine trois « Je vous salue Marie », la figure de Bernadette change. Ses yeux ne vacillent plus, elle sourit. La pâleur de son visage, la fixité de son regard impressionnent. Prise de peur, Madeleine Pontic s'est écriée « Elle se meurt !» Tante Bernarde pleure et saisit sa filleule. L'apparition cesse, Bernadette retrouve ses couleurs. Le retour au cachot est joyeux. Ce fut une apparition silencieuse. La dame s'est contentée de sourire. Le samedi 20 février, vers 6 heures, Bernadette, toujours sous l'autorité de Madame Millet, qui était un peu une dame envahissante, revêtue comme la veille d'un capulet noir, se dirige avec quelques personnes vers Massabielle. Bernadette prie depuis une quinzaine de minutes, le regard tourné vers l'excavation en haut du rocher. Mais il ne se passe rien. Puis les femmes murmurent. À présent, elles voient. Bernadette salue. Elle sourit. Ses paupières ne se baissent pas, même quand elle incline la tête. Un quart d'heure passe. Bernadette se relève. C'est fini. Ce fut encore une apparition silencieuse. Dans Lourdes, commence à courir le bruit que c'est la Sainte Vierge qui apparaît. Au cachot, la famille Soubirous tient conseil avec perplexité quand surgit tante Bernarde. Elle a réfléchi. L'accaparement de Bernadette par Madame Millet ne peut plus durer. Bernadette réintègre donc le cachot, ce qui est bien au regard des événements qui vont suivre. Le dimanche 21 février, bien avant 6 heures, Bernadette frappe au volet de Tante Basile, une autre sœur de Louise, qui habite la rue du Baous à proximité de la rue des Petits Fossés où se trouve le cachot. C'est elle qui a suggéré de partir tôt pour éviter les curieux. Mais ce n'est pas une réussite. Quand elles arrivent à la grotte, pas moins de 100 personnes attendent et vont contempler l'extase silencieuse de Bernadette. Toutes ces personnes se retirent heureuses. Et cette fois, on l'affirme haut et fort, c'est bien la Sainte Vierge qui apparaît à Bernadette. Il n'est plus question d'Elisa la tapie ou des âmes du purgatoire. Un groupe de femmes fait savoir à Bernadette que l'abbé Penn, vicaire à Lourdes, veut la voir. Elle obéit et va devoir refaire le récit des premières apparitions, un récit déformé par ceux qui l'ont déjà entendu. Nous sommes le matin. Bernadette ne se doute pas qu'une rude épreuve l'attend l'après-midi. À la sortie des vêpres, tandis qu'elle quitte l'église, le garde champêtre Calais l'attrape par son capuchon lui intime. « Tu vas me suivre !» Il l'emmène chez le commissaire Dominique Jacomet. Sur son passage, des gens lui disent plein de compassion « Pauvre Bernadette, on va te mettre en prison. » Elle répond « Je n'ai pas peur. S'ils m'y mettent, ils m'en sortiront. » Bernadette arrive chez le commissaire qui se montre plutôt aimable et qui consigne toutes ses paroles. Mais le ton va changer quand il dit à Bernadette qu'il va lui relire ses propres déclarations. Il fait dire notamment à Bernadette que la dame portait une ceinture blanche et que ses cheveux tombaient en arrière comme un voile. Bernadette lui tient tête en affirmant « Ce n'est pas ce que j'ai dit » ou encore « Monsieur, vous m'avez tout changé ». Jacomet va se montrer agressif. Il va

0: Odette n'ira plus à la grotte. Et pour que la pression porte, il lui rappelle ce qu'il en coûte d'aller en prison. François défend donc à sa fille de retourner à la grotte. Le lundi 22 février, Bernadette se rend tristement à l'école, son père ayant renouvelé la défense de la veille. Elle est accueillie par une nouvelle semonce de la supérieure de l'hospice, Mère Ursule Farde, qui lui dit en substance « Alors c'est fini, cette fois, les carnavalades ?» La matinée est longue pour Bernadette, et son esprit ne cesse de voler vers Massabielle. À midi, elle rentre prendre un frugal repas au cachot, et tandis qu'elle reprend la route de l'école, elle est comme entraînée par une force irrésistible sur le chemin de la grotte. Deux gendarmes la rejoignent et la suivent. Ils ont reçu mission de consigner tous ses faits et gestes. À la grotte, le maréchal des logis, Adolphe Danglas, qui l'observe de près, lui tape sur l'épaule et lui dit d'un ton ironique, que lui dira amical, « La vois-tu ?» Et il ajoute, « Tu vois comme moi. » Bernadette est cependant imperturbable. Mais rien ne se passe ce jour-là à la grotte. Les commentaires vont bon train. Certains disent « ce sont des bêtises », d'autres « c'est à cause des gendarmes ». Bernadette pleure, elle fait pitié et murmure « je ne sais pas en quoi j'ai manqué à cette dame ». En rentrant en ville, le maréchal des logis d'Anglas rend compte avec complaisance et satisfaction. Les ailes de mon chapeau ont fait s'envoler l'apparition. Mais comme il craint que Bernadette retourne à la grotte, il tient conseil avec le maire Anselme Lacadet et le procureur impérial Vital du Tour. Quant à Bernadette, le soir, pour la deuxième fois, se glisse dans le confessionnal de l'abbé Pomian qui lui dit « On n'a pas le droit de t'en empêcher ». François et Louise, émus par la peine de leur enfant, lèvent leur défense d'aller à la grotte. Le mardi 23 février, Bernadette, accompagnée par un petit groupe de fidèles, part pour Massabielle. Il est environ 5h30. On pense être tranquille à la grotte, mais une centaine de personnes les a précédées, principalement des femmes qui prient le chapelet. Ce jour-là, la dame paraît. L'apparition se termine vers 7h. Bernadette ne dit rien du colloque, car la dame lui a appris une prière secrète. Bernadette la dira fidèlement, tous les jours de sa vie. Jean-Baptiste Estrade, un notable de Lourdes, dira « J'étais venu incrédule, je me retire croyant. » Le docteur Dozous demeure sceptique et émet des réserves. Nous noterons encore que la dame va confier trois secrets à Bernadette entre le 23 et le 25 février en lui disant « Je vous défends de dire cela à personne ». Bernadette a été fidèle à cette consigne toute sa vie, ce qui lui a valu des remontrances de la part de sa maîtresse des novices, Mère Marie-Thérèse Vauzou, au couvent Saint-Gildard de Nevers. Bernadette a simplement précisé que ses secrets ne concernaient ni le monde, ni l'Église, mais elle seule.
1: Alors, merci beaucoup pour le détail de ces apparitions. Nous ferons une nouvelle pause musicale. Et nous reviendrons ensuite pour continuer le récit des apparitions.

0: Radio Espérance, rebonsoir. Ce soir, causerie avec un prêtre. Alors, Père, nous en étions restés aux apparitions du 23 février et nous sommes rendus maintenant aux apparitions du mercredi 24 février.
1: Voilà, c'est ça, mon cher Olivier. Donc, le mercredi 24 février, des personnes en plus grand nombre encore accompagnent ou attendent Bernadette à la grotte. Comme à son habitude, Bernadette prie le chapelet dans l'attente de la dame. Quand elle paraît, son visage devient d'une pâleur telle qu'une femme gémit « Mon Dieu, elle va mourir !» Ce jour-là, le visage de Bernadette est tantôt joyeux, tantôt triste. Et elle se déplace à genoux sous la grotte et se baisse pour embrasser la terre. Sa tante Basile est tellement émue qu'elle fait un malaise. Un cri ramène Bernadette au monde extérieur qui dit à sa tante « Ma tante, ce n'est pas bien de vous mettre en pareil état. » Elle regarde à nouveau vers la niche. L'apparition dure encore quelques instants, puis la dame disparaît. Fanny Niccolo, l'institutrice de Lourdes, lui demande « T'a-t-elle parlé ?» Bernadette lui dit « Tiens, vous étiez si près de moi et vous n'avez pas entendu ?» Ce jour-là, par trois fois, la dame apprend un mot nouveau à Bernadette. Pénitence, pénitence, pénitence. Elle lui dit « Priez Dieu pour la conversion des pécheurs. » C'est elle aussi qui lui a demandé de monter à genoux, ce sont les mots de la Vierge, enfin de la Dame, parce qu'on ne connaissait pas encore son identité, de monter à genoux et baiser la terre en pénitence pour les pécheurs. Dans Lourdes, ce soir-là, on parle de la grotte un peu plus qu'hier et avec une ferveur croissante. Le jeudi 25 février, les premières personnes convergent vers la grotte dès 2h du matin. Bernadette arrive à l'heure habituelle, accompagnée de ses trois tantes. Elle s'agenouille, commence à dire le chapelet, la dame apparaît. De nouveau, Bernadette marche à genoux et de temps à autre se baisse pour embrasser la terre. Après lui avoir révélé le troisième secret, la dame dit à Bernadette « Allez boire et vous laver à la fontaine et mangez l'herbe qui pousse à côté. » L'enfant se dirigea naturellement vers le gave sans perdre de vue la dame qui d'une parole et d'un geste l'arrête. « N'allez point là, je n'ai point dit de boire au gave, allez à la fontaine, elle est ici. » Et du doigt lui indique le fond de la grotte, à gauche de la niche des apparitions. Bernadette regarde avec répugnance le sol boueux. Néanmoins, elle se courbe sur ce sol humide et se met à gratter, forme un petit trou, puise de cette boue qui se fait liquide, la porte vers son visage, mais la rejette avec dégoût. Une fois, deux fois, trois fois. Enfin, la quatrième fois, elle boit de cette eau sale avec effort. Elle puise encore pour s'en barbouiller la figure. Ceux qui la voient faire sont consternés. C'est du délire. On la croit devenue folle. Le journal Le Lavedent, qui est un journal local, devait la déclarer atteinte de catalepsie. Nous noterons au passage que c'est d'ailleurs dans les mêmes termes que dans une lettre datée du 26 février, le maréchal des logis d'Anglas présentera Bernadette ainsi au lieutenant Bourriot de la gendarmerie d'Argelès. Tante Bernarde essuie le visage de sa filleule avec un mouchoir et lui administre une bonne gifle pour lui apprendre à faire des comédies pareilles. Quelques minutes plus tard, Bernadette, sans se soucier de la foule, se retire, entraînée en hâte par ses tantes confuses et humiliées. Elle ne se prive pas de la sermonner sur la route. « Mais qu'est-ce que tu penses de faire des choses comme ça ?» Elle répond que tout ce qu'elle a fait, elle l'a fait sur l'ordre de la dame. Nous remarquons que Bernadette est un modèle d'obéissance et cette obéissance se confirmera non seulement à Lourdes pendant les apparitions, mais aussi à Nevers quand elle sera religieuse. Ce même jour, Bernadette est convoquée pour un nouvel interrogatoire, non pas chez le commissaire Jacomet, mais chez le procureur impérial du Tour. Elle répond au procureur avec la même assurance qu'au commissaire. Sa mère qui l'accompagne pleure quand le procureur dit vouloir lui faire passer la nuit en prison. Bernadette la console par ces mots. « Vous êtes bien bonne de pleurer parce que nous allons en prison. Nous n'avons rien fait de mal. » Mais je n'en dirai pas plus à propos de cet interrogatoire, si ce n'est que le procureur raturait sa déposition en faisant des croix. En sortant de chez lui, Bernadette demanda en riant à ceux qui l'attendaient « Quand on n'écrit pas bien, est-ce qu'on fait des croix ?» Monsieur le procureur faisait toujours des croix. « Que tu es enfant !» dit sa mère en essuyant ses larmes. Le vendredi 26 février, Bernadette se retrouve dans une situation identique à celle du lundi 22 précédent. Comme le commissaire, le procureur l'a défendu sous menace de retourner à la grotte. Et pourtant, Bernadette veut y aller absolument. Louise pleure, supplie, se lamente. Elle voudrait que Bernadette renonce, alors qu'un groupe de personnes l'attend à l'extérieur. Une fois encore, tante Bernard intervient en disant « Moi, à la place de Bernadette, j'irai. » Je fais une petite parenthèse pour dire que la tante Bernard, la marraine, était la fille aînée des filles Castérote. Elle était donc l'héritière, comme on disait, à Lourdes, et elle avait une certaine autorité. Je ferme la parenthèse. Et les voilà repartis pour la grotte, où sont rassemblées environ 500 personnes. Bernadette prit le chapelet, refait les gestes de la veille, marche à genoux, embrasse la terre, boit de l'eau de la source, mais rien ne se passe. Bernadette, en larmes, se retire en disant « Qu'est-ce que je lui ai fait ?» tandis que Louise murmure « On va nous mettre en prison ». Le samedi 27 février, Bernadette arrive à la grotte à 7 heures. Elle refait toujours les mêmes gestes, et aujourd'hui la dame est apparue. Ce jour-là, la dame renouvelle son invitation à la pénitence. Aller baiser la terre par pénitence pour les pécheurs. Et elle aurait ajouté, si cela ne doit pas trop vous coûter de répugnance ni de fatigue. Par deux fois, d'un geste, Bernadette invite la foule à en faire autant. La dame encore donne ce message, allez dire au prêtre de faire bâtir ici une chapelle. Le dimanche 28 février, Bernadette s'est livrée à des exercices de pénitence semblables à ceux des jours précédents. On compte 1150 personnes à la grotte, parmi lesquelles le chef d'escadron Renault de la gendarmerie de Tarbes. Il a été guidé sur les lieux par le gendarme Mallet qui était à Lourdes. Gendarme à Lourdes. Le commandant a quitté la grotte sans livrer son sentiment, mais en donnant des consignes à la gendarmerie. Vous enverrez un gendarme tous les matins à la fameuse grotte, il vous rendra compte et vous me rendrez compte de ce qui s'y fera, du nombre de personnes qui s'y réunissent, de quoi est composée la foule. Les autorités s'inquiètent à l'approche du dernier jour de la quinzaine. Après le commissaire Jacomet, après le procureur impérial du Tour, c'est le juge Ribes qui va interroger Bernadette. Nous ne connaissons pas grand-chose de cet interrogatoire qui a eu lieu à l'hospice des Sœurs de Nevers, si ce n'est qu'une religieuse toute en larmes est venue au secours de Bernadette, interpellant le juge en ces termes. « Je vous en prie, messieurs, laissez-nous la petite, ne la faites pas mourir. » Et comme le commissaire était là, le juge s'est adressé à lui en disant « Que voulez-vous y faire? Nous n'avons rien à y mordre avec elle. » Le lundi 1er mars, pour la première fois, François Soubirous accompagne sa fille à la grotte. Ça fait donc 161 ans aujourd'hui que François Soubirous a été témoin pour la première fois des apparitions de Lourdes. On remarque aussi la présence d'un prêtre, l'abbé Glaire, curé d'Omex, qui a accompagné un groupe de ses paroissiens. Il est venu un peu inquiet, car l'abbé Peyramale a défendu aux ecclésiastiques de se rendre à la grotte. Au terme de l'apparition, il devait dire notamment « J'avais observé Bernadette avec un soin scrupuleux. Quelle différence entre ce qu'elle était et ce que je la vis au moment de l'apparition. Oh, qu'il faisait bon être là. Je me croyais au vestibule du paradis. » Au cours de cette même apparition, les personnes présentes à la grotte crurent que la dame bénissait les chapelets. De fait, Bernadette, à sa demande, prit le chapelet d'une pieuse personne et commença à prier avec ce chapelet en présence de l'apparition qui lui demanda « Qu'est devenu votre chapelet ?» Bernadette le tira de sa poche et le lui présenta. La dame lui dit en souriant « Servez-vous de celui-là. » Le mardi 2 mars, pas moins de 3000 personnes attendent Bernadette qui arrive à 7 heures. En raison de la foule, Elle a de la peine à se frayer un passage et à faire les gestes habituels. Ce jour-là, la dame renouvelle son message du 27 février. « Vous irez dire au prêtre de faire bâtir ici une chapelle. » Et cette fois, elle aurait ajouté « au plus court, quand même elle serait toute petite, et d'y venir en procession. » Bernadette, déjà fort mal reçue par l'abbé Peyramale, eut le courage d'aller trouver deux fois le même jour, le matin et le soir, son curé. Le soir, elle est accompagnée par ses tantes Basile et Lucille. L'abbé Peyramale s'en prend à elles deux. « C'est malheureux d'avoir une famille comme ça qui met le désordre dans la ville. Retenez-la et ne la laissez plus bouger. » Une fois la colère retombée, il dira cependant à Bernadette de demander à la dame de faire fleurir l'églantier qui pousse le long de la grotte. C'était une manière d'authentifier l'apparition.
0: Merci beaucoup, père. Nous ferons une dernière pause musicale afin de ensuite nous expliquer les dernières apparitions de Lourdes.

0: causerie avec un prêtre. Alors, père, nous en étions restés aux apparitions du 2 mars et nous arrivons maintenant aux apparitions du 3 mars.
1: Voilà, c'est ça. Voilà, donc le mercredi 3 mars, la dame n'est pas apparue le matin. Bernadette repart les yeux pleins de larmes. Mais dans la matinée, elle se sent pressée intérieurement de retourner à la grotte. Elle y retourne donc l'après-midi. La dame est là, elle lui dit: Vous ne m'avez pas vue ce matin, parce qu'il y avait des personnes venues ici pour voir la contenance que vous auriez en ma présence, et qui n'en étaient pas dignes, car ayant passé la nuit à la grotte, elles l'ont déshonorée. Bernadette s'en va de nouveau chez l'abbé Peyramale et lui dit: La dame a souri quand je lui ai dit que vous demandiez un miracle, quand je lui ai dit de faire fleurir le rosier. Elle a souri de nouveau, mais elle tient toujours à sa chapelle. Le jeudi 4 mars, dernier jour de la quinzaine, est plein d'effervescence. Dès 5 heures, le commissaire Jacomet est à la grotte. Les brigades de Saint-Pé et d'Argelès ont rejoint celles de Lourdes. Le lieutenant Bourriot a établi un service d'ordre. Sur le chemin de la grotte, le gendarme Mallet, dans l'exercice de ses fonctions, est remué par le passage de la voyante. Il dira simplement: Ça me fit un effet. Le soir, il devait retourner à la grotte en habit civil, donc moins voyant, pour y prier. Bernadette arrive vers 7 heures, 7 h 15. Comme habituellement, elle prie le chapelet. La dame paraît. Bernadette est tantôt triste, tantôt souriante. Elle devait dire à ceux qui l'interrogeaient à ce propos: Je suis triste quand la dame est triste, je souris quand elle sourit. La dame descend par un trou au-dessous de la niche. Bernadette a dit que c'était comme si elle se laissait couler. Elle s'est donc, la dame, d'une certaine manière, mêlée à la foule. Bernadette devait dire plus tard à sa cousine Jeanne Weder: Si vous aviez étendu tant soit peu la main, vous l'auriez touchée. L'apparition s'achève après quelques colloques, mais elle n'a pas dit son nom. Ce sera la déception de l'abbé Peyramale qui attend Bernadette avec émotion. Ce sentiment de déception va prévaloir chez tous ceux qui attendaient. En revanche, ce sera le triomphe de ceux qui n'ont cessé de se poser en adversaires de la grotte. 3 semaines passent et nous arrivons au jeudi 25 mars, fête de l'Annonciation. Très tôt le matin, Bernadette se réveille, pressée intérieurement de devoir se rendre à la grotte. La permission est accordée. Un peu avant 5 heures, elle est sur le chemin de Massabielle. Surprise en arrivant, avec ses parents qui l'accompagnent, elle découvre plusieurs dizaines de personnes, dont le commissaire. La dame est là aussi. La dame qui a fait signe à Bernadette descend à nouveau près d'elle, et donc près de la foule. Bernadette demande: Mademoiselle, voulez-vous avoir la bonté de me dire qui vous êtes, s'il vous plaît? La dame sourit. Bernadette insiste: Mademoiselle, j'ai besoin de savoir qui vous êtes, s'il vous plaît. La dame sourit toujours. Pour la troisième fois, Bernadette demande: Mademoiselle, j'aimerais tant savoir qui vous êtes, s'il vous plaît. À ce moment-là, la dame ouvre les mains, puis les joint à la hauteur de son cœur, et levant les yeux au ciel, dit dans le patois de Bigorre: Quessoy era immaculada conceptio, en français: Je suis l'Immaculée Conception. Sans plus attendre, après un bref salut, Bernadette se retire et se dirige en hâte vers le presbytère, dont elle pousse la porte et dit à l'abbé Peyramale: Quessoy era immaculada conceptio. L'abbé Peyramale traite Bernadette d'orgueilleuse. Elle ne peut pas porter ce nom-là. Puis, réalisant ce qui vient de lui être dit, il attaque: Tu me trompes, tu ne sais pas ce que ça veut dire. Bernadette réfute cette objection en précisant: J'ai répété tout le long du chemin. L'abbé Peyramale, sentant monter des sanglots en lui, se contente de dire à Bernadette, décontenancée: Rentre chez toi, je te verrai un autre jour. Bernadette va ensuite le dire à l'abbé Pommian, l'aumônier de l'hospice de Lourdes, qui a été témoin de bien des étapes, si je puis dire, des phases de ces apparitions. Il lui répond qu'il en parlera à monsieur le curé. Bernadette l'apprendra un peu plus tard dans la journée. C'est bien la Sainte Vierge qui lui est apparue. La journée se termine pour elle dans la joie. Il y aura encore deux apparitions. Tout d'abord, le mercredi 7 avril, À nouveau, Bernadette entend toujours le même appel intérieur. Elle se rend très tôt à la grotte, il est environ 5 heures, où prie une foule de 1000 personnes. Il y a parmi ces gens le docteur Dozous qui n'y croit pas, mais qui reste curieux. Bernadette est à la 2e dizaine de chapelet. Elle sourit, salue. Son visage s'est transfiguré. Antoinette Tardivaille, la sacristine, éprouve un saisissement. Notre-Dame est là. Bernadette est donc à genoux. Le cierge qu'elle tient glisse dans ses mains. La flamme lui lèche les doigts. Quelqu'un crie, mais elle se brûle. Le docteur arrête l'intervention de celui qui veut la secourir. Le médecin constatera que la flamme est passée durant 10 minutes entre ses doigts, sans lui causer aucune brûlure. Au terme de l'apparition, il saisit les deux mains de la voyante et constate, il n'y a rien. Il est conquis à la cause de la grotte. Antoinette Tardivaille veut en avoir le cœur net. Dans l'après-midi, elle invite Bernadette à reprendre son attitude recueillie en baissant les yeux. Elle glisse une bougie entre ses doigts, et Bernadette retire ses mains précipitamment dans un cri. « Je me brûle !» D'autres veulent renouveler cette expérience. Bernadette s'éclipse au plus vite. Du 7 au 16 juillet, Bernadette s'efface. Elle est même oubliée. Des personnes continuent d'aller de temps en temps prier à la grotte. Il y a même de nouvelles visionnaires qui se basent sur des stalactites. L'abbé Peyramal, si dur avec Bernadette, leur fera un accueil favorable. Quant aux autorités civiles, elles se durcissent. Le 15 juin, des barrières sont dressées devant la grotte. Elles sont démolies par les fidèles le 17. Et cela va se continuer plusieurs fois. Le vendredi 16 juillet, fête de Notre-Dame du Mont-Carmel, l'appel intérieur se fait entendre, mais la grotte est interdite. C'est vers 20 h que Bernadette se rend non pas sur la rive gauche du Gave, qui se situe aux abords de la grotte, mais sur la rive droite, du côté de la prairie. Le soleil commence à disparaître. Bernadette descend avec sa tante Lucille et n'est reconnue par personne. Comme à son habitude, Bernadette s'est agenouillée. Et à peine le chapelet est-il commencé que la joie et la pâleur transfigurent son visage. La dame est là. Ce fut une apparition silencieuse. Bernadette s'est levée. C'est fini. Bernadette a seulement dit « Jamais je ne l'ai vue aussi belle ». Quelqu'un lui a demandé « Comment pouvais-tu la voir ? Le Gave est si large et les barrières sont si hautes. » Bernadette a répondu « Je ne voyais qu'elle ». Ce fut la dernière apparition de la Sainte Vierge à Bernadette sur la terre. Bernadette qui ne cessera de répéter « La Sainte Vierge est si belle que quand on l'a vue sur la terre, on a hâte de mourir pour la revoir. »
0: Merci Père pour ces explications des apparitions, c'est très nourrissant et on comprend bien maintenant pourquoi c'est un grand lieu de pèlerinage. Avant de terminer, en quelques secondes, si nous avons une question qui nous vient de Marie-Thérèse qui voudrait savoir pourquoi on met si longtemps à reconnaître une apparition.
1: Eh bien, je n'ai pas tous les critères, mais il y a une prudence de la part de l'Église. Parce que vous savez, le démon peut singer des apparitions et peut faire croire que c'est la Sainte Vierge ou le Christ qui apparaît, parce que le Christ apparaît aussi. Et donc, il faut quand même être très prudent et ne pas s'emballer trop vite. Je crois que pour être certain, il faut avoir pour être certain d'une apparition, il faut attendre le jugement de l'Église. Mais ça peut attendre très longtemps. Celle du Lot, par exemple, où Benoît Trancurel a vu plus de 400 fois la Sainte Vierge, je crois que ça dure à peu près 4 siècles. Donc voilà, ça prend du temps. Certaines, c'est plus rapide. Celle de Lourdes, c'était 4 ans. C'est au mois de janvier 1862 que Monseigneur Laurence, évêque de Lourdes, a promulgué l'authenticité des apparitions de Notre-Dame de Lourdes et s'est proposé de lui bâtir un sanctuaire.
0: Voilà, merci beaucoup et merci Père Didier pour cette explication des apparitions de Lourdes. Et c'est ainsi que s'achève notre émission Causerie avec un prêtre.

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Revenons aujourd'hui sur la signification que peut avoir cette apparition de la Sainte Vierge à Banneux en 1933. Elle s'y est présentée comme la Vierge des pauvres. Tout est pauvre dans cette apparition. Aucun spectacle. Il n'y aura pas de foule pour assister, pour accompagner Mariette Bécaud, une petite fille de 11 ans appartenant à une famille ouvrière très pauvre et qui va terminer sa vie pauvrement à quelques kilomètres de Banneux en se contentant de dire son chapelet. On ne viendra pas l'interviewer, on ne viendra pas l'interroger. Elle va mourir à 90 ans le 2 décembre 2011. Et puis, qu'est-ce qu'elle fait la Sainte Vierge? Elle demande à Mariette d'aller vers une source qu'elle ne connaissait pas. C'est la source d'eau vive, bien sûr, que Jésus a promis de donner, qu'il est lui-même. Rappelez-vous, il a crié un jour de fête des tentes à Jérusalem, « Si quelqu'un a soif, qu'il vienne à moi et qu'il boive !» Et il avait déjà dit à la Samaritaine, « Si tu savais qui je suis, c'est toi qui m'aurais demandé de l'eau et je t'aurais donné de l'eau vive. » C'est le Saint-Esprit, que Jésus veut répandre sur le monde. Et cet Esprit, il nous est donné par la sainte humanité du Christ et notamment par son sang, le sang du Sauveur. C'est comme cela que la Sainte Vierge se présente à la petite Mariette le dernier jour, la dernière apparition. Je suis la mère du Sauveur. Et elle est triste, la Sainte Vierge, parce qu'elle sait qu'il y a beaucoup de gens qui ne vont pas profiter de cette source, qui ne vont pas se laisser purifier par cette eau qu'elle vient apporter. Et pour aller vers cette source, il faut sortir de chez soi, même s'il fait froid. Et il faut s'agenouiller. Poussée par une force intérieure, Mariette s'agenouille deux fois, au même endroit, à chaque apparition. Elle s'agenouille pour s'approcher de la source. C'est Dieu la source, c'est Dieu. On s'agenouille devant Dieu. Et que fait la Sainte Vierge? Oh, c'est la seule apparition où l'on voit la Sainte Vierge faire comme ça. Elle marche à reculons. Au fur et à mesure qu'elle fait avancer la petite Mariette vers la source, la Sainte Vierge la suit du regard en marchant à reculons pour que son regard soit toujours posé sur l'enfant. Voilà, à genoux, et la Sainte Vierge la regarde en marchant elle-même à reculons. Et pour cela, il faut persévérer. Rappelez-vous, plus d'une fois, la petite Mariette est obligée de prolonger la récitation du chapelet. Il faut accepter que le calendrier du Seigneur ne coïncide pas avec le nôtre. Et même pendant 3 semaines, la Sainte Vierge ne va plus apparaître. Et du coup, elle va se faire moquer d'elle, elle va se faire traiter de petite Bernadette, mais elle accepte ses persécutions, elle est sûre que la Sainte Vierge va revenir, bien sûr. Et il faut y aller dans le froid. C'est dans le froid et en s'agenant sur la neige. Il ne faut pas avoir peur de souffrir quand on va vers Dieu. Et puis, les fruits n'apparaissent pas immédiatement. Effectivement, c'est seulement en 1949, donc 16 ans après la fin des apparitions, que l'évêque de Liège va reconnaître les apparitions. Ça ne se fait pas du jour au lendemain. Et puis enfin, il faut pousser ses mains, pousser vos mains dans l'eau. Non pas tremper, pousser, parce qu'il faut avancer de plus en plus dans cette eau, dans le mystère de l'Évangile, pour en découvrir toute la richesse. Voilà, c'est vraiment la Vierge des pauvres. Et nous pouvons demander à Banneux, ou en y pensant, la grâce d'être soulagé par le Seigneur, soulagé de nos maladies, s'il le veut, soulagé de nos souffrances, en acceptant que nos péchés soient noyés dans le sang de l'agneau de Dieu et que nous en sortions purifiés, lavés, rajeunis, que nous connaissions la joie d'être sauvés. Oui, Vierge Marie, merci de t'être manifestée à Banneux en t'appelant la Vierge des pauvres, car tu es venue pour les pauvres pécheurs que nous sommes. Tu ne vas pas faire des choses spectaculaires dans notre vie, mais nous devons accepter d'être joyeux en étant de pauvres pécheurs pardonnés par le sang de ce Jésus que tu as vu crucifié sur la croix du calvaire, mais que tu nous montres avec ton sourire de maman. C'est dans les sangs, dans les plaies de mon enfant que tu connaîtras la joie du chrétien, la joie du chrétien sauvé par la miséricorde de Dieu et le sang de son Fils.

Je pense, mes chers amis, que nous avons tous dans la vie des moments où l'on s'ennuie. On n'a pas d'ennui à proprement parler, on n'a pas un souci préoccupant, mais on tue le temps, on trouve le temps long, on ne sait pas quoi faire. C'est ce que les anciens appelaient dans un terme un peu spécial « l'akédia », qu'on a traduit en français « l'acédie ». On n'a envie de rien. Il fait chaud, il est midi, on n'a pas envie de travailler, on n'a pas envie de prier, et c'est ce que les anciens appelaient le démon de midi. Et pendant très longtemps, c'était le péché capital essentiel, qui est devenu ensuite la paresse. La paresse à prier, la paresse à faire quelque chose. Et malheureusement, trop souvent, à ce moment-là, pour tuer le temps, on fait n'importe quoi. On regarde la télévision alors que le film n'est pas intéressant. On ouvre son ordinateur et on se met à jouer pendant des quarts d'heure et qui se prolongent longtemps. Pour tuer le temps, quel dommage, on perd son temps. Et alors à ce moment-là, la Sainte Vierge pourrait vraiment nous aider. On tire son chapelet et on récite comme une litanie, « Je te salue Marie, je te salue Marie pleine de grâce. Tu es là dans ma vie, je ne suis pas tout seul, je peux passer la soirée avec toi, tu veux bien m'accompagner. Ah mais je ne suis plus tout seul. » Et qu'est-ce que je fais? Ben, je regarde la Sainte Vierge pleine de grâce, le Seigneur est avec toi. Pleine de grâce, le Seigneur est avec toi. Voilà, j'ai la joie de penser un moment avec ma chère maman du ciel. Et je sais que j'ai le droit. Combien de fois dans les apparitions de la Sainte Vierge nous dit qu'il ne faut pas avoir peur de dire beaucoup de chapelets. Dans une émission précédente, nous avons vu que la petite voyante de Banneux, Mariette Bécaud, lisait parfois sept chapelets en attendant une apparition de la Sainte Vierge. Et alors peu à peu, la Sainte Vierge nous oriente vers Jésus et bénit le fruit de tes entrailles, Jésus. Et la Sainte Vierge tout doucement nous rappelle que Jésus, il est là lui aussi, à côté de nous et dans notre cœur, et qu'il est toujours en train d'intercéder dans le ciel en notre faveur. Il est le grand prêtre. Ou bien nous pensons au tabernacle le plus proche de notre maison et nous pensons que le Seigneur il est dans le tabernacle comme un chartreux dans sa cellule, disait le curé d'Ars, et nous nous joignons à l'intercession de Jésus. Et du coup, notre soirée n'est plus perdue. Nous passons du temps, nous passons notre insomnie à prier, à intercéder. Prie pour nous, pauvres pécheurs. Prie pour nous, pauvres pécheurs. Il y a tellement de gens dans le monde qui ont besoin de notre prière. Des gens qui sont peut-être en train de s'ennuyer encore beaucoup plus que nous, ou qui sont même en train de désespérer de la vie. Oh, quelle joie de penser qu'à ce moment-là, on peut faire quelque chose d'utile. Sainte Marie, Mère de Dieu, prie pour nous, pauvres pécheurs. Prie pour nous, pauvres pécheurs, qui, au lieu de s'ennuyer, vont passer la soirée avec toi. Prie pour nous, pauvres pécheurs, maintenant et à l'heure de notre mort, et l'on pense à ceux qui sont en train de mourir et qui ont bien besoin de notre prière. Vierge Marie, rappelle-nous souvent que nous avons le droit de nous ennuyer avec toi, de passer du temps avec toi. Notre prière ne vole peut-être pas très haut, nous ne partons pas dans de grandes considérations mystiques, mais qu'importe, Sainte Marie, Mère de Dieu, prie pour nous pauvres pécheurs, maintenant que nous avons envie de nous ennuyer, que nous n'avons envie de rien, prie pour nous maintenant et à l'heure de notre mort. Amen.

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Je vous parlais la fois dernière de la façon dont nous pouvons réagir lorsque nous nous ennuyons, lorsque le temps nous paraît long, lorsque nous connaissons ce que nos ancêtres appelaient la kédia, la sédie. On a envie de rien faire, on n'a pas envie de prier, on n'a pas envie de travailler, on s'ennuie. Et du coup, on essaye de tuer le temps en regardant un film idiot à la télévision. On est les premiers à dire que c'est idiot, mais on le regarde quand même pour passer le temps. Ou bien on s'amuse à je ne sais quel jeu sur son internet. Bref, on perd son temps. Alors qu'on pourrait l'employer en priant, en prenant son chapelet et en saluant longuement la Vierge Marie. Je te salue Marie qui est ici tout près de moi et j'ai la joie de pouvoir causer avec toi, de passer un bon moment avec toi, à ne rien faire, à te regarder, à te saluer, à te féliciter d'être la maman du Seigneur. Et puis, peu à peu, on se met à supplier avec elle et on lui demande de supplier, de prier pour nous. Priez pour nous, pauvres pécheurs. Et on se met à penser à tous ceux qui, au même moment, ont énormément besoin de notre prière, ont besoin de notre prière d'intercession. Et voilà qu'on ne regarde plus sa montre, on ne s'ennuie plus, on est heureux de faire quelque chose que l'on fait dans le ciel. On intercède pour tous ceux qui, à ce moment-là, ont besoin de notre prière. Et l'on prend peu à peu l'habitude de faire une prière d'intercession plus souvent. À quoi ça sert? Ah, ça sert énormément. Dieu a besoin mystérieusement de cette prière d'intercession. Et donc, au lieu de s'ennuyer, on utilise très bien son temps. Et peu à peu, la Sainte Vierge nous oriente vers la prière de Jésus. Et bénis le fruit de tes entrailles, Jésus, qui ne cesse d'intercéder pour nous. Et au lieu de regarder la Sainte Vierge, on regarde l'enfant Jésus qu'elle nous présente. Ô Seigneur Jésus-Christ, Fils de Dieu, aie pitié de moi, pécheur. Aie pitié de moi, pécheur. Ma prière d'intercession, au lieu de s'adresser à la Sainte Vierge, va s'adresser à Jésus lui-même, le grand intercesseur. Voilà comment nous pouvons vaincre la tentation de perdre notre temps lorsque nous nous ennuyons. Nous transformons ce temps mort en temps fort. Et nous remercions la Sainte Vierge d'avoir obéi à l'inspiration du Saint-Esprit, de transformer ce mauvais moment en un temps magnifique. Voilà mes frères, ne vous ennuyez plus jamais. Oh bien sûr, vous pouvez aussi à ce moment-là faire quelque chose de plus facile. Bon, un rangement, je ne sais quelle activité plus facile pour vous désennuyer. Mais lorsque l'ennui est vraiment profond et que vous n'avez vraiment pas envie de faire quelque chose, eh bien, vous pouvez prendre du temps avec la Vierge Marie, causer avec elle, converser avec elle. Vous savez qu'en latin, conversari, ça veut dire être avec. C'est-à-dire que ce n'est pas, on converse, c'est-à-dire que les mots qu'on emploie ne sont pas importants. Ce qui est important, c'est de vivre une relation de confiance avec la Vierge Marie, notre maman.

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0: Auditrices et auditeurs de Radio Espérance, je vous salue et je vous présente le martyrologe romain de l'Église catholique universelle pour ce mardi 2 septembre. J'en donne d'abord la nature, la lecture, et ensuite je ferai quelques commentaires. 1. À Nicomédie en Bithynie, au 3e siècle, Saint Zénon, martyr. 2. À Nicée, également en Bithynie, au 4e siècle, la passion de Sainte Théodote avec ses fils Évode, Hermogène et Calliste. 3. À Édesse en Osroène, en 322, Saint Abib, diacre et martyr. Sous l'empereur Licinius, il fut condamné par le préfet Lysanias à être brûlé vif, achevant ainsi un glorieux combat. 4. À Apanée en Syrie, au 4e siècle, Saint Antonin, martyr, tailleur de pierre, il avait, dit-on, détruit des idoles, ce qui provoqua la vengeance des païens qui le tuèrent à l'âge de 20 ans, victime de son zèle pour la foi. 5. À Tarragone, en Espagne, au 4e siècle, Saint Prosper, évêque. 6. À Lyon, après 381, la mise au tombeau de Saint Just, évêque. Après le concile d'Aquilée, il laissa la charge de l'épiscopat et se retira avec Saint Viateur, lecteur, dans le désert d'Égypte, où il vécut plusieurs années, humblement associé aux moines. Son corps saint fut transféré plus tard à Lyon avec les ossements de Saint Viateur. 7. Commémoration de Saint Nonnosus, prévôt du monastère au mont Soracte, près de la voie Flaminienne, dans le Latium, au 6e siècle. Le pape Saint Grégoire le Grand loue son égalité d'âme, sa douceur dans le gouvernement des frères et la puissance de sa prière. 8. À Autun, en 599, Saint Syagrius, Saint Syagre, évêque qui brilla par sa science et son zèle dans les conciles auxquels il prit part, fonda le monastère Saint-Martin et l'hospice Saint-Andoche et accueillit tout un hiver Saint-Augustin et les moines qui l'accompagnaient pour prêcher l'évangile en Angleterre. 9. À Avignon, vers 700, Saint Agricole, évêque. Après avoir mené la vie monastique à Lérins, il fut l'auxiliaire de son père Saint Magne, qui lui succéda dans l'épiscopat. 10. Dans la marche d'Ancône, à une époque que l'on ne sait pas d'une manière précise, Saint Elpide, qui a donné son nom à la ville qui conserve son corps. 11. À Pontida, près de Bergame, à Lombardie, en 1096, Saint Albert et Saint Guy, moines. Le premier, préférant la milice du Christ aux armes et aux honneurs du monde, construisit dans sa propre cité un monastère que le second, dont Saint Guy, dirigea selon les coutumes de Cluny. 12. Au Mont Carmel, près de la source qu'on appelle la source d'Élie. En 1231, le bienheureux Brocard, prieur des ermites, auquel Saint Albert, évêque de Jérusalem, donna une règle de vie pour qu'il demeure jour et nuit dans la méditation de la loi du Seigneur et veillant dans la prière. 13. À Skåninge, en Suède, en 1282, la bienheureuse Ingrid, devenue veuve, elle donna ses biens pour la gloire de Dieu et après un pèlerinage en Terre Sainte, prit l'habit des moniales de l'ordre des prêcheurs, c'est-à-dire dominicaines. 14. À Paris, en 1792, la passion des bienheureux martyrs Jean-Marie Dulot d'Allemance, François-Joseph et son frère Pierre-Louis de la Rochefoucauld, évêque, respectivement d'Arles, de Beauvais et de Saintes, et 92 compagnons, pour la plupart prêtres ou religieux, qui, pour avoir refusé de prêter serment à la constitution civile du clergé sous la Révolution française, furent rassemblés au couvent des Carmes et massacrés en haine de la religion. 15 à Paris encore, 21 bienheureux martyrs, massacrés le même jour à l'abbaye Saint-Germain-des-Prés. Et ailleurs, d'autres saints martyrs, confesseurs de la foi, ainsi que des saintes vierges. Eh bien voilà, mes amis, une belle longue et belle liste, moyenne liste de saints et de bienheureux, mais qui comporte un très grand nombre, notamment à cause des martyrs de septembre. Et je suis heureux de vous retrouver après ces mois d'été où je n'avais pas, pendant lesquels je n'avais pas enregistré. Et aujourd'hui, à la fin du mois de juillet, je suis à la fin du mois de juillet dans mon ermitage de Prisot sous un temps pluvieux. Ah, vraiment, dans le Rouergue, comme dans beaucoup d'autres régions de France, le dicton du mois de juillet, le dicton ancien, populaire, s'est tout à fait vérifié. Ce dicton est le suivant: si le début de juillet est pluvieux, le restant du mois sera douteux. Or, cette année, le début de juillet a été marqué par d'assez importants et violents même orages, et le reste du mois a été douteux. Eh bien, aujourd'hui, on est sous un ciel qui ressemble tout à fait à un ciel du mois de novembre. Mais pour se consoler, il y a beaucoup de verdure. Les herbes poussent, y compris dans mon jardin. Il faut se battre pour les arracher. Il y a beaucoup de prunes. Je suis dans les prunes. Je suis dans la verdure et dans les prunes. Je fais les confitures. Et je fais des tartes. Voyez-vous, je ne suis pas malheureux, et après avoir fait mes 3 heures de prière que je me suis donné comme principe dans ma vie hermétique, je vaque aux différentes occupations et j'accueille aussi des personnes qui viennent pour me voir, pour parler, pour se confesser, etc. Alors je suis content aujourd'hui de reprendre mon travail que m'a rappelé la dame de Radio Espérance qui a en charge les enregistrements pour les différentes émissions de la Radio Espérance. Alors je fais cette présentation du martyrologe romain, et avec plaisir et avec joie, dans l'esprit de foi. Alors, je vous prie de faire attention qu'aujourd'hui, nous avons beaucoup de saints martyrs. De saints martyrs dont je rappelle, notamment pour ceux qui ne l'auraient jamais entendu et qui n'y auraient jamais réfléchi, et ce sont des martyrs au sens chrétien du terme martyr, et non pas au sens d'aujourd'hui dont on parle à la radio et dans le médiatique ou machin, des martyrs d'Allah par exemple qui se font sauter dans une tour ou dans un marché ou dans une église pour tuer des milliers de personnes. Ça n'a rien à voir avec le martyr au sens chrétien du terme. Le martyr, c'est un témoin de la foi en notre Seigneur Jésus-Christ. Il n'a pas cherché, dans la plupart des cas, à être martyr, mais les circonstances de la vie l'ont conduit à porter ce témoignage de la foi ou à renier. Eh bien, le martyr, c'est celui qui, se fiant à la parole de Dieu et à la grâce de Dieu, car le martyr est une grâce de Dieu d'abord, et non pas d'abord une conséquence de la musculature spirituelle de l'individu, c'est un don de Dieu. Dieu fait ce don d'accepter de souffrir à l'image de la passion de notre Seigneur Jésus-Christ, dans un esprit de confiance totale à Dieu, dans un esprit de pardon au bourreau, dans un esprit de communauté fraternelle évangélique, et sans avoir rien à se reprocher de ce qui concerne les affaires de la cité, par exemple. les martyrs sont morts dans cet esprit que je viens d'indiquer pour témoigner de la foi en notre Seigneur Jésus-Christ, qui avait dit « Moi, j'ai été persécuté, mais vous aussi, attendez-vous à être persécuté. On vous traînera devant les tribunaux, ne vous tracassez pas pour ce que vous direz, l'Esprit Saint en vous soufflera ce que vous avez à dire et à faire. » C'est-à-dire, remettez-vous entre les mains de Dieu. C'est cela que nous célébrons quand nous faisons mémoire des martyrs, et pas autre chose. Alors aujourd'hui, nous avons, je vais rapidement les rappeler, à Nicomédie, ça se trouve en Bithynie, cette province très importante qui jouxte la mer Noire au nord du centre de la Turquie actuelle. Nicomédie, c'était la capitale que les empereurs de l'époque avaient choisie, parce qu'il faisait bon y vivre. Alors au IIIe siècle, il y a un certain saint Zénon, martyr, et qui est mort avec ses deux jeunes gens, ses deux enfants qui étaient des adolescents. Il est mort martyr pour la foi catholique et il est très célèbre dans ces régions d'Orient. De même qu'à côté, à Nicée, une dame, sainte Théodote, avec ses fils, ses trois fils, également une autre famille qui a été amenée à porter témoignage d'une manière éclatante de la foi en notre Seigneur Jésus-Christ au IVe siècle. Et à côté de là, un peu plus bas, c'est-à-dire aux confins de la Turquie, de la Mésopotamie, de l'Irak actuel et de la Syrie actuelle, à Édesse, une ville importante à l'époque, en 322, donc début du IVe siècle, un diacre martyr, sous l'empereur Licinius. C'était précisé, il fut condamné par le préfet Lysanias à être brûlé vif. Et il a achevé ainsi son glorieux combat de la foi. À Apané, en Syrie, c'est tout à fait dans la même région, et c'est au IVe siècle, saint Antonin, martyr, c'était un jeune homme, tailleur de pierre. Et il avait, dit-on, protesté devant des idoles. Et même, il en avait détruit quelques-unes, et à cause de ça, par vengeance, les païens le tuèrent à l'âge de 20 ans. Et alors, il y a un fait intéressant à signaler à ce propos de ce saint Antonin. Vous avez connu peut-être des Antonins. Moi, j'en ai eu dans ma famille des Antonins. Je ne sais pas s'il y en a aujourd'hui, mais je me souviens aussi de monsieur Antonin Magne, un des coureurs du Tour de France dans les années 30, qui avait brillamment gagné, Antonin Magne de Clermont-Ferrand. Et c'était à l'époque où les Français étaient capables de gagner le Tour de France. Aujourd'hui, dit-on, ils s'en rapprochent un petit peu, bien réjouissons-nous et faisons un peu cocorico. Ce saint Antonin, il est vénéré dans cette ville de Apané, en Syrie. Et figurez-vous qu'en France, dans le sud de la France, dans l'Ariège, à Pamiers, il y a également un souvenir d'un saint Antonin, tailleur de pierre, martyr. Comment cela se fait-il? Je ne suis pas capable de vous l'expliquer. Mais est-ce que, par exemple, des visiteurs de l'Orient auraient rapporté en Ariège quelques reliques de saint Antonin qui seraient vénérées à la fois à Apané en Syrie et à Pamiers en France? Alors ensuite, nous avons différents autres saints dont je parlerai tout à l'heure. Nous arrivons à Paris au moment de la terreur. Terrible. Terrible moment pour la France et pour l'Église catholique en France. Nous vénérons aujourd'hui la passion de ces bienheureux martyrs, les trois évêques, plus 92 compagnons, ça fait 95, et ensuite ceux-ci massacrés dans la chapelle de l'institution des Carmes à Paris, et le même jour, dans la même ville à Paris, dans l'abbaye célèbre Saint-Germain-des-Prés, dans le quartier dit aujourd'hui le quartier Saint-Germain, encore 21 martyrs qui ont été massacrés. Alors, je ne peux pas vous lire le détail, mais ce serait très intéressant. Je l'ai fait moi-même. Il y a, en bas de page du martyrologe, il y a le nom de chacun de ces bienheureux martyrs. Ce sont trois évêques, la plupart des prêtres, beaucoup de prêtres diocésains, quelques prêtres religieux, ensuite quelques séminaristes, quelques clercs, par exemple un professeur à Issy-l'Évêque, à Issy-les-Moulineaux, dans la banlieue parisienne actuelle. Et il y a même un laïc, Charles-Régis Mathieu de la Calmette, comte de Valfond de Nîmes. C'était un ancien officier qui était retiré à Paris et il fut pris dans ce massacre. Les saints martyrs du 2 septembre, souvenez-vous cela, et demain, nous avons encore le souvenir du nôtre 96 autres qui ont été martyrisés au séminaire Saint-Firmin à Paris. Ça fait quand même 191 chrétiens, la plupart des prêtres, qui ont été massacrés à cause de la foi catholique. Que c'est dommage qu'on ne parle plus de cela aux enfants. Si toutefois, dans la République laïque française, on leur en a parlé à travers les livres d'histoire. On célèbre les gloires de la Révolution française, on pourrait quand même, en toute honnêteté, rappeler la grisaille de ces temps de la Révolution française. On pourrait rappeler ces massacres de plusieurs milliers et des dizaines de milliers de personnes, parmi lesquelles beaucoup de religieux, de religieuses, etc. On pourrait rappeler le saccage de beaucoup d'églises, de beaucoup de cathédrales, de beaucoup de couvents, de beaucoup d'institutions religieuses. Je n'en finirai pas. On pourrait quand même rappeler ces jours sombres. Ça serait faire honneur à la vérité de ce qui s'est réellement passé dans notre pays. Et ce serait faire honneur à la religion catholique, parce que tous ces gens que nous vénérons aujourd'hui n'étaient pas contre le système politique. Ils étaient contre le fait qu'on voulait les amener par le serment prêté, qui avait été concocté par les révolutionnaires issus des Lumières, on voulait les amener à se détacher de la communion ecclésiale avec notamment l'Église de Rome et le pape de Rome, ce que ces prêtres, ces séminaristes, ces religieux n'ont pas voulu. Voilà, mes amis, ce que nous nous rappelons aujourd'hui au point de vue de ces martyrs. N'oublions pas, puisque nous avons fait écho de la région de Syrie, de ce qui se passe en Syrie, en Irak, dont on ne parle pas beaucoup malheureusement, mais qui est quand même douloureux pour nous les chrétiens. Mais c'est un témoignage qui apporte de la gloire à l'Église et qui apporte des vocations chrétienne pour demain. Nous avons, outre les martyrs, nous avons des saints personnages, comme par exemple l'évêque Saint-Prosper d'Aquitaine, pas Saint-Prosper d'Aquitaine, Saint-Prosper de Tarragone, en Espagne, au début du 5e siècle. Et à Lyon, au 4e siècle, la mise au tombeau d'un Saint-Évêque, Saint-Just, qui, nous dit-on, c'était après le concile d'Aquilée, qui s'était tenu dans la ville d'Aquilée, du côté de la Vénétie, en Italie, avait abandonné la charge de l'épiscopat. Il paraît qu'il a abandonné la charge de l'épiscopat pour la raison suivante, c'est qu'il y a eu une émeute contre une personne qui a été accueillie, comme c'était souvent le cas, dans l'église. Cette personne s'est réfugiée dans l'église pour sauvegarder sa vie. Et l'église était ouverte dans ces cas-là pour accueillir les personnes afin qu'on ne les tue pas. Or, cette personne a été lynchée et l'évêque Saint-Just, qui était un homme tout à fait admirable un évêque d'une grande conscience, d'une grande intelligence, d'un grand souci des pauvres et des petits, a été tellement ulcéré par cela qu'il en a fait comme une espèce de déprime. Il a demandé à être relevé de la charge d'évêque et il est parti avec son compagnon, le lecteur Saint Viateur, il est parti en Égypte. Et il s'est mis à l'école des moines d'Égypte, célèbre en ce temps-là. Et ce n'est que plus tard que l'on a ramené les ossements de Saint-Just et de Saint-Victor à Lyon, et de Saint-Viateur à Lyon. Saint-Viateur, c'est celui dont les clercs de Saint-Viateur, les éducateurs que vous connaissez peut-être, portent le nom. Un prévôt du monastère de Soracte, qui est tout près de la ville de Rome, prévôt, c'est le préposé, il a une fonction d'administration dans l'abbaye, et le pape Saint-Grégoire le Grand nous loue ses qualités, sa douceur, son égalité d'âme, la puissance de sa prière et ses miracles qu'il n'a pas cessé de faire, Saint-Nonnosus. À Avignon, un évêque, Saint-Agricole, et dans la marche d'Ancône, nous avons un Saint-Elpide, qui a donné son nom, nous dit-on, à la ville qui conserve son corps. C'est un ermite de Syrie, je pense, de Cappadoce, plus au nord, dans la Turquie actuelle, au centre de la Turquie actuelle. Cet Elpide était ermite et il a eu une vie extrêmement rayonnante, comme beaucoup d'ermites, qui a été également une vie de thaumaturge. Il a réalisé des miracles, tout plein. Et lorsque les croisés sont allés en Palestine et dans ces régions, ils ont ramené des reliques, ça je vous l'ai dit, je vous l'ai rappelé, et ils ont ramené le corps de ce saint Elpide qui était plus ou moins abandonné dans son pays de Cappadoce. Ils l'ont ramené dans cette ville des marches d'Ancône, qui s'appelle Elpide, et c'est là qu'on le vénère. Et il a continué là à faire beaucoup de bien à travers ses miracles. À Lombardie, deux moines qui ont été célèbres dans leur monastère. Au Mont Carmel, près de la source d'Élie, au XIIIe siècle, il y avait, vous le savez peut-être, un groupe de francs, de chevaliers francs, qui était allé avec les armées qui allaient défendre et retrouver le tombeau de notre Seigneur Jésus-Christ et assurer, comme le faisaient les chevaliers du Saint-Sépulcre, les chevaliers de Saint-Jean, de Jérusalem, de Rhodes et de Mantes, les Templiers, etc., assurer la sécurité des routes pour les pèlerins. Il y eut de ces gens-là qui furent invités par l'Esprit-Saint à devenir ermite sur le mont Carmel, au pays où le grand prophète Élie avait eu une influence considérable. Eh bien, c'est ce saint Brocard qui était le chef, en quelque sorte, de ce groupe d'ermites, qui a demandé à saint Albert, l'évêque de Jérusalem, de faire une règle de vie. Et l'évêque de Jérusalem lui a fait une règle de vie, et cette règle de vie, c'est la règle de vie du Carmel, qui a été évidemment adapté après, mais c'est l'origine de la règle du Carmel. Et nous avons, je termine par là, un grand monsieur, qui fut un de mes prédécesseurs, illustre prédécesseur, sur le siège glorieux d'Autun. Il est le contemporain du saint roi Gondran. Il est le contemporain de la reine Bruno. Il a eu beaucoup de relations à l'extérieur de son diocèse, il a participé à différents conciles et il a eu une grosse influence pour l'organisation du diocèse d'Autun au VIe siècle. Il a, avec la reine Bruno, il a fondé le célèbre monastère Saint-Martin. Il a également institué le monastère féminin de Saint-Jean. Pour les gens de l'Autunois, rappelez-vous, l'église de Saint-Jean, c'est le reste de l'ancienne église abbatiale des sœurs des sœurs fondée par Saint Siagrius. Et il a également fondé ce qu'on appelait un cénodocium, c'est-à-dire une sorte d'accueil, y compris pour les malades, qui est plus tard devenu un monastère féminin dénommé Saint-Andoche, dans le quartier Saint-Andoche. C'est aujourd'hui l'institution religieuse des Sœurs du Saint-Sacrement et de la Tour de Bruneau, pour ceux qui connaissent la ville d'Autun. Et Siagrius a hébergé, pendant l'hiver de 596, l'escouade importante de moines romains envoyés par le pape Saint-Grégoire le Grand pour évangéliser l'Angleterre. Et ils sont restés là tout l'hiver, d'où le mémorial, le monument en mémoire qui a été offert au XIXe siècle par les catholiques d'Angleterre et qui est déposé à l'entrée de l'évêché d'Autun. Si vous ne l'avez pas encore vu, allez donc le voir en allant saluer la secrétaire de l'évêché. Vous rentrez et vous êtes en présence de ce monument. Et nous nous rappelons également que ce Saint-Évêque, dont parlent beaucoup de personnes, d'historiens, ce Saint-Évêque avait reçu le pallium à cause de cette hospitalité des moines venant de Rome. Le pape lui avait accordé le pallium exceptionnellement aux évêques d'Autun. Et il était devenu en même temps le premier suffragant du primat des Gaules, ceci jusqu'à la mort du pape Paul VI, qui, par un de ses ultimes décrets, la veille de sa mort, supprima les palliums d'honneur, au grand désappointement de beaucoup de connaisseurs de l'histoire autunoise. Eh bien, on a largement reconnu les mérites de ce Saint-Évêque qui fut un grand ami de notre Saint-Évêque de l'époque, l'évêque Saint-Venance Fortuna de Poitiers. Je vous souhaite une bonne journée, que Dieu vous bénisse et vous garde, au nom du Père et du Fils et du Saint-Esprit. Amen.
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Si ta main droite entraîne ta chute, coupe-la et jette-la loin de toi. Car mieux vaut pour toi perdre un de tes membres que d'avoir ton corps tout entier qui s'en aille dans la géhenne. Matthieu 5, 30.

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1: Accueillir Marie chez soi, dans sa vie, est le privilège de tout fidèle. Ça l'est en particulier dans les moments difficiles, comme ceux que vous, les jeunes, traversez parfois en cette période de votre vie. C'est par cet appel que Jean-Paul II confie tous les jeunes à Marie. Très cher, c'est par l'expérience que je peux vous le dire. Ouvrez à Marie les portes de votre existence. N'ayez pas peur d'ouvrir grand les portes de votre cœur au Christ par l'intermédiaire de celle qui veut vous conduire à lui, afin que vous soyez sauvés du péché et de la mort. Elle vous aidera à écouter sa voix et à consentir à tout projet auquel Dieu pense pour vous, pour votre bien et celui de l'humanité tout entière. Nos journées prendraient peut-être un aspect autre si chaque matin nous répétions à Marie « Je me fie à toi, je sais que tu es à mes côtés ». Avec un peu plus de foi, même les petits problèmes quotidiens se résolvent, que ce soit dans le bus ou dans le métro, si l'on tient dans sa main le chapelet qui nous rappelle avec quelle intensité nous devions répéter « Je vous salue Marie ». Essayons de le faire dès aujourd'hui, et notre vie prendra peut-être une dimension nouvelle, pas spectaculaire, mais sereine. Que Marie nous guide sur la voie de Dieu.
0: À présent, nous nous unissons en prière avec le monde entier en renouvelant notre consécration à Marie.
2: Vierge Immaculée, Mère de Dieu et de l'humanité, je t'accueille comme don de Jésus sous la croix et je me confie entièrement à toi. Je t'offre toute ma vie, ce que je suis, ce que j'aime et ce que j'ai, afin que resplendisse en moi la beauté du Christ. Aide-moi à être docile à l'Esprit et à vivre avec joie ma vocation dans l'Église, afin de collaborer à ta mission maternelle et d'orienter vers Dieu le cœur de tout homme. Toi qui as guidé Saint Maximilien Kolb pour aimer sans mesure, enseigne-moi à être témoin de l'Évangile et à faire de ma vie un don. Je te confie les personnes que je rencontrerai et je t'offre le travail, les joies et les souffrances de cette journée. Ô Marie, conçue sans péché, prie pour nous qui avons recours à toi et pour ceux qui n'ont pas recours à toi.
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1: Pendant les années de la vie cachée de Jésus dans la maison de Nazareth, la vie de Marie, elle aussi, est cachée avec le Christ en Dieu dans la foi. En effet, la foi est un contact avec le mystère de Dieu. Constamment, quotidiennement, Marie est en contact avec le mystère ineffable de Dieu fait homme, mystère qui dépasse tout ce qui a été révélé dans l'Ancienne Alliance. C'est ce que Jean-Paul II affirme dans l'encyclique Redemptoris Mater, où il réfléchit sur les années de la vie cachée de Marie avec Jésus et Joseph à Nazareth. 30 longues années, durant lesquelles, en demeurant auprès de l'humanité de Jésus qui grandit comme tout enfant, elle garde vivante sa foi en ce qu'elle avait entendu de l'ange dire à son sujet. Il sera appelé Fils du Très-Haut. Marie est la première de ses petits dont Jésus dira « Père, tu as caché cela aux sages et aux intelligents et tu l'as révélé aux tout-petits. » Néanmoins, il ne s'agit pas d'une révélation limpide, sans obscurité. Bien au contraire, le pape nous montre que Marie, sa mère, est au contact de la vérité de son fils seulement dans la foi et par la foi. C'est au milieu des épreuves

0: et à faire de ma vie un don. Je te confie les personnes que je rencontrerai et je t'offre le travail, les joies et les souffrances de cette journée. Ô Marie, conçue sans péché, prie pour nous qui avons recours à toi et pour ceux qui n'ont pas recours à toi.
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Jésus menaça le vent et dit à la mer, « Silence, tais-toi !» Le vent tomba et il se fit un grand calme. Marc 4, 39.

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0: Bien chers amis, auditeurs de Radio Espérance, la radio qui nous aide à vivre l'espérance contre toute espérance. Je ne sais pas si vous vous en souvenez, mais je vous avais parlé de l'apparition récente, au mois de mai, d'un ouvrage de référence, le Dictionnaire encyclopédique de Marie. Oui, il est paru au mois de mai, le mois marial par excellence, et je me suis sentie presque obligée de l'avoir chez moi. Eh bien, ça y est, je l'ai, et je me plonge dedans avec délice. Et comme je sais que vous ne l'avez pas acheté, pas encore, je vais vous faire part de mes découvertes. Voici que je tombe à la lettre S sur la Syrie. Et il nous est dit... Dès les premiers temps, dès les trois premiers siècles de notre ère, les communautés chrétiennes qui étaient présentes en Syrie rivalisaient dans leur dévotion envers Marie avant la conquête musulmane qui eut lieu, comme vous le savez, vers le 8e siècle. Cet héritage commun fait la richesse du culte marial. Alors, évidemment, un culte marial, vous avez un astérix. Petit signe en forme d'étoile qui vous invite à vous renseigner sur ce qu'est le culte marial. Et là, vous avez à la lettre C des pages et des pages que je vais vous résumer. Quelle est donc la nature de ce culte marial? Le Concile, dernier en date, donc Vatican II, affirme, tel qu'il a toujours existé dans l'Église, le culte qu'on voue à la Bienheureuse Vierge Marie a un caractère absolument unique. Il n'en est pas moins essentiellement différent du culte d'adoration qui est rendu au Verbe incarné ainsi qu'au Père et à l'Esprit-Saint. Fermez les guillemets. Et Jean-Paul II en décrit la source de ce culte. Et je le cite, « En disant à Jean du haut de la croix, voici ta mère, Jésus lui demande de se comporter comme un fils envers sa mère. Puisque le disciple remplace Jésus auprès de sa mère, il est invité à l'aimer vraiment comme sa propre mère. C'est comme si Jésus lui avait dit « Aime-la comme moi-même je l'ai aimée ». Et comme dans le disciple, Jésus voit tous les hommes, la requête d'aimer Marie comme une mère vaut pour tous. C'est un testament qu'il laisse à tous les hommes. Il a fondé ainsi, à ce moment-là et par ces trois mots, le culte marial de l'Église. Je ferme les guillemets parce que cette très belle citation est donc de Jean-Paul II. Il faut une petite précision là. Ce culte n'est pas un culte de latrie, un culte d'adoration, nous l'avons dit, mais un culte d'hyperdulie. Ce culte d'adoration, c'est un devoir de justice envers Dieu. C'est un culte, c'est le culte suprême, c'est le plus grand des cultes. Le culte de Dulie, c'est la Dulie, c'est en grec douleia, la soumission. C'est un culte qui est dû au saint. Et le culte d'Hyperdulie, ça vient de hyper, au-delà, au-dessus, et douleia, la soumission. Donc, c'est un culte qui réclame un hommage particulier, une affection, une obéissance particulière envers la Vierge. Le culte de Dulie, c'est une vénération, en fait. Ce n'est pas l'adoration, c'est la vénération. Mais l'hyperdulie, c'est un peu plus. On fait plus que vénérer la Vierge. Et Jean, je reprends la citation de Jean-Paul II, Jean s'est empressé de faire la volonté de son maître. À partir de ce jour, nous dit l'Évangile, il prit Marie chez lui. Il lui a témoigné, ça c'est Jean-Paul II qui le dit, une affection filiale qui répondait à son affection maternelle, inaugurant ainsi une relation d'intimité spirituelle qui contribuait à approfondir celle qu'il avait déjà avec le maître et dont il retrouvait les traits caractéristiques sur le visage de sa mère. Fermez les guillemets. Autre citation, elle est du cardinal Newman. Toutes les églises consacrées à Notre-Dame, tous les autels placés sous son invocation, toutes les images qui la représentent, toutes les litanies en son honneur, tous les Ave Maria qu'on prononce en souvenir de celui de l'archange, nous rappellent qu'il y eut un Dieu qui n'a pas craint de s'enfermer dans le sein très pur de la Vierge Marie. Donc voilà toutes les manifestations du culte marial, les églises, les autels, les invocations. Mais me direz-vous, pourquoi parler de la Syrie ? Eh bien, parce que c'est d'actualité et que ça élargit nos horizons au-delà de nos petits problèmes locaux-régionaux. Et puis, voyons, question à 1000 euros. Où donc Saint-Paul, ce géant, où donc est-il tombé terrassé par ce Jésus qu'il persécutait terriblement ? Est-ce que c'est à Tars, d'où il était originaire ? Tars est en Turquie maintenant ? Pas du tout. Est-ce que c'est à Jérusalem, où il était allé après ça, pour voir et pour connaître Pierre et les premiers piliers de l'Église ? Non, non, c'est aux portes de Damas qu'il se rendait pour arrêter les premiers chrétiens de Syrie. Donc, dès l'an 50 ou 60 de notre ère, c'est-à-dire au 1er siècle, il y avait des chrétiens en Syrie. Ce sont nos ancêtres. Le chef de cette église, à Damas, c'était Anani, qui habitait la rue droite. Eh bien, il paraît que cette rue droite existe toujours. On peut y aller, on peut marcher sur la rue droite où saint Paul a été conduit. Et notre encyclopédie nous dit « Malgré le mauvais état de conservation des monuments chrétiens, nombreux basiliques de la Vierge ont été retrouvées. Elles datent de l'époque byzantine, qui commença, comme tout le monde le sait, en 325, grâce à la décision de l'empereur Constantin de laisser les chrétiens tranquilles. Jusque-là, ils étaient affreusement persécutés. À Amid, une ville de Syrie, les chrétiens avaient bâti leur église, vouée à Sainte-Marie, sur l'emplacement d'une synagogue. C'est assez étonnant. Et au nord-est de Hama, une ville qui maintenant a 250 000 habitants et qui est sur la rivière de l'Oronte, on a retrouvé trois sanctuaires de la Vierge. Celui d'El Azimi, celui de Hawa et celui de Rouweda. El Azimi, dont l'église date de 390, rivalise avec Éphèse, la ville célèbre d'Asie mineure, enfin qui était en Grèce à l'époque. C'est le plus ancien sanctuaire syrien parmi les premiers dans l'histoire de la chrétienté. Moi, ça m'impressionne beaucoup. Parce que vraiment, l'Église est née en Syrie, en fait. Et nous rapporte encore l'abbé Le Tourneau dans son encyclopédie, l'étude du monachisme syrien a révélé le nom de plusieurs couvents ayant Sainte-Marie pour protectrice. Et les écrits de deux pères de Syrie, saint Éphrem et saint Jean Damascène, révèlent une très grande dévotion envers Marie. Bon, moi je ne suis pas spécialiste dans les pères de l'Église, et très peu sur ceux de Syrie, mais le peu que je connaisse de saint Éphrem m'a suffi pour le prendre en affection. C'est lui, saint Éphrem, qui nous affirme depuis des siècles, j'ouvre les guillemets, quand nous aurons surmonté nos passions, détruit en nous toute affection naturelle déréglée et vidé notre esprit de toute préoccupation inutile au salut, alors le Saint-Esprit, trouvant notre âme dans le repos et communiquant à notre intelligence une puissance nouvelle, mettra la lumière dans nos cœurs comme on allume une lampe déjà pourvue de mèches et d'huile. C'est beau, c'est dit poétiquement, et c'est tout un programme de vie intérieure. Donc cette phrase m'avait attirée vers lui, et après je me suis rendu compte qu'il disait des choses très très belles. Mais qui était donc ce saint que certains appellent Éphrem de Nisib et d'autres est saint Éphrem le Syrien ? Là encore, un astérix, oui c'est masculin astérix, comme celui de Astérix et Obélix, mais ça ne s'écrit pas de la même manière à la fin. Saint Éphrem, donc, n'était ni un patriarche, pourtant père de l'Église, mais ni un patriarche, ni un évêque, ni même un prêtre. C'était un diacre. Et il est donc docteur des églises de langue syriaque. Il est né vers 306 dans la ville de Nisib. C'est une ville qui est en Mésopotamie, pas très loin de Mossoul, et qui était à l'époque syrienne, parce que la Syrienne s'étendait de la Mésopotamie à la Méditerranée. Le Liban était syrien. Enfin, on disait Assyrie à l'époque. Donc, c'est une ville située au nord de l'Irak actuel. Il aurait eu une mère chrétienne, et son père, lui, était prêtre, mais de religion païenne. Une religion païenne. Il aurait été baptisé à l'âge adulte, et à partir de ce moment-là, il était très attiré par la solitude, par le désert, pour prier dans la solitude. Et malgré ça, et malgré lui, il fut très apprécié par son évêque, ou de son évêque, Jacques de Nisib, et de ses successeurs, pour son érudition et pour ses écrits. En 363, à la mort de Julien l'Apostat, empereur de Byzance, son successeur, Jovien, céda Nisib à la Perse. Donc tous les chrétiens, un peu effrayés par les Perses, ont émigré. Et saint Ephrem a émigré vers Édesse, comme beaucoup d'autres chrétiens. Il s'est réfugié là-bas. Édesse était donc à l'époque en territoire romain. C'est une ville qui a changé de nom actuellement. C'est une ville de Turquie, du sud de la Turquie. C'est une ville touristique qui est nommée Sanli Urfa, ce qui signifie Urfa la Glorieuse. Il y a une très belle citadelle, il paraît, tout ça. Et c'est donc à Édesse que saint Ephrem a poursuivi son œuvre de construction et d'évangélisation. En 373, il est mort, victime de son dévouement au cours d'une épidémie de peste. Donc vous voyez, il y en a eu toutes les raisons pour le canoniser. Donc ni évêque ni prêtre, il n'avait pas de responsabilité d'une chrétienté, mais aux côtés des évêques, il a pendant près de 50 ans illustré magnifiquement la fonction qui incombe au diacre, devenant tour à tour animateur de la liturgie, maître de chant. Et du coup, il faisait beaucoup de poèmes, beaucoup d'hymnes poétiques, collecteur des offrandes pour les pauvres, les malades, les étrangers, et de surcroît, modèle de vie ascétique et contemplative. Eh bien, saint Ephrem a écrit des discours et des hymnes sur la Vierge Marie qui attestent l'ancienneté de la dévotion envers la Mère de Dieu et qui sont magnifiques. Voici une prière de saint Ephrem à la Vierge qui peut-être pourra nous aider en ces derniers jours de mai. Ô très sainte Mère de Dieu, dit-il, ô vous la seule femme qui soit absolument pure tant d'âme que de corps, daignez me regarder, moi l'abominable, qui ai noirci mon âme et maculé mon corps avec les souillures de ma vie de passion et de gloutonnerie. Redressez mes pensées aveuglées et errantes. Remettez de l'ordre dans mes sens. Libérez-moi de tout mal. Accordez à mon esprit, enténébré et abruti, la sobriété et le discernement, afin que je puisse être digne de vous louer et de vous glorifier, ô vous, la seule vraie mère de lumière, et de glorifier le Christ notre Dieu. Toute la création, visible et invisible, vous bénit et vous glorifie avec lui et en lui. Ephrem nous dit encore l'encyclopédie, est le premier à évoquer les sentiments maternels de Marie auprès du berceau de son fils. Jusque-là, c'était un peu sec, on n'y pensait pas. Et c'est lui, le premier aussi, à rapporter l'apparition de Jésus ressuscité, apparition à sa mère. Et le plus ancien témoignage de l'Assomption de Marie se trouve chez saint Ephrem. Pour lui, il ne fait pas de doute que le corps de la très sainte Vierge n'a pas connu la corruption après la mort. Vous voyez, il y avait déjà des traces de cette foi en l'Assomption de Marie. Et pourtant, le dogme n'a été édicté qu'en 1950. Il semble qu'il ait eu aussi l'intuition de la conception immaculée de Marie. Ce qui est le dernier mystère du rosaire, dernier mystère glorieux. Le couronnement de Marie est représenté pour la première fois en France à la cathédrale de Senlis, vers 1185. Mais ce couronnement figure au tympan de Notre-Dame de Paris, où on voit Marie couronnée par un ange qui partage le trône avec son fils. À cette dernière représentation, nous dit l'auteur de l'encyclopédie, nous pouvons appliquer ces mots de saint Éphrem. Salut, ô Marie, douce enfant de Sainte-Anne. De nouveau, l'amour me mène jusqu'à toi. Comment pourrais-je décrire ta démarche pleine de sérieux, ton vêtement, le charme de ton visage, cette sagesse que donne l'âge, unie à la jeunesse de ton corps. Ton vêtement était plein de modestie, sans luxe, mais sans mollesse. Ça me fait penser, là je fais une petite parenthèse à la prière de saint Éphrem, à ce que dit saint Pierre dans sa magnifique première épître. Il conseille les femmes et il dit « Femmes, ce qu'il vous faut, ce n'est pas la beauté extérieure, cheveux tressés, raffinement de coiffure, bijoux d'or, belles toilettes, mais au fond de vous-même, une âme qui ne perd jamais sa douceur et son calme. Voilà ce qui est précieux aux yeux de Dieu. » Et on dirait là, enfin ça c'est de moi, hein, mais on dirait que Saint-Pierre nous donne un portrait de Marie. « Ô Marie, ta démarche, poursuit saint Éphrem, était grave, ta conduite austère, quoique tempérée par la joie. Ton âme restait humble au milieu des contemplations les plus sublimes. Ta parole était agréable, car elle manifestait la douceur de ton âme. » Voici donc ce que disait le diacre éphèmre au IVe siècle. Eh bien, récemment, Jocelyne Quiry, cette indomptable, disait des choses très belles aussi sur la Vierge. Le jour de ses 60 ans, le 22 mai 2013, elle qui fut longtemps la femme résistante pendant la terrible guerre du Liban, a déposé les armes. Elle passe ses journées à Jounieh, au Liban, au centre Jean-Paul II, structure sociale qu'elle a fondée au service de la vie, de la famille et de la société. Elle nous dit « Je peux résumer ma vie par ces mots, un cheminement avec la Vierge ». C'est dans le tunnel obscur de la guerre que la jeune fille, effectivement, va découvrir la présence de Dieu. Et elle ajoute « On a besoin de Marie, cette figure maternelle qui est vivante. Elle doit être présente dans toutes les maisons, dans les cités et dans l'église. » Je ne sais pas si je l'avais dit, mais elle avait été convoquée au synode sur le Moyen-Orient en l'an 2000. Et Jocelyne se demandait ce qu'elle allait pouvoir dire en 2 minutes, car elle n'avait que 2 minutes pour parler. Et elle a dit, j'ai simplement proposé de consacrer le Moyen-Orient à Marie. Et ce sera chose faite 2 ans après, en juin 2013, par le patriarche d'Antioche et du Moyen-Orient. Donc le Moyen-Orient et le Liban ont été consacrés au cœur immaculé de Marie au cours d'une cérémonie solennelle à Notre-Dame du Liban. Quand Marie est là, constate Jocelyne, la bénédiction revient. Les solutions pacifiques arrivent. La violence s'évanouit. Et chacun se retrouve dans ses droits. Sa demande a été retenue et 3 ans après, donc, ont consacré le Liban à Marie. Il faut ajouter que le 13 octobre de la même année, le pape François a consacré le monde au cœur immaculé de Marie, au pied de la Vierge de Fatima, qu'il avait fait venir de Fatima à Rome. Et ce qui est impressionnant dans la consécration du Moyen-Orient et du Liban, c'est que ça a été un trait d'union entre les chrétiens et les musulmans, qui étaient unis dans la même prière. Car effectivement, la Sainte Vierge est mère de la réconciliation, de l'unité. Dans le Coran, il paraît qu'on parle de Marie dans plusieurs sourates et elle est décrite comme la plus noble de toutes les femmes. Et c'est pourquoi les musulmans nourrissent envers Marie une très grande vénération. On saute encore à une autre lettre dans notre encyclopédie, mais la lettre Z. C'est dans les dernières pages, je suis tombée dessus. Et on y trouve Maurice Zindel, qui lui est un prêtre quand même contemporain par rapport à saint Éphrem, puisque presque 17 siècles les séparent. Et Maurice Zindel avait lui aussi un grand amour de la très sainte Vierge. Pour lui, il y a dans l'amour maternel quelque chose de merveilleux. Mais, disait-il, l'amour maternel de la très sainte Vierge, qui est incomparable, qui est unique, et qui nous enveloppe tous personnellement, nous appelant chacun par notre nom, cet amour-là nous révèle l'amour maternel de Dieu dont il procède. Ça, je trouve très intéressant. Très intéressant parce qu'on ne parle jamais de l'amour maternel de Dieu. Et pourtant, l'amour maternel humain, quand une femme s'occupe de son enfant, elle reflète un peu quelque chose de plus intéressant, enfin à mon avis, à mon humble avis. Elle nous révèle l'amour de Dieu. Et donc ce versant maternel de Dieu. Et là, Maurice Zindel insiste, tout ce qu'il y a de maternité dans le cœur de Marie jaillit du cœur de Dieu, qui est encore plus maternel qu'elle-même. Et cela pour que nous apprenions que Dieu est notre mère. Il est notre père, mais il est aussi notre mère, pour que nous le connaissions au féminin et pas seulement au masculin. Marie nous révèle la maternité de Dieu, qui est plus mère que toutes les mères. Et quand nous ne savons plus que dire, quand la prière est dans notre bouche comme du sable, il reste ce cri à l'adresse de Dieu, ce cri qui dit tout et qui donne tout, « Maman !» Ce cri peut jaillir de notre cœur vers Marie, car pour nous, dans l'inconscient, c'est une femme qui est justement la révélation de cette maternité de Dieu. Ce cri va jaillir de notre cœur vers Marie, et à travers le cœur de Marie, il montera comme une fusée vers le cœur de Dieu. Terminons par une prière de Mère Teresa, qui elle aussi aimait tendrement la très sainte Vierge Marie. Elle nous dit « Demandons à la Vierge Marie de rendre nos cœurs doux et humbles comme l'était celui de son Fils. Il est si facile d'être orgueilleux, dur, égoïste. Oui, c'est si facile, mais nous avons été créés pour de plus grandes choses. Comme nous pouvons apprendre de Marie, elle n'était si humble que parce qu'elle était tout à Dieu. Elle était emplie de la grâce. Dites à la Vierge de dire à Jésus, ils n'ont pas de vin, ils ont besoin du vin de l'humilité, de la douceur, de la bonté et de la gentillesse. Et elle nous répondra certainement, faites tout ce qu'il vous dira. » Enfin, pour terminer, dans l'esprit de notre radio, Mère Teresa nous dit, Marie est la mère, elle est l'espérance de l'humanité. Je vous dis une très bonne semaine et nous nous retrouverons la semaine prochaine.
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1: Saint Augustin affirme « La très sainte Vierge a fait la volonté du Père et pour elle il est plus grand et source d'une plus grande joie d'avoir été disciple du Christ que d'avoir été sa mère. » Même si leur lien naturel fut vécu par Marie avec joie et reconnaissance, elle ne l'a cependant pas mis au premier rang. Habituée à vivre de foi, à porter sur les choses un regard lumineux, Marie a compris que Dieu l'avait choisie pour une mission bien particulière et qu'il lui fallait donc uniquement se disposer à accueillir sa volonté. À nous aussi, Dieu demande de ne pas renoncer aux liens qui nous procurent joie et gratification, aux petites satisfactions qui nous réconfortent, mais il nous demande de ne pas leur accorder trop d'importance. À quoi devons-nous donc donner du prix? Sans nul doute, au vrai sens caché des choses du quotidien. Ce sens caché, nous le saisissons si nous sommes attentifs et si nous affinons notre intuition spirituelle. Alors, en vivant en harmonie avec l'Esprit du Christ, nous percevons aussitôt le passage de Dieu dans les actions quotidiennes banales. Il s'agira parfois simplement de goûter la tranquillité du cœur, parfois d'accueillir une plus forte révélation de Dieu. Mais toujours, ce qui compte, c'est de vivre dans l'Esprit Saint.
0: À présent, nous nous unissons en prière avec le monde entier en renouvelant notre consécration à Marie.
2: Vierge Immaculée, Mère de Dieu et de l'humanité, je t'accueille comme don de Jésus sous la croix et je me confie entièrement à toi. Je t'offre toute ma vie, ce que je suis, ce que j'aime et ce que j'ai, afin que resplendisse en moi la beauté du Christ. Aide-moi à être docile à l'Esprit et à vivre avec joie ma vocation dans l'Église, afin de collaborer à ta mission maternelle et d'orienter vers Dieu le cœur de tout homme. Toi qui as guidé Saint Maximilien Kolb pour aimer sans mesure, enseigne-moi à être témoin de l'Évangile et à faire de ma vie un don. Je te confie les personnes que je rencontrerai et je t'offre le travail, les joies et les souffrances de cette journée. Ô Marie, conçue sans péché, prie pour nous qui avons recours à toi et pour ceux qui n'ont pas recours à toi.
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1: Réfléchissons sur la réponse de Marie à l'ange de l'Annonciation, en nous servant des paroles du pape Jean-Paul II. Dans Redemptoris Mater, il s'arrête longuement sur le consentement que l'humble servante du Seigneur donne à Dieu dans la foi. Il déclare que ce fiat de Marie, qu'il m'advienne, a déterminé du côté humain l'accomplissement du mystère divin. Il y a une pleine harmonie avec les paroles du Fils, qui, suivant la lettre aux Hébreux, dit au Père en entrant dans le monde « Tu n'as voulu ni sacrifice ni oblation, mais tu m'as façonné un corps. Voici, je viens pour faire, ô Dieu, ta volonté. » Le mystère de l'incarnation s'est accompli lorsque Marie a prononcé son fiat. Qu'il m'advienne selon ta parole, rendant possible pour ce qui la concernait dans le plan divin, la réalisation du dessein de son Fils. Jean-Paul II ne cache pas son admiration pour la foi de la Vierge Marie, qui a permis du côté humain l'accomplissement du mystère divin. Et il s'unit à la louange d'Élisabeth, et avec elle de l'Église tout entière, qui proclame Marie, bienheureuse, pour avoir cru à l'accomplissement de la parole du Seigneur et qui, avec amour et joie, la reconnaît comme la mère de son Seigneur.
0: À présent, nous nous unissons en prière avec le monde entier en renouvelant notre consécration à Marie.
2: Vierge Immaculée, Mère de Dieu et de l'humanité, je t'accueille comme don de Jésus sous la croix et je me confie entièrement à toi. Je t'offre toute ma vie, ce que je suis, ce que j'aime et ce que j'ai, afin que resplendisse en moi la beauté du Christ. Aide-moi à être docile à l'Esprit et à vivre avec joie ma vocation dans l'Église, afin de collaborer à ta mission maternelle et d'orienter vers Dieu le cœur de tout homme. Toi qui as guidé Saint Maximilien Kolb pour aimer sans mesure, enseigne-moi à être témoin de l'Évangile et à faire de ma vie un don. Je te confie les personnes que je rencontrerai et je t'offre le travail, les joies et les souffrances de cette journée. Ô Marie, conçue sans péché, prie pour nous qui avons recours à toi et pour ceux qui n'ont pas recours à toi.
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1: Bienheureuse celle qui a cru. Presque comme un refrain, la béatitude adressée par Élisabeth à la Mère du Seigneur scande les étapes de la foi de Marie, décrite avec une grande richesse d'intuition par le pape Jean-Paul II dans son encyclique « Redemptoris Mater ». Il y a cependant un moment où ces paroles atteignent la plénitude de leur signification, remarque Jean-Paul II, et c'est lorsque Marie se tient au pied de la croix de son fils. Écoutons les mots du pape. Au moment de l'Annonciation, elle s'était entendue dire aussi « Il sera grand, le Seigneur Dieu lui donnera le trône de David, son père. Il régnera sur la maison de Jacob pour les siècles et son règne n'aura pas de fin. » Et maintenant, debout, au pied de la croix, Marie est témoin humainement parlant d'un total démenti de ses paroles. Son fils agonise sur ce bois comme un condamné. Comme elle est grande, comme elle est alors héroïque, l'obéissance de la foi dont Marie fait preuve face au décret insondable de Dieu. Comme elle se livre à Dieu sans réserve, c'est là sans doute la kénose de la foi la plus profonde dans l'histoire de l'humanité. Au pied de la croix, Marie participe intimement, par la foi, au dépouillement de son fils.
0: À présent, nous nous unissons en prière avec le monde entier en renouvelant notre consécration à Marie.
2: Vierge Immaculée, Mère de Dieu et de l'humanité, je t'accueille comme don de Jésus sous la croix et je me confie entièrement à toi. Je t'offre toute ma vie, ce que je suis, ce que j'aime et ce que j'ai, afin que resplendisse en moi la beauté du Christ. Aide-moi à être docile à l'Esprit et à vivre avec joie ma vocation dans l'Église, afin de collaborer à ta mission maternelle et d'orienter vers Dieu le cœur de tout homme. Toi qui as guidé Saint Maximilien Kolb pour aimer sans mesure, enseigne-moi à être témoin de l'Évangile et à faire de ma vie un don. Je te confie les personnes que je rencontrerai et je t'offre le travail, les joies et les souffrances de cette journée. Ô Marie, conçue sans péché, prie pour nous qui avons recours à toi et pour ceux qui n'ont pas recours à toi.
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0: aujourd'hui, en cette fête de l'Ascension, nous sommes venus à Notre-Dame de Pontmain, en Mayenne, où la Vierge Marie est apparue à quatre enfants le 17 janvier 1871. Alors, Père Bernard Dullier, vous êtes avec nous en cette fête de l'Ascension. Vous êtes recteur de ce sanctuaire et vous nous faites l'honneur de nous consacrer du temps au micro de Radio Espérance pour nous entretenir sur l'apparition de Pontmain. Alors je dis un petit peu qui vous êtes. Vous êtes donc, vous avez été ordonné prêtre en 1971 et vous êtes depuis 2009 recteur de ce sanctuaire marial de Notre-Dame de Pontmain. Mais ce qu'il est intéressant de souligner, c'est qu'avant d'avoir été ordonné prêtre, vous êtes entré en 1967 chez les missionnaires Oblats de Marie Immaculée. Et ce n'est pas sans raison, peut-être que vous avez débarqué, pour ainsi dire, à Notre-Dame de Pontmain. Alors je vous laisse maintenant nous parler de cette apparition.
1: Eh bien, merci de m'accueillir au micro de Radio Espérance. Cette apparition, donc, comme vous l'avez dit, a lieu le 17 janvier 1871. Une seule apparition, une apparition où la Vierge ne parle pas, mais où il va se produire des choses, va se dérouler des événements tout au long de cette apparition, une apparition qui va durer 3h30. Mais je crois que pour comprendre cette apparition, il faut remonter un peu avant. Pour la comprendre, non pas comme un fait historique seulement, ce qu'est toute apparition, mais pour la comprendre comme étant quelque chose qui concerne chacun de nous aujourd'hui. Et c'est cela qui est important dans une apparition. Sans cela, on fait un bon cours d'histoire et c'est tout. Mais ce qui est important, c'est de découvrir que ce qui s'est passé à Pontmain il y a 141 ans nous concerne, nous, aujourd'hui, et que le message de Marie à ses enfants est un message pour nous, aujourd'hui aussi. Alors pour cela, il faut d'abord bien situer ce village de Pontmain. En arrivant ici, vous avez été frappé de sa petitesse. À l'époque de l'apparition, Pontmain est encore plus petit. Le bourg ne comporte qu'une centaine d'habitants. Pontmain est un village dont on a l'habitude de dire qu'il est au bout du monde. Aujourd'hui, il y a des routes, même si parfois ce n'est pas très bien indiqué, s'il vaut mieux un GPS pour arriver à Pontmain. À l'époque de l'apparition, il n'y a pas de route ici. Il n'y a que de très mauvais chemins. Les carrioles s'aventurent difficilement sur ces mauvais chemins. Pontmain n'est pas commune, mais dépend de la commune de Saint-Hélier, qui est à 8 km d'ici. Pontmain n'est pas paroisse. On a l'habitude de dire que c'est le bout du monde et à ce moment-là, même si aujourd'hui Pontmain dépend du diocèse de Laval, à cette époque-là, le diocèse de Laval n'existe pas. On dépend du Mans. On est loin de l'évêché. Et les gens disent que l'évêque du Mans a l'habitude d'envoyer dans ce coin de Mayenne les prêtres dont il ne sait pas quoi faire ailleurs. Ce qui vous dépeint un peu ce village. Par ailleurs, c'est un village très pauvre. Nous sommes ici sur une très mauvaise terre au niveau agricole, terre acide, donc il faut travailler dur pour pouvoir survivre. Pays de petites gens, pays pauvre, il n'y a pas d'école, pas de curé, je vous l'ai dit, pas de maire. De plus, la Révolution française a marqué cette région. Les prêtres sont partis en 1792. Quelques prêtres sont revenus après, mais très peu nombreux. Et Pontmain n'a plus de prêtres. Plus de prêtres résidents, cela veut dire que pour les sacrements, il faut aller à Saint-Hélier. Je vous l'ai dit, 8 km d'une très mauvaise route. Alors, au début, on y va. Puis au bout d'un certain temps, on n'y va plus. Donc ici, il n'y a plus de mariage. Plus de baptême, plus de sépulture. On enterre les gens civilement. Il faut comprendre ce contexte d'extrême pauvreté matérielle et spirituelle. Ça, c'est la première chose. Ce n'est pas anodin que Notre-Dame apparaisse dans ce lieu si pauvre. Ça veut sans doute dire quelque chose. Le Magnificat Il s'est penché sur son humble servante, sur sa pauvre servante. La deuxième chose qui est importante à noter, si on veut comprendre Pommin, c'est une personnalité très importante, sans doute ignorée de beaucoup de catholiques, même ici à Pommin, où nous essayons de faire ressurgir cette personne, mais où elle est un petit peu oubliée, c'est l'abbé Michel Guérin. L'abbé Michel Guérin sera le curé au moment de l'apparition. Mais c'est une personnalité qui mérite qu'on s'y arrête un peu. Il est né à Laval, pendant la Révolution française, d'une famille pauvre. Il a beaucoup de mal pour faire son séminaire parce que son père est mort et qu'il doit assurer la subsistance de sa mère et de sa sœur. Donc il rentre au séminaire, il en sort, il rentre, il en sort, ce qui va faire des études ecclésiastiques assez chaotiques. Et lorsqu'il est ordonné prêtre, en 1834, son supérieur de séminaire note sur les notes marginales en vue de l'ordination, sujet pieux, mais intelligence médiocre. Du coup, son évêque l'envoie là où on envoyait les prêtres dont on ne savait pas quoi faire. Donc, dans ce bout de diocèse, il l'envoie comme second vicaire à Saint-Hélier. Aussitôt débarqué à Saint-Hélier, Michel Guérin apprend qu'il y a un décès à Pommin. Et comme Pommin dépend de Saint-Hélier, bien Michel Guérin décide de venir à Pommin faire la sépulture. Ça fait longtemps qu'on n'a pas vu de prêtre ici. On est tous surpris de voir débarquer un curé. Et on est heureux. Mais Michel Guérin, lui, est stupéfait de ce qu'il découvre, de la pauvreté matérielle, spirituelle. Quand il rentre le soir à Saint-Hélier, il écrit à son évêque, Monseigneur Bouvier, l'évêque du Mans, pour lui demander l'autorisation de venir habiter Pommin, tout en dépendant toujours de Saint-Hélier, mais de venir habiter ce village pour être au milieu de ces pauvres gens. Et il décrit l'état du village. Il le décrit la pauvreté tellement bien que Monseigneur Bouvier va refuser. Parce que le village dont on vient de lui parler est tellement pauvre qu'il pense qu'il n'a pas les moyens de nourrir un prêtre. Mais Michel Guérin va insister. Et Michel Guérin fait partie de ces gens qui ont, je crois, l'entêtement des doux. Donc il va insister gentiment, sans trop violenter son évêque, pendant 2 ans. Jusqu'à ce qu'en 1836, de guerre lasse, Monseigneur Bouvier lui dise « Bon, ben, allez donc à Pommin, puisque vous le voulez. Mais si vous mourrez de faim, tant pis pour vous. » Et Michel Guérin arrive ici en novembre 1836. Il restera à Pommin jusqu'à sa mort. Il est mort 1 an après l'apparition, 1872. On va assez vite se rendre compte qu'il n'est pas du tout un prêtre médiocre. Et assez vite, on va lui proposer des charges plus importantes. Mais il va toujours les refuser. Il veut rester au milieu de ces petites gens, comme il les appelle avec grand amour. Lorsqu'il arrive à Pommin, dans l'homélie qu'il fait en prenant possession de l'église, il dit à ces petites gens, « Désormais, entre vous et moi, c'est à la vie et à la mort. » Et il restera là. Alors cet homme est tout simple, mais c'est un homme profondément enraciné dans la foi et dans la spiritualité, dans la prière. Formé à l'école française, sa spiritualité, c'est à Jésus par Marie. Il a donc une très grande dévotion mariale. Mais je dirais une saine dévotion mariale. Marie conduisant au Christ. Et c'est cela qu'il va inculquer à ces petites gens. C'est cela qu'il va vouloir leur faire découvrir tout doucement, petit à petit. Il arrive ici, la première chose qu'il va apprendre aux gens ou réapprendre aux gens, c'est à prier. Et d'abord à prier le chapelet, tout simplement. Le chapelet, dit-il, on peut le prier à la maison, on peut le prier en famille, on peut le prier quand on va au champ, on peut le prier quand on est à l'église. La prière du chapelet est pour lui extrêmement importante. Et il organise le mois de Marie. Et il se réjouit de voir que presque tous les soirs, pratiquement tout le village est là pour prier le chapelet. sauf le gababin, nous en reparlerons tout à l'heure, qu'il ne réussit pas à amener dans son église, pas une seule fois. Dévotion mariale, la première chose, la deuxième chose qu'il fait après le chapelet, c'est de vouloir que Marie soit la reine, ici, de ce village. Alors il demande à une dame qu'il a connue à Laval, qui, une bourgeoise qui a de l'argent et qui est extrêmement généreuse et qui va beaucoup aider Michel Guérin, il demande d'acheter une statue de la Sainte Vierge. Et il fait placer cette statue dans le clocher de son église, mais en haut du clocher ajouré, si bien qu'on peut voir cette statue de tous les coins de Pontmain, de toutes les maisons, de tous les champs. Ainsi, vous pourrez toujours voir la Sainte Vierge, dit-il à ses petites gens, en installant cette statue. Une statue où la Vierge a une robe bleue, parsemée d'étoiles d'or, avec une étrange couronne, une couronne plus haute devant que derrière, sans fleurons. Et puis ensuite, eh bien, il y a l'église matérielle, qui est en ruine. Lorsqu'il fait l'inventaire avec le vicaire général du mobilier de l'église, il n'y en a pas pour 3 sous. Tout mérite d'être brûlé, tout le mobilier mérite d'être brûlé, car tout est vermoulu, il n'y a plus d'ornement, il n'y a plus rien. Le toit tombe, les murs sont en ruine. Alors Michel Guérin va faire réparer cette église. Mais comme il n'a pas beaucoup d'argent, eh bien, il va dire aux gens, on n'a pas de sous, mais on a des bras. Alors l'église, on va la réparer ensemble. Vous allez amener des pierres, vous allez amener du bois, puis on va réparer l'église. Et il fait ainsi réparer cette église. Et il va passer toute sa vie sacerdotale à l'embellir, à la faire décorer. Quand son évêque, qui viendra pour une confirmation, s'étonnera d'une telle beauté dans une église d'un tout petit village aussi pauvre, Michel Guérin lui répondra avec un brin d'humour, « Monseigneur, même les pauvres ont droit à la beauté. » Réparer l'église, donc, matérielle, mais aussi l'église spirituelle. Catéchèse, les sermons. Nous avons la chance de posséder les sermons de Michel Guérin, car il les écrivait, on les a tous. Et on constate que ces sermons sont toujours, d'abord, enracinés dans l'Évangile. Et ensuite, qu'il est d'une extraordinaire ouverture, pas un brin de jansénisme chez Michel Guérin. Il ne prêche ni l'enfer, ni très rarement les péchés capitaux, les communions indignes ou choses de genre. Mais il prêche la miséricorde. Il prêche la tendresse de Dieu. Tout cela, ce n'est pas anodin, parce que peu à peu, cela va préparer son petit peuple, ses petites gens, à ce qui va se produire. Le 17 janvier 1871. Le cardinal Billet, qui a été, avant d'être à Aix puis à Lyon, qui a été ici évêque de Laval, disait que Michel Guérin avait préparé l'apparition de la Vierge. Et je crois que c'est vrai. Il aime les belles liturgies, il aime les fêtes liturgiques. Il est heureux quand il peut instituer l'adoration du Saint-Sacrement, quand il peut instituer les 40 heures, le mois de Marie. Il est d'une simplicité touchante, Michel Guérin. Sa grande joie, c'est quand des enfants, pendant le mois de Marie, vont cueillir des fleurs dans les champs et viennent les déposer au pied de la statue de la Vierge dans son église. Il note ça sur son journal, combien ça le touche. C'est rien et pourtant c'est tellement important. Voilà donc cette personne extrêmement importante ici. Michel Guérin va se battre pour ses petites gens. Il va d'abord dire assez vite à son évêque que ce qu'il voudrait, c'est que Pontmain devienne paroisse. Il voudrait avoir les coudées franches, ne plus dépendre de Saint-Hélier pour que les gens ici se prennent en main au niveau spirituel. Monseigneur Bouvier va accepter et 4 ans plus tard, en 1840, Pontmain devient paroisse. Mais il va devoir se battre aussi pour que ces petites gens grandissent humainement. Pour Michel Guérin, et ça c'est assez extraordinaire, en plein 19e siècle, il n'y a pas de coupure entre matériel et spirituel. L'homme ne peut grandir spirituellement que si matériellement il tient debout, il tient la route. Alors la première chose qu'il va vouloir faire, c'est une école. Il n'y a pas d'école à Pontmain et il est bien persuadé que ses petites gens ne s'en sortiront pas s'ils ne savent ni lire ni écrire. Alors il veut une école. Il demande à Madame Morin-Dutertre, donc cette grande bienfaitrice dont j'ai déjà parlé, de lui donner un bout de champ, ce qu'elle fait. Et puis il va dire à ses gens, « Bon, ben maintenant l'école, on va la construire ensemble. » Vous allez amener les pierres de vos champs, ce sera votre école pour vos enfants. Et donc on construit l'école, ça prendra 2 ans, mais on va construire l'école. Puis l'école sans institutrice, ça ne sert à rien. Alors il va écrire à une congrégation religieuse, les sœurs du Christ Rédempteur, les sœurs de Rilley, qui est à Fougères, c'est pas très loin de Pontmain, la congrégation est née à Fougères, et il va écrire à Mère Générale pour lui demander 2 institutrices pour son village. Mais il ajoute dans sa lettre, je vous préviens, je n'ai pas 1 sou à leur donner pour les payer. Et Mère Générale va donner 2 institutrices. Quelques mois plus tard, il va réécrire à Mère Générale en lui disant, vous avez des infirmières aussi dans votre congrégation, et ici il y a beaucoup de malades. Alors, vous ne pourriez pas me donner aussi 1 sœur infirmière, mais je n'ai toujours pas 1 sou pour la payer. Et Mère Générale va accepter et donner 1 sœur infirmière. Il va aussi, et alors moi j'aime beaucoup cela parce que ça fait bien rire les gens quand je dis cela, mais il va vouloir qu'il y ait un bureau de tabac à Pontmain. Alors le bureau de tabac, c'est pas du tout, ben, bien sûr c'est peut-être pour vendre du tabac. On dit que Michel Guérin prisait, c'est peut-être vrai, donc c'était peut-être aussi un peu pour lui qu'il voulait ce bureau de tabac, mais c'est pas d'abord pour lui. C'est parce qu'à cette époque-là, il y avait le fameux papier timbré, donc un papier avec une taxe sur ce papier et sur lequel on devait faire tous les actes administratifs, en particulier payer les baux, les champs, les locations, etc. Et ce papier timbré, il fallait le chercher à Saint-Hélier, 8 km à pied. Pour simplifier la vie de ces petites gens, il va demander qu'il y ait un bureau de tabac à Pontmain. Le sous-préfet refuse. Michel Guérin écrit au préfet. Le préfet refuse, Michel Guérin écrit au ministre. Et finalement, de Guerlas, il obtient son bureau de tabac à Pontmain. Voilà, ça c'est des petits exemples de cette personnalité qui va tout faire pour que son village existe, se développe. On le voit lorsqu'il va y avoir des difficultés, des catastrophes. Il y a des catastrophes naturelles à certains moments. Il va y avoir des orages, des récoltes inondées, etc. Il va essayer d'obtenir de l'argent pour aider ces gens. Et il ne va reculer devant rien. Il va même écrire à la reine Marie-Amélie. La reine ne répond pas, alors il réécrit 2e fois, en disant que sans doute sa première lettre s'est perdue. Et la reine va verser de l'argent. Voilà, cette personnalité donc de Michel Guérin, sa spiritualité, sa dévotion à la Vierge, la place du Christ, conduisant ces petites gens vers le Seigneur, et puis cette volonté que ces petites gens puissent grandir humainement aussi. Je termine sur Michel Guérin en disant que cette personnalité est tellement importante et je crois vraiment tellement marquante que les évêques du Mans et les évêques de Laval ont décidé d'engager son procès de béatification. Je termine en disant que Michel Guérin est à peu près le contemporain du curé d'Ars. Ça le situe dans la chronologie de l'Église de France. Donc ça, c'était la 2e chose dont je voulais parler. La 1ère chose, c'était l'état de Pontmain. 2e chose, c'est ce personnage, c'est assez extraordinaire. Et la 3e chose, eh bien, c'est le contexte immédiat de l'apparition. Venons-en donc maintenant à l'apparition, 1871. Nous savons donc que nous sommes en pleine guerre franco-prussienne, une guerre qui semble s'éterniser, dont on n'arrive pas à voir le terme, le bout. Cette guerre qui a marqué la chute de l'Empire, Napoléon III, proclamation de la République. Les troupes prussiennes, rien ne semble pouvoir les arrêter. Le roi de Prusse se fait proclamer empereur d'Allemagne à Versailles. Les troupes prussiennes font le siège de Paris, avec un hiver très dur dont les gens ont gardé la mémoire. C'est le fameux hiver où on mangeait des rats, etc. Donc, et aussi tout ce qui se passe à l'intérieur de Paris, ce qui va aboutir à la Commune, quelques mois plus tard. Mais les troupes prussiennes ne sont pas contentées de faire le siège de Paris. Elles déferlent sur tout l'ouest de la France. Au début de janvier, la dernière armée française, l'armée de la Loire, est écrasée au Mans. Les Prussiens prennent le Mans et continuent vers l'ouest. Et vers le 15 janvier, ils sont arrivés devant Laval. S'ils prennent Laval, plus rien ne les empêchera de déferler vers la Bretagne et donc d'occuper aussi l'ouest de la France. Pontmain est sur la route. La rue principale de Pontmain s'appelle rue de Bretagne, aujourd'hui encore. Donc, si les Prussiens prennent Laval, les gens de Pontmain savent très bien que 2 jours après, ils les voient chez eux. avec tout ce qui est, ce que la guerre peut véhiculer comme bruit, comme peur, comme chose vraie ou fausse, mais que l'on colporte. Que les Prussiens tuent, que les Prussiens pillent, que les Prussiens violent, que les Prussiens qui sont des protestants mettent le feu aux églises catholiques, qu'ils pendent les prêtres, etc., etc. Voilà tous les bruits qui circulent à ce moment-là. Il faut regarder les journaux de l'époque pour voir toute la peur qui est véhiculée à travers cette invasion prussienne. Donc cette peur, bien sûr, elle est à l'aval. À l'aval, elle est palpable parce que les derniers réfugiés, les derniers soldats qui ont été blessés sont là, à l'aval. Ils sont soignés dans la cathédrale, transformés en hôpital. Et eux aussi disent que les Prussiens sont terribles, que ce sont des barbares, des hulans. L'autre peur que l'on a à Pontmain, toujours à cause de cette guerre, c'est que tous les jeunes gens du bourg et de tous les bourgs environnants, les 38 jeunes gens, sont partis à la guerre et que l'on n'ait sans aucune nouvelle d'eux. On ne sait pas s'ils sont morts, s'ils sont vivants, s'ils ont été blessés, prisonniers, on n'en sait rien. Et donc on est inquiet pour eux, bien sûr, plus qu'inquiet. Là aussi, il y a des bruits qui circulent. Il serait mort, il serait tué, etc. Et puis enfin, par-dessus tout, il y a une menace d'épidémie qui sévit à Saint-Hélier et qui menace de se répandre, l'épidémie de choléra que l'on ne sait pas soigner. On n'a pas les moyens de la soigner et puis de toute façon, à Pontmain, on est trop pauvre. Donc si jamais le choléra arrive, eh bien la population va être décimée. Donc toutes ces peurs-là, se sont abattus peu à peu sur les gens de Pontmain, au début du mois de janvier. Et ce sont des gens terrorisés, des gens abattus, écrasés, sans espérance. Le dimanche 15 janvier, l'après-midi, le bourg se réunit, comme tous les dimanches, dans l'église paroissiale de Pontmain, pour les vêpres. À peu près tout le bourg est là, sauf le gababin, toujours lui, qui n'est toujours pas là. Et on va chanter les vêpres. Et à la fin des vêpres, depuis le début de la guerre, les évêques de l'Ouest de la France avaient demandé que, dans chaque paroisse, à la fin des vêpres, on chante un cantique qui nous venait de Saint-Brieuc, qui avait été composé pour la circonstance, pour la guerre. Et le refrain de ce cantique, c'était, et c'est toujours, « Mère de l'espérance, dont le nom est si doux, protégée, protégez votre France, priez, priez pour nous. » Les vêpres se terminent et on devrait chanter le cantique. Et le chantre n'entonne pas le cantique. Michel Guérin est tout surpris, se retourne et interpelle le chantre. « Et notre cantique, mes enfants ?» Et le chantre lui répond « Non, monsieur le curé, on ne chantera pas. Pourquoi vous ne chanterez pas ?» Je ne chanterai pas parce que ça ne sert plus à rien de prier. Le bon Dieu, il nous a abandonnés. Il ne nous exauce pas. Ça ne sert plus à rien de prier. Le bon Dieu nous a abandonnés. Il ne nous exauce pas. Auquel d'entre nous, il n'est jamais arrivé de dire cela ou de le penser, un petit peu ou beaucoup. Michel Guérin est très attristé. Il insiste. Il entonne lui-même le cantique, quelques personnes le chantent, les larmes aux yeux, le cœur n'y est pas. L'office se termine de cette manière-là, sur la désespérance de ces petites gens. Nous étions le dimanche. Le lundi ne se passe rien, la vie reprend son cours, avec son lot de peur, de crainte, encore aggravé parce qu'il y a un tremblement de terre. Ce qui n'est pas très fréquent dans ce coin de France, un tremblement de terre qui fait que les gens sont encore plus inquiets, encore plus apeurés. Et puis vient le mardi 17, dans une grange de Pontmain, qui existe encore aujourd'hui, avec l'église paroissiale, c'est le lieu de Pontmain, grange louée par la famille Barbedette, une famille de Pontmain. Trois enfants, l'aîné est à la guerre, fait partie de ces 38 jeunes gens dont on n'a pas de nouvelles. Les deux plus jeunes, Eugène, 12 ans, et Joseph, 10 ans, travaillent dans la grange avec leur père. Ils font un travail très pénible. Ce qu'on appelle ici, dans ce coin du Maine, très proche de la Bretagne, piler les ajoncs. Ce qu'on appelle les ajoncs marins ici. C'est une très belle plante qui fait de magnifiques fleurs jaunes au printemps, mais qui est pleine d'épines. Et dans les pays pauvres, c'est ce que l'on donne en hiver au bétail. Mais bien sûr, pour que le bétail ne se blesse pas, il faut écraser les épines avec des maillotches en bois. C'est un travail fatigant pour des gamins de 10 ans, 12 ans. Leur père les aide à couper les ajoncs, et ils font ce travail-là, il est 5 heures du soir, il gèle à pierre fendre, il a neigé. Il y a beaucoup de neige par terre, il fait nuit, on est en plein hiver. La porte de la grange, le portillon de la petite porte de la grange s'ouvre et arrive une femme que l'on connaît bien à Pontmain, on l'appelle la Jeannette ici. Les gens sont connus par leur prénom précédé du le ou la, ou bien encore par leur diminutif. La Jeannette, Jeanne d'été, est peut-être la femme la plus pauvre de Pontmain. Elle est veuve, sans enfants. La seule chose qu'elle a réussi à faire pour ne pas mourir de faim, c'est un métier que personne ne veut remplir. Elle est l'ensevelisseuse, comme on dit ici. C'est-à-dire que c'est elle qui fait, quand il y a des morts, qui fait les toilettes funéraires et qui habille les morts. Elle vient de Saint-Hélier, où elle a préparé un mort, et elle dit qu'elle a des nouvelles de la guerre. Le travail s'arrête. Le père et la Jeannette discutent. Les deux garçons ne s'intéressent pas à ce que la Jeannette a à dire. Ce qui les intéresse, eux, c'est qu'ils peuvent arrêter le travail et se reposer un petit peu. Eugène sort pour voir le temps qu'il fait. Est-ce qu'il va encore neiger ? Et il voit, dit-il, un ciel constellé d'étoiles, avec trois grandes étoiles plus brillantes que les autres, qu'il n'avait jamais vues. Au-dessus du toit du buraliste, la maison du buraliste, elle est juste en face de la grange. Le buraliste s'appelle Augustin Guidecoq, on l'appelle ici le Gustin. Et alors, il se met à crier, « Oh, il y a quelque chose au-dessus du toit du Gustin !» Il y a quelque chose, précise pas. Son père et la Jeannette sortent. Quelque chose au-dessus du toit du Gustin, c'est pas croyable ça. En plein hiver, il voit rien. Alors le père dit à son gars, « Je vois rien, mon pauvre gars, t'as la berlue ?» Le petit frère sort à son tour, Joseph. Et Joseph, lui, il bat des mains en disant, « Oh, il y a une belle dame au-dessus du toit. Comment tu la vois ?» Et les deux garçons se mettent à la décrire. Elle a une robe bleue, avec plein d'étoiles d'or, mais elle a une couronne sur la tête. Et puis surtout, les trois choses les plus importantes qui vont traverser toute l'apparition, du début à la fin de l'apparition, elle nous tend les bras, elle nous sourit et elle nous regarde. Elle nous tend les bras, elle nous sourit et nous regarde. Plus tard, quand il interrogera les enfants, Monseigneur Vicaire, l'évêque, dira à Eugène, « Mais tu n'as pas eu peur en voyant cette dame au-dessus du toit ?» Et Eugène répond, « Oh non, Monseigneur. Elle avait un tel sourire, on ne pouvait pas avoir peur. Alors une dame au-dessus du toit, en plein hiver, quand même de quoi surprendre. Alors le père Barbedette envoie chercher sa femme. On disait à Pontmain que c'était la mère Barbedette qui portait la culotte dans la famille, que ce n'était pas le mari. Alors il envoie chercher sa femme. La mère Barbedette, elle arrive. Et puis le père lui dit, les gars, ils affabulent. Ils voient quelque chose au-dessus du toit. Elle regarde. Et voit rien. Alors elle envoie son fils aîné, Eugène, chercher ses lunettes. Il revient avec les lunettes de la mère Barbedette, elle chausse ses lunettes, et à ce moment-là, Eugène se met à dire « Oh, la dame, ça la fait bien rire !» Mais même avec ses lunettes, la mère Barbedette ne voit rien. Alors du coup, elle agresse violemment ces deux garçons. « Vous êtes des petits feignants. Vous dites ça pour pas travailler, hein ?» Retournez donc travailler, vous êtes des menteux et des feignants. Et les deux gars retournent travailler, la mère Barbedette retourne à sa soupe, la Jeannette s'en va. On finit de piler les ajoncs, et puis il faut sortir de la grange pour aller manger la soupe. Alors le père dit à ses gars, voyait-il encore quelque chose ? Oh oui, la belle dame, elle est toujours là, elle nous sourit toujours. On va manger la soupe. Et la mère Barbedette, elle est quand même pas très à l'aise. Elle sait que ces garçons n'ont pas l'habitude de mentir, que ce n'est pas des feignants. Depuis le début de la guerre, ils ont fait tout le travail que leurs grands frères faisaient. Donc une fois que la soupe est avalée, Elle leur dit, allez donc dehors, voir si vous la voyez encore. Et puis si vous la voyez, vous direz 5 pater et 5 ave, ça fait toujours pas de mal. Et les gars sortent et ils voient toujours la belle dame qui leur sourit toujours. Et ils disent leurs 5 pater et leurs 5 ave, ils reviennent en disant, elle est toujours là. Alors la mère Barbedette, elle a une idée. On va aller chercher les sœurs. Et elle ajoute, parce que s'il y a quelque chose, les sœurs, elles le verront. Elles sont bien plus pieuses que nous. Alors on envoie chercher les sœurs. Mais toujours en disant aux sœurs, les gars, ils voient quelque chose sur le toit. Mais on ne précise pas ce qu'ils voient. Les sœurs, je vous l'ai dit, elles étaient 3. La supérieure n'est pas là ce jour-là, sœur Timothée. Elle est à la maison mère. Elle se pardonnera jamais de ne pas avoir été là le soir de l'apparition. Elle écrira plus tard à l'évêque, « Moi, Monseigneur, si j'avais été là, j'aurais vu. » Il y a 3 petites filles qui sont pensionnaires à l'école, et voilà que les 3 gamines arrivent avec les 2 sœurs. La première des gamines qui arrive ne voit rien et ne verra rien. Les 2 suivantes, Jeanne-Marie et Françoise, dès qu'elles arrivent à l'angle de la maison Guidecoq, elles se mettent à dire, « Il y a une dame sur le toit. » Et alors les 2 filles et les 2 garçons se mettent à discuter comment ils la voient, etc. La sœur institutrice dit, il faut les séparer, il ne faut pas qu'ils puissent parler entre eux. Et puis il faut aller chercher monsieur le curé. Et on envoie chercher le bon abbé Guérin. Mais tout ça, ça a fait du bruit dans le village. Alors finalement, ce n'est pas seulement l'abbé Guérin qui arrive, mais tout le village. Tout le village, c'est 80 personnes. Tout le monde est là. On ouvre les grandes portes de la grange. Ceux qui ont froid se mettent dans la grange. On va chercher une chaise pour l'abbé Michel Guérin, les autres restent debout. Les courageux se mettent dehors avec les enfants. Les 4 enfants sont là, le long de la grange, dehors. Sœur Marie-Édouard dit à monsieur le curé, « Faut parler à la dame, monsieur le curé. » Et Michel Guérin répond, « Je ne la vois pas. Qu'est-ce que je pourrais lui dire ? On va plutôt prier, mes enfants. » Et voilà que va commencer la veillée de prière. Alors, vous voyez, je crois que là, il y a 2 choses importantes qui se sont produites. D'abord, le temps qui s'est écoulé entre le moment où Eugène Barbedette, en sortant, voit la dame et le moment où monsieur le curé va inviter à prier. Au moins 1 heure, toutes ces allées et venues, ces gens qu'on est allés chercher, on a mangé, etc. 1 heure, au moins. Pendant laquelle la dame attend patiemment qu'on veuille bien sérieusement s'occuper d'elle et savoir pourquoi elle est là. Qu'est-ce qu'elle vient faire? Qu'est-ce qu'elle vient dire? Est-ce que ça, ce n'est pas une image de la patience de Dieu, qui patiemment attend qu'on veuille bien s'occuper de lui, qu'on veuille bien l'écouter? Et puis, il y a 2e chose à pour main, c'est que c'est tout le village qui va se rassembler. Monsieur le curé Guérin avait beaucoup peiné pour rassembler toute sa paroisse dans son église. Et bien, ce soir-là, le village est là. Et tout à l'heure, il y aura même le gars Babin qui va venir, qui n'avait pas mis les pieds à l'église depuis 30 ans. Tout le village est rassemblé. Et le village ne regarde pas les 4 gamins. Les 4 gamins sont devant, les gens sont derrière. Tout le monde est tourné vers la belle dame, ceux qui la voient comme ceux qui ne la voient pas. Marie est bien au centre. Alors on va commencer la veillée de prière. On va la commencer par ce que tout le monde sait, le chapelet. Et dès qu'on commence à réciter le chapelet, voilà quelque chose qui se fait, disent les enfants. Et quoi donc? Oh, il y a comme une auréole autour de la belle dame qui apparaît. Mais une auréole pas tout à fait ronde, comme ce qui entoure la statue de la Vierge à l'église. Nous, les savants, on appelle ça une mandorle. C'est cette auréole ovale en forme d'amande qui souvent, sur le tympan de nos cathédrales, entoure le Christ dans son ascension, précisément aujourd'hui, ou la Vierge dans son assomption. Ça veut dire que le personnage qui est dans cette mandorle, il est au ciel. C'est un personnage proche de Dieu, ou Dieu lui-même. Et voilà qu'autour de cette belle dame, voilà une mandorle qui apparaît. Et puis, au rythme de la prière, la dame grandit. Et elle sourit de plus en plus au rythme de la prière. Et il y a de plus en plus d'étoiles qui se piquent sur sa robe. Eugène Barbedette va dire, c'est comme une fourmilière. Oh, c'est peut-être pas très théologique, mais c'était lui, sa manière d'exprimer ce qui se passait. Il y avait tellement d'étoiles d'or sur sa robe que ça fourmillait. Est-ce que la prière, ce n'est pas ce qui va nous permettre de découvrir la beauté de Dieu, de découvrir le sourire de Dieu, pouvoir parler avec Dieu, lui prendre la main, lui laisser nous prendre la main? Ce n'est pas d'abord savoir si on va être exaucé ou pas exaucé, c'est d'abord lui parler et lui laisser nous parler. Il est important ce temps où il ne se passe rien d'autre que le fait que la dame devienne de plus en plus belle. Les enfants battent des mains. Il y en a un qui dit « on voudrait avoir des ailes pour aller vers elle ». Un autre « on voudrait que ça dure toujours ». Oh que c'est beau, oh que c'est beau, oh monsieur le curé, oh que c'est beau. Dimanche, on avait dit on ne veut plus prier. Là, ce soir, on commence par prier. Et puis, quand on a fini le chapelet, ben, on va continuer à prier. Alors, on va chanter les litanies de la Sainte Vierge. Sœur Marie-Édouard va les entonner, puis les gens vont répondre, priez pour nous. Et voilà quelque chose d'autre qui se fait. Sous les pieds de la belle dame, on l'appelle toujours la belle dame, même si on commence bien à se douter de qui c'est, mais on l'appelle quand même encore la belle dame. Sous les pieds de la belle dame, entre les deux cheminées du toit de l'Augustin Guidecoq, voilà qu'une grande bande blanche se déroule. Et puis sur cette bande blanche, au rythme des litanies de la Sainte Vierge, des lettres vont apparaître. Des grandes lettres d'or. À Pontmain, Marie ne parle pas. Mais il y a un message qui va s'inscrire dans le ciel. Et les enfants vont épeler les lettres, les unes après les autres. Elles vont se former lentement. Sœur Vitaline sépare à nouveau les enfants pour voir s'ils affabulent pas, s'ils ne se racontent pas des histoires, s'ils ne sont pas en train d'inventer. Mais non, même séparés, c'est bien la même chose qu'ils disent. Et les lettres se forment, puis forment des mots. Il va d'abord y avoir « mais prier ». Alors Sœur Vitaline intervient. Alors Sœur Vitaline, ce soir-là, elle va être complètement tout le temps à contre-temps, la pauvre. Elle intervient en disant « vous dites n'importe quoi, c'est pas possible ». C'est pas possible parce qu'une phrase en français, ça commence pas par « mais ». Alors Jeanne-Marie, qui est la plus délurée des quatre, répond à la sœur « mais ma sœur, quand on fait du bruit à l'école, qu'est-ce que vous dites? Vous tapez du pied et vous dites « mais, taisez-vous ». Alors la dame là-haut, elle a bien le droit d'écrire « mais priez » puisque vous, vous dites « mais ».« Mais priez ». Et puis deux autres mots, mes enfants. J'aime beaucoup ces deux mots parce que je crois que c'est la seule apparition de la Vierge où elle nous dit qu'on est ses enfants. Vous savez, c'est l'Évangile pour moi. Tout à l'heure, il va y avoir la croix qui va apparaître. Et à la croix, Jésus dit à Marie, « Femme, voici ton fils » en montrant Jean. On est ses fils et Marie l'accepte. Et elle nous dit, mes enfants. Tous ces pauvres gens de Pontmain désespérés, ces gens qui se mettaient à douter de savoir si le bon Dieu les écoutait encore, s'ils ne les avaient pas abandonnés, elle les appelle mes enfants. On ne veut pas prier, mais prier. Avec cette insistance, mais prier. Mes enfants. Et puis à la fin des litanies de la Vierge, la phrase se complète. Dieu vous exaucera en peu de temps. Mais priez mes enfants, Dieu vous exaucera en peu de temps. C'est la première partie du message de Pontmain. C'est la réponse à ce que les gens avaient dit. On ne veut pas prier, le bon Dieu ne nous exauce pas. Mais priez, Dieu vous exaucera. Avec un gros point à la fin. Un gros point qui semble insister. Qui semble mettre un terme à toute discussion. Si, Dieu vous exaucera. Mais pour ça, priez. Les litanies sont terminées, alors on va chanter le Magnificat. Et pendant qu'on commence le Magnificat, voilà encore quelque chose qui se fait. Une deuxième ligne se forme sur la grande bande blanche. À nouveau, des lettres. Mon fils. Alors, monsieur le curé arrête le chant et dit « C'est la Sainte Vierge, mes enfants. Qui d'autre que la Sainte Vierge pourrait appeler Dieu son fils ?» Alors là, il y a beaucoup de larmes. Des larmes de joie. Silence, des gens qui prient personnellement, des gens qui battent des mains, qui chantent leur joie. Monsieur le curé est tellement ému que des larmes coulent de ses yeux. Puis au bout d'un moment, on reprend le Magnificat. Alors le message continue. Mon fils, se laisse. Alors sœur Vitaline intervient encore une fois à contre-temps et dit aux enfants, vous savez pas lire. Il n'y a pas se laisse, il y a se lasse. Il y en a plein le dos de vous, il y en a par-dessus la tête, il se lasse de vous. Et Jeanne-Marie à nouveau dit, mais ma sœur, c'est vous qui nous avez appris à lire. Il y a un « i », moi je le vois bien, avec un point dessus. Il y a « se laisse ». Mon fils, se laisse. Et puis la phrase reste en suspens pendant un long moment. Et pratiquement à la fin du Magnificat, un dernier mot apparaît. Touché. Mon fils, se laisse toucher. Et c'est tellement important cette petite phrase qu'elle va être soulignée dans le ciel d'un grand trait d'or. Et il n'y aura pas de point à la fin. La première ligne, c'est la réponse aux gens de Pontmain. On ne veut plus prier, le bon Dieu ne nous exauce pas. Mais priez, Dieu vous exaucera. Et la deuxième phrase, elle est pour nous. Elle est pour les gens de Pontmain, bien sûr. Mais elle est pour chacun de nous. Parce qu'il n'y a pas de point au bout. Ce n'est pas pour hier. C'est pour hier, pour aujourd'hui et pour demain. Mon fils se laisse toucher. Alors, spontanément, les gens vont chanter cette fois à gorge déployée le cantique qu'ils n'avaient pas voulu chanter le dimanche soir. Mère de l'espérance. Et à ce moment-là, il y a quelque chose d'extraordinaire qui se produit. La Sainte Vierge, jusque-là, n'avait pas bougé. Elle avait les mains le long de son corps, position d'accueil des enfants, elle souriait. Et voilà qu'elle monte ses bras et ses mains au niveau de sa tête et qu'elle se met à agiter les doigts au rythme du cantique. Et elle rit. Elle rit de la joie de ses enfants qui sont là à ses pieds. Elle est heureuse de cette joie. Elle agite les doigts comme sœur Vitaline quand elle joue l'harmonium à l'église. Marie accompagne le chant avec cet harmonium céleste qu'on ne voit pas. Elle est bien la mère de l'espérance. Et quand on rentre dans la basilique de Pontmain, la statue qui nous accueille, c'est Marie, les mains levées, agitant ses doigts. C'est la mère de l'espérance qui nous accueille. De l'espérance retrouvée, de l'espérance redonnée. Quand le cantique est terminé, là encore quelque chose qui se fait, disent les enfants. La grande banderole disparaît, comme si elle se roulait sur elle-même. Le message disparaît. Et voilà que la Vierge tombe en tristesse. Eugène Barbedel dira plus tard, « Quelques mois après l'apparition, j'ai vu mourir mon père et j'ai vu la tristesse de ma mère. Mais ce n'était rien à côté de la tristesse de la Sainte Vierge ce soir-là. Marie tombe en tristesse et voilà qu'une grande croix rouge apparaît. Sur cette croix rouge, un Christ rouge, rouge de l'amour, rouge du feu de l'amour, du sang, de la vie donnée. » Et en haut de cette grande croix rouge, une barre blanche où il y a écrit « Jésus-Christ ». Marie prend cette croix à pleine main et l'incline vers les enfants, vers les gens qui sont là. Mon fils se laisse toucher. La preuve, il est mort d'amour sur une croix. À Pontmain, Marie conduit au Christ. Le sommet de l'apparition, c'est quand Marie présente cette croix. Et c'est la représentation de l'apparition que les pèlerins préfèrent. Bien sûr, il y a des statues de Notre-Dame de Pontmain, les mains levées, chantant « Mère de l'espérance ». Il y a des statues de Marie, les mains le long de son corps, accueillant les enfants. Mais les pèlerins ne s'y trompent pas, celle qu'ils préfèrent, c'est Marie présentant la croix. Parce que c'est bien ça le sommet de l'apparition. C'est bien ça vers quoi tout culmine. Mon fils se laisse toucher, tellement qu'il est mort d'amour. Alors l'espérance est possible, puisqu'il nous a aimés jusque-là. Et pendant tout le cantique de pénitence, de demande de pardon que M. le curé Guérin fait chanter, Marie présente cette croix. Quand le cantique est terminé, la croix disparaît. Marie retrouve son sourire et remet les mains le long de son corps. Ça fait près de 3 heures qu'on est là, un peu plus même. Qu'est-ce qu'il pourrait y avoir d'autre à dire que cette croix du Seigneur qui vient d'apparaître? Si, encore une petite chose. On va bientôt aller se coucher, l'apparition va bientôt être terminée. Alors, comme on va retrouver la vie quotidienne, comment va-t-on vivre maintenant? Celui qui veut venir à ma suite, qu'il prenne sa croix et qu'il me suive. Alors sur les épaules de la Sainte Vierge apparaissent 2 croix blanches, pas très grandes, moins grandes que la grande croix rouge, blanche de la couleur de la transfiguration, de la résurrection, celui qui veut venir à ma suite, qu'il prenne sur ses épaules sa croix et qu'ils me suivent. Marie a pris la sienne, à nous de prendre la nôtre. Et l'on chante l'Ave Maria Stella. Et puis, ben, ce coup-là, c'est vraiment fini. Monsieur le curé dit encore, on va faire la prière du soir, mes enfants, la prière qu'on faisait en famille, avant d'aller se coucher. Même puisqu'on est tous en famille ce soir, on va la faire. Et au rythme de la prière du soir, peu à peu, un grand voile va monter, qui va progressivement cacher la Sainte Vierge. Il va monter lentement, doucement. Le voile va s'arrêter au niveau des lèvres, les enfants vont encore voir le sourire. Au niveau des yeux, ils vont voir son regard. C'est la dernière vision qu'ils vont avoir. Et puis, plus rien. Joseph Barbedet dira plus tard, on ne la voyait plus, mais on savait bien qu'elle est toujours là. Elle a disparu. Monsieur le curé dit aux enfants, voyez encore quelque chose? Non, monsieur le curé, c'est tout fini. Eh bien, bonne nuit, mes enfants. Et chacun va rentrer chez soi. Le lendemain, l'abbé Guérin écrit à l'évêque ce qui s'est passé la veille et ce qui s'est passé le dimanche. Et il écrit à l'évêque qu'il connaît bien les enfants. Ce ne sont pas des menteurs et qu'ils auraient été incapables d'inventer une histoire pareille. Et puis qu'il y avait une telle espérance et une telle joie chez les gens que ça ne pouvait venir que du ciel. Monseigneur Vicard nommera une commission et un an plus tard, le 2 février 1872, il proclamera solennellement que l'Immaculée Mère de Dieu est réellement apparue à Pontmain à Eugène et Joseph Barbedet, à Françoise Richer et à Jeanne-Marie Le Bossé. Il faut préciser que les Prussiens n'ont pas pris Laval, alors qu'il n'y avait plus l'armée française et que rien ne les empêchait de prendre Laval. Le lendemain de l'apparition, sans aucune raison humaine explicable, ils ont levé le siège, ils sont partis. Au mois de mai, les 38 jeunes gens sont rentrés sains et saufs à Pontmain. Aucun n'avait été blessé, l'un d'entre eux avait été fait prisonnier, mais pas longtemps, et ils rentraient tous ensemble à Pontmain. L'épidémie n'a pas atteint Pontmain, s'est arrêtée à Saint-Hélier. Marie, mère de l'espérance. À Pontmain, elle est invoquée sous un double nom, Notre-Dame de la Prière, Mère de l'Espérance. Tout à l'heure, on va chanter un chant qui a été composé spécialement pour Pontmain par Marcel Dazin, et où le mot qui va revenir sans arrêt, c'est « Marie est là ». Joseph a dit « On ne la voit plus, mais elle est toujours là ». Marie, mère de l'espérance, Marie qui nous invite à la prière, elle est toujours là pour Pontmain, pour nous accueillir. Voilà l'apparition de Pontmain.

Seigneur, tes mains m'ont façonné, affermi, éclaire-moi que j'apprenne tes volontés. Psaume 118, 73.

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Bonjour à tous. En ce mois de septembre, eh bien, nous avons déjà commencé avec la présence délicieuse et incomparablement protectrice de la Vierge Marie. Dans cette première quinzaine de septembre, nous avons eu trois fêtes mariales. Le 8 septembre, la fête de la Nativité de la Vierge. Le 12 septembre, le Saint-Nom de Marie. Et le 15 septembre, la Vierge des douleurs, donc de Nazareth, de sa naissance au pied de la croix. Eh bien, ça représente tout l'arc, dirais-je, de la présence de Marie auprès de chacun d'entre nous. Dans le sanctuaire, dont je suis le recteur, qui est un sanctuaire marial, eh bien, il y a un tableau central qui représente la naissance de la Vierge Marie. Un grand tableau situé derrière le maître-autel. Souvent, et c'est une loi générale de la liturgie, on place dans les églises en position centrale le saint sous lequel l'église est, par laquelle l'église est patronnée. Et donc cette peinture dans le sanctuaire là dont je suis responsable, Notre-Dame du Cross, eh bien elle date du XVIIe siècle, un moment où la chapelle, l'origine de la chapelle remonte au XIIe siècle, hein, au Moyen Âge, mais elle a été agrandie et embellie au XVIIe siècle, et cette C'est à ce moment-là qu'on a ce tableau. Alors, est-ce que la chapelle du XIIe initialement était déjà sous le patronage de la Nativité de la Vierge Marie? Sans doute, mais il peut y avoir évidemment, à l'occasion de l'embellissement de la chapelle, un changement, peut-être, ou une précision, tout simplement. Peu importe. En tout cas, cette chapelle est dédiée à la Nativité de la Vierge. Qu'est-ce qu'on voit sur ce tableau qui est très beau? On y voit, il y a deux plans. À l'arrière-plan, dans un lit, se trouve Sainte Anne, la mère de la Vierge Marie. Et elle est entourée par trois femmes, qui viennent lui proposer de la nourriture pour se soulager, pour reprendre des forces. On voit Joachim dans un coin qui regarde sa femme. Et puis au premier plan, on a trois autres femmes, donc vous voyez ces deux groupes symétriques, trois autres femmes qui font face cette fois-ci aux visiteurs, et l'une d'entre elles tient un bébé, c'est la Vierge.

Vierge Marie qui vient de naître. Alors tout est symbolique hein, dans les peintures, bien évidemment. D'abord, ce qui nous est montré dans cette peinture, c'est le contexte de la naissance de Marie. C'est la vie quotidienne. Marie n'est pas née comme Jésus dans une grotte. Hein, elle est née dans une maison, comme tout le monde à l'époque. Et elle est née entourée, donc dans une famille aimante. Et ça, c'est très important. C'est ce que Dieu a voulu pour la Vierge Marie. Ne nous étonnons donc pas, eh bien, que le Seigneur veuille pour chacun d'entre nous, eh bien, exactement la même chose. Et pour nous montrer, cependant, pour nous conduire sur un chemin qui est proprement grandiose, celui de la foi. Mais nous habitons tous quelque part dans un Nazareth, et il faut, quand les choses se passent bien, eh bien que cette famille soit aimante et unie. C'est le plan du Seigneur pour nous permettre eh bien, de passer de ce monde au Père sans problème, sans cette rupture, ce risque de rupture que représente évidemment le choix entre le bien et le mal. Donc la vie quotidienne n'est plus un spectacle charmant, harmonieux de cette vie quotidienne. L'homme qui a ce qu'il lui faut, mais qui n'a pas les grandeurs de luxe, rien de tel. La deuxième chose que nous montre symboliquement cette peinture, ce sont ces trois femmes qui entourent la Vierge Marie. Elles s'occupent d'elle, elles lui mettent des langes, etc. Et ces trois femmes sont très fines, ont un visage très fin et très beau. Mais en même temps, c'est pas comme la peinture italienne de l'époque. Il n'y a rien d'érotique dans ces femmes. Elles sont belles, c'est la beauté, mais une beauté qui n'est pas celle de l'éros. C'est une beauté, et on voit bien ce que le peintre a voulu dire et suggérer, c'est une beauté qui est spirituelle. Elle représente, parce que c'est un symbole tridentin, hein, c'est les trois vertus théologales. À l'époque, on n'avait pas encore formulé le dogme de l'Immaculée Conception, à savoir que Marie avait été préservée de toute trace, de toute tache du péché originel. Mais on croyait depuis l'Antiquité que dès le moment de sa naissance, Marie était sans péché. Simplement, elle, comme le genre humain dans son ensemble, on pensait qu'elle avait dû être frappée elle aussi par ce péché originel, et sans aucun péché personnel de sa part, ce qui est déjà un miracle en soi, mais quand même blessée, et donc devant assumer un certain pouvoir des convoitises. L'Église moderne a proclamé bien que c'était pas le cas et que Marie était vraiment l'Immaculée et c'est vraiment cette beauté parfaite. Mais les trois vertus théologales sur le tableau nous montrent déjà cette perfection. Donc on a d'une part la vie quotidienne avec son lot d'imperfections inimaginables qui sont celles de la créature et puis au premier plan la perfection. Mais une perfection comment dire, offerte dans un monde qui, lui, est totalement imparfait. Et c'est ça le grand mystère de la Vierge Marie. Il y a, au chapitre 12 de l'Apocalypse, un texte bien connu qui nous parle du mystère de la Vierge Marie. On la voit, un signe grandiose apparu au ciel, une femme, le soleil l'enveloppe, la lune est sous ses pieds et 12 étoiles couronnent sa tête. Elle est enceinte et crie dans les douleurs et le travail de l'enfantement. Et puis il y a le dragon, c'est le second signe. Le dragon, le diable, qui vient se poster vraiment devant la femme en arrêt pour dévorer l'enfant, nous dit saint Jean. Et puis il n'y parvient pas, l'enfant est attiré vers Dieu. Et quant à la femme, c'est ça qui nous intéresse. Donc Marie, eh bien, elle est envoyée au désert.
Et alors le dragon, donc le désert, vous voyez, c'est ça que je voudrais mettre en relief. Et il est précisé, le texte nous précise. Elle reçoit les ailes du grand aigle pour voler au désert jusqu'au refuge où, loin du serpent, elle doit être nourrie un temps, des temps et la moitié d'un temps. C'est-à-dire, ça correspond aux 1260 jours qui étaient annoncés préalablement. La femme qui doit être accueillie au désert jusqu'à ce que cet enfant, qui est reparti auprès de Dieu, revienne. Dans la narration de l'Apocalypse, il y a un moment où il revient et ça correspond très exactement à ces 1260 jours. Donc la vocation de la Vierge Marie, c'est d'être attentive et d'attendre le Seigneur. Et nous, on devrait faire pareil. Simplement, on n'est pas immaculé. Donc Marie attend le Seigneur dans la vie quotidienne qui est la même que la nôtre. Mais nous, dans cette vie quotidienne, eh bien, nous n'attendons pas le Seigneur, pas assez. Et nous devons apprendre au long de notre vie, justement, à apprendre à attendre ce Seigneur, maître de la vie. Et ben, nous nous perdons forcément dans des recherches de nous-mêmes, ou dans un oubli de soi, mais qui n'est pas un oubli de soi en Dieu. C'est un oubli de soi dans le monde. On s'immerge dans ce monde, dans sa dynamique, dans son mouvement, pour peut-être pour oublier notre mal-être propre de créature fragile et inaccomplie. La Marie ne trouve pas de refuge dans le monde. Elle va au désert. Et le désert, c'est le lieu qui s'oppose au monde habité par définition. Donc là où les hommes, donc c'est pas seulement le monde matériel, c'est la culture, c'est les valeurs de ce monde, etc., les gens qu'on y rencontre. Le désert, c'est un lieu culturellement neutre, c'est la nature. Et la nature vient tout droit du Créateur. Donc déjà, c'est un lieu qui est vierge et capable d'accueillir l'Immaculée. C'est là que Dieu ou Dieu l'envoie pour être sûr que le démon ne puisse pas la rejoindre, l'étouffer, la détruire. Elle est le chef-d'œuvre de Dieu, et ce chef-d'œuvre est destiné à être imité. Il est destiné, bien sûr, à accueillir Jésus et à l'introduire sur la terre par l'incarnation, mais Marie est destinée réellement à conduire les âmes simples vers le Seigneur. Les âmes simples, les âmes simplifiées, les âmes purifiées, les âmes qui ont fait ce retour à l'essentiel, peut-être d'ailleurs après avoir fait un long détour à travers le monde et ses beautés propres et ses attraits et ses convoitises. Mais l'essentiel, c'est finalement de revenir là où se trouve Marie, où elle nous attend toujours pour nous accueillir et nous instruire, c'est le désert. La femme, c'est donc une femme grandiose et qui est destinée au désert. C'est Nazareth. Le désert, c'est Nazareth. Donc cette vie quotidienne. Parce que Nazareth, c'est pur. La famille, Anne et Joachim, eh bien, étaient une famille pieuse, de croyants. C'est-à-dire, ils n'avaient pas du tout l'esprit du monde. Et être croyant, automatiquement, c'est couper sa maison, son foyer du monde et de son influence. Pourquoi? Parce que la foi nous relie à Dieu et que c'est Dieu qui opère cette coupure, cette protection. Et donc, c'est pourquoi les familles qui mettent vraiment Dieu au centre de leur vie sont protégés, vivent dans un oasis au milieu du désert, car la femme est envoyée au désert, il n'est pas dit qu'elle est envoyée pour y mourir de soif, hein. Non, dans le désert, il y a des oasis, il y a des beaux jardins que le Seigneur nous réserve et que les gens du monde ne peuvent pas voir, parce qu'il faudrait aller au désert, et ne peuvent aller au désert dans la symbolique biblique que ceux, eh bien, qui sont conduits par Dieu à l'image du peuple, conduit par Moïse au désert pour trouver la terre sainte.
Le désert, donc, une famille de croyants des valeurs chrétiennes. Ces valeurs sont douces, elles permettent vraiment de créer un monde humain. Et le monde humain, il commence par la famille. Et tout commence par la famille, la nativité de la Vierge Marie, puis la nativité de Jésus lui-même. Et bien, avec la Sainte Famille, et bien oui, c'est toujours cette même douceur, un lieu de protection pour l'enfant où il va pouvoir grandir en sagesse et en force, bien évidemment. Le désert exprime aussi l'idée d'une vocation cachée. Vous voyez, quand on est dans le désert, le vrai désert, hein, je ne parle pas de ces zones arides parcourues par des routes qu'on traverse pour se rendre à un autre point, non, le désert au sens symbolique de la Bible, c'est un lieu où les hommes n'ont pas mis les pieds, ou en tout cas, quand ils ont mis les pieds dans le désert, ils n'ont pas laissé de traces derrière eux. C'est un lieu sans chemin. Il n'y a pas de chemin au désert. C'est la nature même du désert. Une immensité sans contour. Une immensité écrasante. C'est le désert. Et c'est pourquoi il peut servir de refuge, parce que là, personne ne peut nous retrouver si nous nous perdons dans ce désert. Et je le rappelle, ce désert symbolique est un désert intérieur avant d'être extérieur, extraordinairement pour quelques-uns d'entre nous éventuellement. C'est un désert intérieur pour tous, en réalité. Donc le désert, c'est une vocation cachée, de même que Marie était cachée à Nazareth, dans sa vocation, au sens personne ne pouvait deviner quelle serait la mère de Dieu. Jésus aussi a été caché à Nazareth, Nazareth, cette vie quotidienne, mais caché à l'intérieur de la demeure de la famille qui accueille ses âmes, eh bien, une famille croyante, eh bien, les âmes sont cachées, protégées, leur vocation, eh bien, n'est pas clamée sur les toits. En revanche, les vocations dans le monde, alors elles sont publiques. Hein, on exprime vraiment, on veut mettre les hommes au service de la construction du monde, ben, on va promouvoir des formations en vue de remplir les exigences industrielles du moment, que sais-je moi. L'homme doit servir, et s'il sert pas, ben, il n'a pas d'emploi, il n'y a pas de place pour lui. Parce que c'est pas l'homme qui est au centre de ce monde. Dans ce monde, ce qui est au centre, c'est le vide, en fait. C'est même pas les financiers qui gouvernent tout ça, une poignée de richissimes personnages égoïstes comme pas un. Non, c'est à travers, au-delà d'eux, qui ne sont que des ombres. Il n'y a rien, finalement. Quand c'est pas l'homme qui est au centre, eh bien, c'est forcément le vide. Il y a des systèmes monétaires, des systèmes financiers qui accumulent sans cesse et comme des cancers qui n'arrêtent pas de grossir, mais pour rien, pas pour une destination, pas pour une finalité. La seule finalité de ces systèmes boursiers, bancaires, c'est de grossir, grossir, grossir, et puis voilà, de tout absorber, et puis rien d'autre. Ça, c'est le vide total, le monde sans sens. Au contraire, Marie, l'Immaculée, suscite du sens à ce monde. C'est l'œuvre de Dieu. Susciter le sens à ce monde et le sens de ce monde. Pour le monde, c'est l'amour, c'est la vie, c'est la vérité. Voilà le grand sens que doit embrasser le monde s'il veut être selon Dieu. Une vocation cachée, parce qu'on ne peut pas rendre public, eh bien, ce que nous ne connaissons pas nous-mêmes. La Vierge découvrira en temps voulu quelle était sa véritable vocation. Alors, il faut qu'elle ait le courage, comme nous-mêmes, eh bien, de vivre cette gratuité, c'est-à-dire le temps où on ignore ce que Dieu veut de nous, eh bien, et le vivre, eh bien, comme le faisait Marie, dans une pureté, dans une beauté, dans un désintéressement qui lui était propre. Et généreux, on se souvient de la Visitation, bien évidemment, qui en est l'exemple typique, mais il y a aussi Cana, lorsqu'elle est invitée à la noce, elle se préoccupe, eh bien, des invités.
Le désert, c'est exprime aussi la pureté du cœur de Marie, qui doit être notre pureté propre aussi. Nous devons nous laisser purifier le cœur. Et ça, c'est le désert. Vous voyez, cette immensité dont je vous parlais, elle nous fait toucher du doigt le Dieu immense qui se cache derrière elle. L'immensité, c'est un attribut divin. Et le désert nous fait toucher du doigt, donc ce désert intérieur, notre condition humaine propre lorsque nous prions profondément. Eh bien, là, nous descendons dans notre cœur, dans notre désert intérieur, en quelque sorte. Et c'est désert parce que c'est, on n'a rien, on est si pauvre en tant que créature. Mais en même temps, il y a cette immensité, et ce désert intérieur est habité par l'immensité divine. Donc le désert, dans son immensité, son chemin est aussi vaste que le ciel, eh bien, est le prélude de la découverte de Dieu. C'est comme ça que Moïse arrivera sur l'Horeb et que Dieu se manifestera à lui dans le buisson ardent. Et puis, le désert, toujours pour nous, hein, c'est ce que Marie nous apprend par cette demeure qu'elle habite, le désert, c'est le lieu aussi de la protection contre le diable. Si elle est envoyée au désert, c'est pour être protégée du diable. Parce que le diable, eh bien, lui, il ne connaît pas l'intériorité. Le monde ne connaît que ce qui bouge, le monde met tout le monde en mouvement, mais comme pour éviter à chacun de penser. Quand on est dans le mouvement, dans l'action pure, on a des emplois, et puis il faut déménager pour les trouver, et puis ensuite, quand on revient du travail, il faut avoir des loisirs, il faut avoir des occupations, enfin bref, j'ai pas le temps de détailler, mais le monde nous met toujours en mouvement et pour empêcher en fait le développement de notre intériorité, pour que nous n'allions pas au désert. Et enfin, le désert, c'est le lieu aussi de l'affrontement avec le diable, où on va le vaincre. Marie est destinée à écraser la tête du serpent, c'est-à-dire que nous devons faire comme elle. Nous devons lutter contre une intelligence sans amour. Vous voyez, le serpent, c'est l'intelligence sans amour. C'est une grande intelligence, mais pas de cœur. Une intelligence aussi sans aucun sens de la transcendance. Tout est dans le monde et pour le monde et Dieu n'a pas de place à l'intérieur de cela. Mais ce monde n'a pas de destination. En ce sens que ce que je vous disais des banques, du système boursier, etc., c'est toute cette activité que déploient les hommes lorsqu'ils n'ont pas Dieu comme fin. Eh bien, c'est une activité qui se perd dans un mouvement circulaire infini et qui ne trouve pas la vérité ni l'amour comme destination. Marie, Notre-Dame de la Sagesse, apprend-nous, eh bien, la grande leçon du désert.

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1: Voici la servante du Seigneur, qu'il me soit fait selon ta parole. C'est ainsi que Marie annonça à l'ange sa décision de correspondre sans condition et de bon cœur au plan de Dieu. Dans ce dialogue avec l'ange, c'est presque toujours le messager céleste qui prenait la parole, alors que la Vierge n'est intervenue que deux fois. La première pour demander comment allait se passer cette conception, la seconde pour faire part de son choix. Ce fort sentiment qu'avait Marie de son rôle de servante projette une lumière sur sa vie de foi et montre essentiellement le sérieux de son écoute de Dieu et le niveau de conscience avec laquelle elle vivait sa relation avec lui. Elle gardait bien à l'esprit qu'être servante impliquait l'accomplissement d'une tâche particulière, car les patriarches eux-mêmes, choisis par Dieu, s'étaient définis comme ses serviteurs. Moïse se reconnut serviteur après l'apparition de Dieu dans le buisson ardent. Il fit l'expérience que ce Dieu intime au point de le connaître par son nom était en même temps tellement saint qu'il fut poussé à enlever ses sandales, autrement dit, à se reconnaître pauvre. Donc Moïse voulut devenir serviteur, tout comme Marie. Apprenons d'elle à dialoguer en toute confiance avec Dieu, en sachant que, dans l'incompréhensible, il n'y a qu'un mot à dire « me voici ».
0: À présent, nous nous unissons en prière avec le monde entier en renouvelant notre consécration à Marie.
2: Vierge Immaculée, Mère de Dieu et de l'humanité, je t'accueille comme don de Jésus sous la croix et je me confie entièrement à toi. Je t'offre toute ma vie, ce que je suis, ce que j'aime et ce que j'ai, afin que resplendisse en moi la beauté du Christ. Aide-moi à être docile à l'Esprit et à vivre avec joie ma vocation dans l'Église, afin de collaborer à ta mission maternelle et d'orienter vers Dieu le cœur de tout homme. Toi qui as guidé Saint Maximilien Kolb pour aimer sans mesure, enseigne-moi à être témoin de l'Évangile et à faire de ma vie un don. Je te confie les personnes que je rencontrerai et je t'offre le travail, les joies et les souffrances de cette journée. Ô Marie, conçue sans péché, prie pour nous qui avons recours à toi et pour ceux qui n'ont pas recours à toi.
0: Les missionnaires de l'Immaculée Père Kolb ont présenté 5 minutes avec Marie, une réflexion sur notre consécration totale à l'Immaculée, cheminement sûr qui nous mène à Jésus.

À qui te demande, donne. À qui veut t'emprunter, ne tourne pas le dos. Matthieu 5, 42.

0: Une prière simple peut transformer une journée et redonner courage à ceux qui doutent.
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0: Laudetur Jesus Christus, loué soit Jésus-Christ. Bienvenue à mes auditeurs. Vous êtes bien sur Radio Vatican qui émet depuis la cité du Vatican et nous rejoignons le pape Léon XIV, place Saint-Pierre pour l'audience de ce mercredi 2 septembre. 2 septembre, c'est aujourd'hui l'anniversaire des premiers vœux du pape Léon chez les Augustins, le 2 septembre 1978. Alors, joyeux anniversaire des premiers vœux au pape Léon. Et c'est Jean-Vier Amiego depuis Radio Vatican qui vous accompagne pour vivre ce moment avec le Saint-Père. Et nous en profitons. Ce n'est pas seulement une habitude, mais nous comptons sur vous et nous saluons tous nos auditeurs connectés sur Facebook, YouTube et sur notre site www.vaticannews.va avec tous nos radios partenaires, IWTN, Radio RCF et France, Notre-Dame, KTO Radio, Radio Espérance, Radio Salve Regina, Radio Chrétienne Associée, C'est les Lumières TV, ainsi de suite. Et le pape est arrivé à la place.
1: Il Santo Padre
0: Et il va
1: inaugura ici
0: commencer
1: l'audienza
0: maintenant
1: generale,
0: l'audience générale avec le signe
1: introducendo
0: de la
1: il segno
0: croix.
1: della
0: Nous
1: croce,
0: nous
1: il
0: mettons en
1: saluto
0: union avec
1: apostolico.
0: lui. Il nous
1: Disponiamoci a
0: parlera
1: cogliere la sua parola
0: toujours
1: e
0: du
1: a ricevere
0: Concile
1: la sua
0: Vatican II.
1: benedizione.
2: Nel nome del Padre, del Figlio e dello Spirito Santo,
3: Amen.
2: La pace sia con voi.
0: Le salut, la paix soit avec vous
1: Dal
0: et
1: Vangelo
0: avec votre
1: secondo
0: esprit.
1: Giovanni. Dio infatti ha tanto amato il mondo da dare il figlio unigento, perché chiunque
0: Et
1: crede
0: c'est
1: in lui
0: l'Évangile
1: non va
0: selon
1: al
0: saint
1: mondo,
0: Jean, dont
1: ma
0: nous
1: abbia la vita
0: entendrons
1: eterna.
0: également la lecture en français,
1: Dio
0: qui
1: infatti
0: servira
1: non
0: de
1: ha mandato
0: base
1: il figlio nel mondo
0: à
1: per condannare il
0: cette
1: mondo,
0: catéchèse
1: ma
0: aujourd'hui
1: perché il mondo sia
0: sur la
1: salvato per
0: Constitution
1: mezzo di lui.
0: Pastorale Gaudium
1: Parola
0: Spes,
1: del Signore.
0: l'Église dans le monde de ce temps. Maintenant, le
3: De
0: texte en
3: l'Évangile
0: français.
3: selon Saint Jean. Car

0: Dieu a tellement aimé le monde qu'il lui a donné son Fils unique afin que quiconque croit en lui ne se perde pas, mais obtienne la vie éternelle. Car Dieu a envoyé son Fils dans le monde, non pas pour juger, pour condamner le monde, mais pour que par lui le monde soit sauvé. Et justement, le pape va nous parler de la constitution pastorale. Gaudium et Spes. Maintenant en allemand. Toujours la lecture de l'évangile selon Saint Jean, au chapitre 3. Dieu a tant aimé le monde. Et Dieu nous invite aussi à aimer le monde. Dieu qui a donné son Fils unique pour sauver le monde nous invite à nous engager dans ce monde avec son Fils pour le sauver.
1: 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En aquel tiempo, dijo Jesús,
0: nous reconnaissons la langue espagnole.
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1: 人。Maintenant, c'est la lecture de l'évangile en langue chinoise.
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2: Leitura do Evangelho de Jesus Cristo.
1: Maintenant, la langue portugaise.
2: Deus amou tanto o mundo.
1: Dieu a tellement aimé le monde qu'il a donné son Fils unique, afin que quiconque croit en lui ne se perde pas, mais obtienne la vie éternelle. Car Dieu a envoyé son Fils dans le monde, non pas pour juger le monde, mais pour que par lui le monde soit sauvé. La parole du Seigneur est parole du salut. Et maintenant, la lecture de l'évangile de selon Saint Jean en arabe.
3: فإن الله لم يرسل ابنه إلى العالم ليدين العالم بل ليخلص به العالم كلام الرب.
1: Et maintenant c'est la lecture de l'évangile selon Saint Jean en langue polonaise.
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1: Dieu a tellement aimé le monde qu'il a donné son Fils unique, afin que quiconque croit en lui ne se perde pas, mais obtienne la vie éternelle. Car Dieu a envoyé son Fils dans le monde, non pas pour juger le monde, mais pour que par lui le monde soit sauvé. Et il y a un ciel bleu tout autour de la place Saint-Pierre. Chers frères et sœurs, bonjour et bienvenue.
5: Con l'incontro odierno iniziamo a riflettere sulla costituzione pastorale.
1: Nous entamons aujourd'hui une réflexion sur la constitution pastorale.

0: Gaudium et Spes, par laquelle le Concile Vatican II a souhaité approfondir un thème fondamental, à savoir la relation de l'Église avec le monde contemporain. Saint Jean XXIII, dès son discours inaugural du 11 octobre 1962, avait tenu à se démarquer des prophètes de malheur qui, bien qu'animés d'un zèle religieux, ne cessent de répéter que notre époque, comparée au siècle passé, est bien pire, et vont jusqu'à se comporter comme s'il n'avait rien à apprendre de l'histoire. D'où la tâche confiée au Père conciliaire. Dans l'état actuel des événements humains, où l'humanité semble entrer dans un nouvel ordre des choses, il faut plutôt y voir les desseins mystérieux de la divine providence qui se réalisent au fil du temps par l'œuvre des hommes et souvent au-delà de leurs attentes, et qui, dans sa sagesse, dispose de tout, même les événements humains défavorables pour le bien de l'Église. 3 ans plus tard, la promulgation de Gaudium et Spes reconnaissait dans ce discernement un élément essentiel de la nature de l'Église, décrivant son caractère pastoral comme constitutif, d'où la définition de la constitution pastorale. Il ne s'agit pas d'un optimisme naïf, mais d'une fidélité renouvelée au mystère du Christ, qui, en s'incarnant, choisit de partager notre vie. Il s'est rendu en tout semblable à ses frères et a pris sur lui les conséquences du péché, mourant en rançon pour tous. Ce partage avec l'humanité est la voie que le Christ demande à l'Église. C'est pourquoi la constitution conciliaire Gaudium et Spes s'ouvre en déclarant que l'Église fait sienne les joies et les espoirs, les tristesses et les angoisses des hommes de ce temps, et des pauvres surtout, et de tous ceux qui souffrent. C'est un partage qui nous appelle à sortir de toute passivité et indifférence face aux événements qui se produisent, à l'histoire et à la vie des personnes, surtout face aux changements rapides et profonds que nous vivons aujourd'hui. Il n'est pas possible de rester des spectateurs désintéressés. Il faut au contraire écouter avec le cœur, se laisser interpeller et s'impliquer avec le Christ et soutenu par la force de son esprit. Les croyants sont appelés à prendre en charge les difficultés de leurs frères et sœurs, en particulier celles de ceux qui sont écrasés par l'injustice, la discrimination et la violence. En effet, ce n'est que par le partage et l'engagement qu'il est possible de parvenir à des réponses adéquates, toujours soutenues par la certitude qu'il n'y a pas de commune mesure entre les souffrances du temps présent et la gloire qui va être révélée pour nous. En ce sens, la proximité de l'humanité ouvre la voie à une lecture plus profonde des événements et de la révélation elle-même. Dans cette même perspective, Gaudium et Spes rappelle le devoir à tout moment de scruter les signes des temps et de les interpréter à la lumière de l'Évangile. Cette constitution conciliaire a donc appelé l'Église à un engagement permanent de conversion afin de témoigner qu'elle n'est mue par aucune ambition terrestre, mais qu'elle ne vise qu'un seul but, continuer sous l'impulsion de l'Esprit consolateur l'œuvre même du Christ venu dans le monde. Pour témoigner, pour rendre témoignage à la vérité, pour sauver, non pour condamner, pour servir et non pour être servi. Il ne s'agit pas en effet d'une disposition purement morale. Le pape François nous a rappelé que, pour l'Église, l'option pour les pauvres est une catégorie théologique avant d'être culturelle, sociologique, politique ou philosophique. Nous sommes appelés à découvrir le Christ en eux, à prêter notre voix à leur cause, mais aussi à être leurs amis, à les écouter, à les comprendre et à accueillir la mystérieuse sagesse que Dieu veut nous communiquer à travers eux. Le partage chrétien nous engage à prendre en charge la réalité et aussi à mettre à nu les contradictions qui caractérisent la vie personnelle et sociale du monde contemporain. Par exemple, un progrès scientifique et technologique qui offre sans cesse de nouvelles possibilités, mais uniquement à certains, et que l'être humain ne parvient pas toujours à mettre à son service, ou une connaissance plus claire des lois de la vie sociale, accompagnée toutefois d'incertitudes quant à la direction à lui donner, ou encore une plus grande disponibilité de richesses, de possibilités, de puissance économique, qui malheureusement, aujourd'hui, comme à l'époque du Concile, laisse une grande partie des habitants de la planète encore en proie à la froid et à la faim et à la misère, ou encore une prise de conscience partagée que l'avenir de la planète est en jeu et en même temps l'incapacité à renoncer à la consommation égoïste et à l'illusion selon laquelle la guerre serait un moyen efficace de construire la paix. À une époque marquée par de profonds changements, d'où découlent les déséquilibres préoccupants, l'Église est appelée à servir l'être humain en écoutant et en accueillant les interrogations les plus profondes de son cœur et les aspirations qui l'habitent, en désignant en Christ la clé, le centre et la fin de toute l'histoire humaine. C'est pourquoi dans l'Église, à tous les niveaux et à toutes les époques, l'Église doit se réaliser la kénose mystérieuse du Christ, qui, ayant la condition de Dieu, ne retint pas jalousement le rang qu'il égalait à Dieu, mais il s'est anéanti, prenant la condition de serviteur, devenant obéissant jusqu'à la mort et la mort de la croix. Chers frères et sœurs, que la joie et l'espérance, Gaudium et Spes, soient les traits distinctifs d'une Église qui annonce et témoigne de l'Évangile en se rapprochant des femmes et des hommes de notre temps. Oui, nous sommes sur la place Saint-Pierre en direct avec le pape qui vient de prononcer sa catéchèse sur la constitution pastoral Gaudium et Spes, l'Église dans le monde de ce temps.
1: Les fidèles de langue française sont heureux de vous exprimer leurs sentiments respectueux et leur filial attachement. Ils vous assurent de leurs prières à toutes les intentions de votre ministère apostolique universel. À la fin de l'audience, nous chanterons le Notre Père en latin. Puis le Saint-Père donnera la bénédiction apostolique. Il l'accorde spécialement aux enfants aux personnes âgées et aux personnes qui souffrent. Il bénira également les chapelets et les autres objets de dévotion que vous avez apportés à cette intention. Voici un résumé en français de la catéchèse que vient de prononcer le Saint-Père. Chers frères et sœurs, nous entamons aujourd'hui une réflexion sur la constitution pastorale Gaudium et Spes. Par ces textes, le Concile Vatican II a profondément renouvelé le rapport entre l'Église et la société moderne. Gaudium et Spes est défini comme une constitution pastorale car l'Église y vit sa mission en totale fidélité au mystère du Christ. En s'incarnant, celui-ci a choisi de partager notre condition humaine. La vie dans le Christ nous invite à sortir de toute passivité et indifférence face aux événements qui se produisent et à nous intéresser à l'histoire et à la vie des personnes, surtout face aux changements rapides et profonds que nous vivons aujourd'hui. Gaudium et Spes appelle l'Église à un engagement permanent de conversion. L'engagement chrétien exige de se confronter au réel et de mettre en lumière les contradictions du monde contemporain. En cette époque de profonds bouleversements générateurs de crises, l'Église est appelée à servir l'être humain. Elle écoute les aspirations de son cœur pour lui révéler dans le Christ le centre et le sens ultime de toute l'histoire. Maintenant, le Saint-Père va saluer en italien les fidèles de langue française.
2: Saluto cordialmente le persone di lingua francese. Fratelli e sorelle, possano la gioia e la speranza essere il volto di una Chiesa che annuncia e vive il Vangelo, andando incontro alle donne e agli uomini del nostro tempo. 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
1: Vous saluant en italien, le Saint-Père vient de dire « Je salue cordialement les personnes de langue française. Frères et sœurs, puissent la joie et l'espérance être le visage d'une Église qui annonce et vit l'Évangile en allant à la rencontre des femmes et des hommes de notre temps. Que Dieu vous bénisse. »
0: Après la langue française, c'est toujours le résumé de la catéchèse du pape dans les langues.
3: Most Holy Father, the English-speaking pilgrims and visitors wish to express to you.
0: Et en anglais, comme vous le savez, c'est le pape lui-même qui fait le résumé de sa catéchèse. La speakerine explique et invite à prier le Notre Père à la fin de l'audience, nous chanterons ensemble le Pater Noster en latin et le Saint-Père donnera sa bénédiction à tous et à vous qui nous écoutez en direct et particulièrement aux enfants, aux personnes âgées, aux malades
3: et
2: Dear brothers and sisters,
0: chers frères et sœurs, dans le cadre de notre série de catéchèses sur les documents du Concile Vatican II, nous entamons aujourd'hui notre réflexion sur la constitution pastorale Gaudium et Spes. Ce document met l'accent sur la responsabilité pastorale de l'Église de s'engager dans le monde contemporain en partageant ses joies et ses peines. Et appelle à un engagement en faveur de la conversion, du témoignage de l'œuvre du Christ et de la défense des pauvres et des marginalisés. L'Église doit également être attentive aux signes des temps, les interpréter à la lumière de l'Évangile et ainsi aborder des questions urgentes telles que le progrès technologique qui ne profite qu'à certains et la persistance d'une pauvreté généralisée. À notre époque, marquée par de profonds changements et de nombreuses injustices, chacun d'entre nous est appelé à jouer son rôle pour accueillir et écouter les questions et les aspirations les plus profondes du cœur humain, en rendant présent à tous l'amour miséricordieux du Christ, notre Sauveur. Je souhaite chaleureusement la bienvenue à tous les pèlerins et visiteurs anglophones qui participent à cette audience d'aujourd'hui, en particulier ceux venus d'Angleterre, d'Écosse, de Malte, du Canada et des États-Unis d'Amérique, et ils sont nombreux qui agitent leur drapeau. Je salue tout particulièrement la délégation de la plateforme interreligieuse pour le dialogue et la coopération dans le monde arabe, tout en exprimant ma profonde reconnaissance pour le travail accompli par le Centre international du roi Abdallah Ben Abdelaziz pour le dialogue interreligieux et interculturel. J'offre mes prières pour le succès de vos délibérations, ainsi que l'assurance de ma proximité spirituelle en ces jours. Sur chacun d'entre vous et sur vos familles, j'invoque la joie et la paix de notre Seigneur Jésus-Christ. Que Dieu vous bénisse tous. Et maintenant, c'est les Allemands, les germanophones.
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0: Et maintenant le résumé de la catéchèse du pape. Chers frères et sœurs, dans le cadre de notre série de catéchèses sur les documents du Concile Vatican II, nous commençons aujourd'hui par la constitution pastorale Gaudium et Spes. Son thème est la relation de l'Église avec le monde d'aujourd'hui. Elle met l'accent sur le discernement des signes des temps à la lumière de l'Évangile et dans la foulée sur le témoignage encourageant au cœur du monde. Ainsi, les joies et les espoirs, les tristesses et les angoisses des hommes de ce temps, surtout ceux des pauvres et de tous ceux qui sont opprimés, sont aussi les joies et les espoirs, les tristesses et les angoisses des disciples du Christ. Gaudium et Spes au numéro 1. L'Église est donc appelée, sous la conduite de l'Esprit, le Consolateur, à poursuivre l'œuvre du Christ lui-même qui est venu dans le monde pour rendre témoignage à la vérité, pour sauver et non pour juger, pour servir et non pour se faire servir.
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0: Je salue cordialement les pèlerins germanophones, participant avec joie et espérance à l'œuvre d'évangélisation de l'Église, afin que la lumière du Christ puisse resplendir dans le cœur de tous les hommes. Et les pèlerins de langue germanophone applaudissent. Et maintenant,
5: los visitantes y peregrinos de lengua española que participan en esta audiencia
0: de la langue espagnole. Et je rappelle encore que en espagnol, le pape qui est polyglotte fait le résumé de sa catéchèse lui-même. Là, ce sont les indications. À la fin de l'audience, nous chanterons ensemble le Notre Père en latin et après, le pape donnera sa bénédiction à vous tous qui êtes en ligne et à tous ceux qui sont sur place. Il étend cette bénédiction aux objets de piété, aux personnes malades, aux jeunes mariés et aux enfants. Chers frères et sœurs, nous poursuivons notre cycle de catéchèses consacré au document du Concile Vatican II. Aujourd'hui, nous commençons à réfléchir sur la constitution pastorale Gaudium et Spes, dont le thème central est l'Église dans le monde d'aujourd'hui. Ce document nous dit que nous, disciples du Christ, sommes appelés à partager les joies et les espoirs, les tristesses et les angoisses des hommes de notre temps. Cela signifie que l'Église ne peut rester passive ni indifférente face à ce qui se passe dans le monde, mais qu'elle est appelée à cheminer aux côtés de l'humanité en tenant compte tout particulièrement des changements rapides et profonds que celle-ci connaît. C'est pourquoi les chrétiens unis au Christ et soutenus par son esprit doivent s'engager à écouter avec le cœur et à se laisser interpeller, en accompagnant et en aidant les personnes en difficulté, surtout les pauvres et ceux qui souffrent à cause de l'injustice, de la discrimination et de la violence. Je salue cordialement les pèlerins de langue espagnole. Prions la bienheureuse Vierge Marie d'intercéder pour toute l'Église, afin qu'elle annonce l'Évangile avec joie et espérance, proche des hommes et des femmes de notre temps, et qu'elle cherche à guider tous vers le Christ, la clé, le centre et la fin de toute l'histoire humaine. Que Dieu vous bénisse. Merci beaucoup.

0: Maintenant, c'est la langue chinoise.
1: Le résumé de la catéchèse en chinois. Chers frères et sœurs, dans le cadre de notre série de catéchèses consacrée aux documents du Concile Vatican II, nous entamons aujourd'hui une réflexion approfondie sur la constitution pastorale, l'Église dans le monde contemporain. Ce document place au cœur de son message la mission pastorale de l'Église, c'est-à-dire l'établissement de relations avec le monde contemporain, le partage de ses joies et de ses souffrances. Et il appelle l'Église à s'engager dans la conversion, à témoigner de l'œuvre du Christ et à se faire la voix des pauvres et des personnes marginalisées. En outre, l'Église est appelée, à la lumière de l'Évangile, à discerner les signes des temps et à en interpréter la portée afin de pouvoir faire face à des problèmes urgents tels que les progrès technologiques dont seule une minorité bénéficie, ainsi que le problème de la pauvreté persistante et généralisée. C'est pourquoi notre époque, marquée par de profonds bouleversements et de nombreuses injustices, chacun d'entre nous est appelé à assumer sa part de responsabilité en accueillant et en écoutant les nombreuses interrogations qui habitent le plus profond du cœur et les aspirations les plus intimes, afin que l'amour miséricordieux de notre Sauveur, le Christ, se répande sur tous les hommes.
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0: S'adressant aux pèlerins de langue chinoise, le Saint-Père a dit: j'adresse mes salutations cordiales aux personnes de langue chinoise. Chers frères et sœurs, cherchez le chemin de la vraie vie et soyez toujours de bons ouvriers du Seigneur. Je vous bénis de tout cœur. Et les pèlerins applaudissent sur la place Saint-Pierre. Et maintenant, c'est
3: Santo Padre.
0: Les pèlerins de langue portugaise.
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0: Maintenant, c'est le résumé de la catéchèse en portugais. Dans le cadre de notre série de catéchèses sur les documents du Concile Vatican II, nous entamons aujourd'hui une réflexion sur la constitution pastorale Gaudium et Spes, qui traite des relations de l'Église avec le monde contemporain. Le texte conciliaire commence par affirmer que la communauté de disciples du Christ fait sienne les joies et les espoirs, les tristesses et les angoisses des hommes d'aujourd'hui, surtout des pauvres et de tous ceux qui souffrent. Cette proximité avec l'humanité permet une lecture plus profonde des événements et de la révélation elle-même, tout en rappelant que c'est le devoir de l'Église d'examiner en permanence les signes des temps et de les interpréter à la lumière de l'Évangile. Ainsi, elle cherche à répondre d'une manière adaptée à chaque génération aux questions éternelles des hommes sur le sens de la vie.
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0: Saluant les pèlerins de langue portugaise, je souhaite la bienvenue à tous les pèlerins de langue portugaise, en particulier aux groupes venus du Brésil et du Portugal. Sachez qu'aujourd'hui, de vos aspirations légitimes, qu'aucune de vos aspirations légitimes n'échappe à l'attention et à la sollicitude pastorale de l'Église qui, en tant que corps du Christ, a un cœur qui vous accompagne avec tendresse et compassion. Que Dieu vous bénisse et que la Vierge Marie veille sur vous. Et les pèlerins de langue portugaise et applaudissent. Et maintenant, c'est la langue arabe.
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0: عشر. C'est le résumé de la catéchèse en langue arabe. Dans le cadre de son enseignement sur les documents du Concile Vatican II, Sa Sainteté le Pape Léon a évoqué aujourd'hui la constitution pastorale Joie et espérance. Joie et espérance, par laquelle le Concile a souhaité approfondir un thème fondamental, à savoir la relation de l'Église avec le monde contemporain. La Constitution montre que le caractère pastoral est un élément fondamental de la nature de l'Église et que la participation du Christ à la vie de l'humanité est la voie qui le demande à l'Église de suivre. C'est une participation qui nous invite à sortir de toute passivité, de toute indifférence, à écouter avec notre cœur, à affronter la réalité, à interagir avec elle et à porter les difficultés de nos frères et sœurs. Se rapprocher de l'humanité ouvre la voie à une lecture plus profonde des événements et de la révélation elle-même. Et la Constitution elle-même rappelle le devoir de l'Église d'examiner sans cesse les signes des temps et de les interpréter à la lumière de l'Évangile. À une époque marquée par de profonds changements, l'Église est appelée à servir l'homme et à montrer à tous que le Christ est le commencement, le point central, le point d'ancrage et la fin de l'histoire de chaque être humain.
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0: Allora, le Saint-Père a dit: Je salue les fidèles de langue arabe. Approchons-nous de nos frères, surtout des pauvres et de ceux qui souffrent, en devenant pour eux des témoins de l'Évangile pleins de joie et d'espérance. Que le Seigneur vous bénisse tous et vous protège toujours de tout mal. Et maintenant, c'est au tour des pèlerins de langue polonaise.
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0: Maintenant, c'est le résumé de la catéchèse en langue polonaise. Nous entamons aujourd'hui une réflexion sur la constitution pastorale Gaudium et Spes sur l'Église dans le monde contemporain. Les pères conciliaires ont affirmé que la voie de l'Église consiste à partager le sort de l'humanité, les joies et les espoirs, les tristesses et les angoisses des hommes de notre temps, surtout des pauvres et de tous ceux qui sont opprimés. En ces temps de profonds bouleversements et de déséquilibres inquiétants, l'Église responsable du monde doit être au service de l'homme, à l'écoute des questions les plus profondes de son cœur et des aspirations qu'il habite. L'Église indique en Christ la clé, le centre et la fin de toute l'histoire humaine. Je salue cordialement les Polonais. L'année scolaire qui a débuté hier marque une nouvelle étape dans les parcours d'acquisition de connaissances et d'éducation de nouvelles générations grâce à la collaboration entre les parents, l'école et l'Église. Que la participation aux cours de religion et à la catéchèse permettent d'élargir les horizons, d'approfondir la connaissance de Dieu et du monde, ainsi que de se préparer à recevoir fructueusement les sacrements et à participer à la vie de la communauté. À tous ma bénédiction.
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0: Dans son salut aux Polonais, le pape insiste sur la catéchèse et sur la collaboration entre les parents, l'école et l'Église, afin de donner aux jeunes générations vraiment une bonne préparation religieuse.
5: Wszystkim wam błogosławię.
0: Et maintenant, ce sont les pèlerins de langue italienne. Ce sont les plus nombreux.
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0: Il donne les indications pour la prière du Notre Père et la bénédiction du Saint-Père que nous allons recevoir à la fin de cette audience. C'est le Saint-Père lui-même qui parle. J'adresse un accueil chaleureux aux pèlerins de langue italienne, grandeur qui puisait sa force et sa vigueur dans une foi vivante en Christ. Que son exemple suscite en chacun de vous une confiance renouvelée et intense en Dieu, source de grâce et d'espérance pour le monde entier. À tous, ma bénédiction. Et maintenant, nous sommes tous invités à chanter le Notre Père en communion avec le Saint-Père.

0: Amen. Nous avons reçu la bénédiction du Saint-Père en direct de la place Saint-Pierre. Et le peuple, les pèlerins applaudissent sur la place Saint-Pierre. Aujourd'hui, nous avons suivi l'audience sur la place Saint-Pierre. Et je salue tous nos radios partenaires, Radio Chrétienne Associée, Celle de Lumière TV, Radio Notre-Dame de Bangui, Radio et TV Catholique Elikia, Radio Maria République Démocratique du Congo et Ecclesia TV de Côte d'Ivoire. Nous sommes également en streaming sur Vatican News, Web Radio, Facebook et YouTube également. Bienvenue encore et retrouvez nos articles et approfondissements et podcasts sur notre site www.vaticannews.va. Merci de rester à l'écoute et en communion avec le Pape. Laudetur Jesus Christus, loué soit Jésus-Christ.
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1: Bonjour à vous tous, chers auditeurs, heureux de nous retrouver. Aujourd'hui, dans notre émission Eschatologie et prophétie, nous avons la joie d'accueillir avec nous le Père Boris, en direct de Medjugorje, qui est franciscain, frère mineur franciscain de la province de France, détaché donc au sanctuaire de Medjugorje. Bonjour Père Boris.
2: Et bonjour, Fallenis et Maria, comme les gens aiment se saluer ici, ce qui veut dire loué soit Jésus et Marie.
1: Voilà, donc Père Boris, eh bien, on est heureux d'être avec vous. Et est-ce que vous pouvez vous présenter déjà et puis nous parler un petit peu de ce lieu de Medjugorje, ce lieu qui commence à être très connu aujourd'hui, mais peut-être certains le connaissent mal, on va dire.
2: Oui, c'est certain que Medjugorje n'est pas forcément très, très bien connu en France, tout au moins. C'est peut-être un peu différent dans d'autres pays comme l'Italie, non seulement du fait de la proximité, mais aussi parce que les pèlerins italiens étaient de loin les plus nombreux à Medjugorje jusqu'au moment du Covid. Les choses ont changé un petit peu depuis. Il y a une deuxième évolution qui a fait que les pèlerins italiens ne sont plus aussi nombreux qu'avant, c'est qu'ils ont été, entre guillemets, dépassés par les pèlerins qui arrivent d'Europe de l'Est, en particulier de Pologne, mais aussi d'Ukraine. Je reviendrai un petit peu là-dessus pour vous expliquer pourquoi. Personnellement, donc, je suis à Medjugorje depuis bientôt 5 ans, ça fera 5 ans février prochain, et j'y suis en tant que coordinateur pour les pèlerins francophones. Je suis frère franciscain, comme tu l'as dit, frère mineur de parents issus de ce pays qu'est la Bosnie-Herzégovine, où se trouve Medjugorje. Je suis né, j'ai grandi en France, mais chaque année, j'allais passer l'été donc,
3: Recording in progress.
2: Avec ma famille, et chaque année, on allait passer un temps à Medjugorje, qui était en général un petit peu court, c'est à un jour ou quelquefois deux, mais pas plus. Mais suffisamment pour être dans le bain, pour rencontrer aussi donc l'un ou l'autre des voyants. Et puis, une année, j'avais demandé à la province franciscaine à laquelle j'appartiens de pouvoir passer une année sabbatique à Medjugorje. Donc, c'était l'année 2015-2016. Et donc, j'ai été tout de suite mis dans le bain, dans la pastorale, aussi bien pour le monde francophone que pour les pèlerins croates, car en fait, donc, je suis bilingue. Et ce qui a des avantages, c'est-à-dire que ça me permet justement de permettre aux pèlerins français de s'approcher de certains personnages importants ici, pas que les voyants, et de faire la traduction donc, pour eux. Donc, j'ai par la suite demandé à rejoindre cette communauté quand les choses ont commencé à évoluer, en particulier lorsque le pape François a nommé en 2017 tout d'abord un délégué apostolique qui, en 2018, une année après, est devenu visiteur apostolique en charge de la paroisse de Medjugorje. C'était Mgr Henryk Hauser, polonais, ancien archevêque à Varsovie et auparavant missionnaire au Rwanda. Et Mgr Henryk Hauser avait demandé qu'il puisse y avoir des confesseurs dans toutes les langues en permanence, et comme j'avais déjà été sur place et que je connais bien donc les lieux, et qu'il n'y avait pas de confesseurs français, donc je me suis porté candidat, et la province franciscaine de France m'a permis donc de retourner en ce lieu où je suis arrivé en février 2020. Donc c'était l'hiver, et une de mes premières surprises était de voir que, eh bien, l'hiver, il y avait aussi donc des pèlerins. C'est un petit peu différent donc de certains autres grands sanctuaires entre guillemets qui accueillent beaucoup de monde, mais qui l'hiver en ont quand même nettement moins. Et ici donc il y a une présence continuelle. Simplement, évidemment, c'est pas du tout la présence qu'il y a, donc c'est pas les grosses foules donc de l'été. Et puis, assez vite est arrivé le phénomène du Covid. Les gens, les pèlerins sont arrivés ici, certains porteurs de la maladie ont transmis. Donc, Medjugorje a été touché. Medjugorje a dû fermer quelque temps. Donc, on célébrait la messe tout seul, les prêtres dans l'église. Et cette messe était retransmise sur YouTube. Donc, il n'y avait que le caméraman, le prêtre et la personne qui animait les chants. Trois personnes pour toute la messe. Ceci dit, elle était suivie par des millions de gens. C'est la raison pour laquelle je vous en parle. Je regardais les chiffres, ça avait atteint 3, 4, et ça a peut-être frôlé les 5 millions. J'ai cessé de regarder par la suite, mais tellement donc les chiffres étaient impressionnants. Et assez vite, donc à partir d'avril 2020, quand les mesures de sécurité ici ont été assouplies, les gens ont recommencé à venir en masse. La différence, c'est qu'on n'avait plus les pèlerins italiens comme auparavant, puisqu'on était très, très touchés, spécialement, je pense, cette
1: Dans
2: année
1: le Nord.
2: 2020. Et donc, on en avait beaucoup moins, mais on a eu beaucoup donc de pèlerins eh bien, polonais invités justement par le visiteur apostolique polonais, Monseigneur Henryk Rozer. Et on avait pu déjà remarquer qu'au moment du Festival des Jeunes, donc avant 2020, le Festival des Jeunes ici a lieu chaque année la première semaine d'août, les jeunes polonais étaient en masse. Donc c'était les Polonais et les Italiens. Après le Covid, on va dire les Polonais et les Ukrainiens. Et donc nous sommes vraiment ici à la rencontre entre l'Orient et l'Occident. C'est une des spécificités donc plus largement, donc de toute la Bosnie-Herzégovine, mais donc en particulier aussi de Medjugorje, où nous voyons beaucoup de pèlerins gréco-catholiques également. Alors, moi je suis donc le coordinateur pour les pèlerins francophones, c'est donc plus large que la France. On a des pèlerins qui sont canadiens, donc québécois, qui sont africains, qui sont suisses, qui sont belges. Beaucoup aussi viennent des dom-toms. Alors voilà, donc on a tout. Nouvelle-Calédonie, Tahiti, la Guyane, la Réunion, beaucoup de pèlerins réunionnais à Medjugorje. Et donc une très belle diversité, ce qui veut dire aussi des messes francophones, quelquefois très chantantes et très hautes en couleur. Voilà.
1: Voilà. Est-ce que tu peux nous raconter un petit peu, très brièvement, mais voilà, l'histoire de Medjugorje, l'histoire surtout, voilà, à partir des premières apparitions, et un peu comment vous, les franciscains, vous avez vécu ça aussi?
2: Oui, alors les apparitions ont commencé en 1981, le 24 juin très exactement, où deux jeunes filles qui faisaient une promenade aperçoivent une silhouette de la Vierge Marie parce qu'elle était avec un enfant dans les bras et de l'autre main leur faisait signe de s'approcher. Simplement, ces deux enfants ont eu peur. On en parlait à d'autres qu'ils ont rencontrés, qui se sont approchés très légèrement et aussi pris peur. Et du coup, il n'y a pas eu de rencontre ce fameux 24 juin 1981. Mais ils se sont sentis poussés un jour après à retourner sur le même lieu et à peu près à la même heure. Le lieu, c'est celui d'une des collines de Medjugorje, dont le nom signifie justement entre les collines. Et sur une des collines, qui n'est pas la colline la plus haute, donc il y a eu cette silhouette d'une belle dame qui les invitait à s'approcher. Et le deuxième jour, ils l'ont fait. Et une des six qui avait, dès le premier jour, le 24, qu'il avait aperçu, était retournée avec de l'eau bénite sur les conseils de sa grand-mère et a jeté sur l'apparition de l'eau bénite en disant, si tu es la Vierge Marie, alors reste avec nous, sinon va-t'en.
1: Un peu comme Bernadette à Lourdes.
2: Un petit peu, voilà, la Vierge Marie a souri et c'est à ce moment-là qu'ont commencé les premiers contacts, les premières paroles échangées, ce qui est bien, ce qui fait que, eh bien, nous fêtons l'anniversaire des apparitions le 25 juin à Medjugorje, parce que le 24, tout le monde a pris peur. Très vite, dans les jours qui ont suivi, la Vierge s'est présentée sous le vocable de Reine de la Paix, et très vite, elle a donné ce message principal qui caractérise Medjugorje, c'est paix, paix, paix. Seule la paix doit régner entre Dieu et l'homme, et aussi pour les hommes entre eux. Par la suite, donc, elle a aussi donné beaucoup d'autres messages, donc, en voyant tous les jours à la même heure, donc, sur la colline des apparitions, et les autorités qui, à l'époque, étaient communistes, nous sommes avant la chute du mur de Berlin, ont fini par interdire les rassemblements sur la colline, en prétextant que c'était un trouble à l'ordre public, et ont invité donc les gens à se rassembler, eh ben, dans un lieu de culte, dans l'église. Alors, à l'époque, les frères franciscains de la paroisse ont un petit peu ironisé en disant, mais finalement, nous avons les meilleurs communistes du monde. Ils disent aux gens d'aller à l'église. Ceci dit, pour les communistes, c'est un vrai problème, parce que pour eux, voilà, dans la lignée du marxisme, hein, il n'y a pas de Dieu, la religion, c'est l'opium du peuple, donc il n'y a pas de Vierge Marie non plus, il n'y a pas d'apparition possible. Et ils ont joué le rôle, entre guillemets, d'avocat du diable. Ils ont voulu emprisonner les voyants, les ont menacés de mort, les ont même enfermés un moment dans la morgue de l'hôpital de Mostar, qui est la capitale régionale de l'Herzégovine. Et ils n'arrivaient pas à faire changer d'avis les six enfants qui étaient des adolescents d'à peu près 15 ans, sauf un qui était nettement plus jeune et qui avait 10 ans. Donc ils sont six, avoir vu la Vierge tous les jours, à continuer de la voir jusqu'à ce qu'ils aient reçu un ensemble de secrets, un petit peu comme à Fatima, sauf que ce ne sont pas trois secrets, c'est 10 secrets pour chacun. Et comme ils ne communiquent pas entre eux, nous ne savons pas si les secrets sont les mêmes ou pas. Ce que nous savons, c'est que ceux qui ont reçu tous les 10 secrets ne voient plus la Vierge Marie comme les autres, ils ne la voient plus qu'une fois par an. Dans le cas de la voyante Mirjana, c'est le jour de son anniversaire. Dans le cas de la voyante Ivanka, c'est le jour anniversaire des apparitions, donc le 25 juin. Et en dernier lieu, le voyant Yaakov, qui est donc le plus jeune, lui a son apparition annuelle le jour de Noël. Les trois autres continuent de la voir tous les jours, mais ce sont plus, du coup, maintenant des apparitions privées, sauf dans le cas de Maria, qui, une fois par mois, reçoit un message mensuel qui est destiné à la paroisse de Medjugorje. Au début, la paroisse a réagi avec beaucoup, beaucoup de prudence. Seul le vicaire était présent, le curé était en train de donner une retraite à des religieuses à Zagreb, qui est aujourd'hui la capitale de la Croatie. Il est arrivé sur place au bout du 4e jour et lui craignait que ce ne soit une invention des communistes pour essayer de ridiculiser les croyances des gens. Alors, ils sont prêts à croire tout et n'importe quoi. Parce que les communistes étaient capables de tout pour détourner les gens de la foi chrétienne qui était présentée comme retardée, qu'il fallait donc être dans le sens du progrès et être libéré de tout ce qui pouvait emprisonner les gens dans quelque chose de, voilà, de faux et de servile selon eux.
1: C'était le père Yozo qui
2: Le
1: était.
2: père Iosozoko, oui, c'était le père Iosozoko qui était curé de la paroisse et qui, en arrivant, a voulu tout de suite en avoir le cœur net, c'est-à-dire qu'il a interrogé les enfants, les six séparément, les uns après les autres, et également tous ensemble. Et comme il le disait à l'époque, il avait pris la décision de ne pas croire. Voilà, parce que il craignait trop que ce soit un coup des communistes. Or, les communistes, je vous le disais, donc avait essayé de prouver que tout ceci était faux et n'y était pas arrivé. Et donc ils soupçonnaient, eux, à l'inverse, les prêtres de la paroisse d'être derrière. Parce qu'ils ont vu que les enfants n'avaient peur de rien, n'avaient pas peur de la mort, que leur témoignage était exactement concordant, que rien ne pouvait les empêcher de désirer aller rencontrer à nouveau donc la Vierge Marie sur la colline. Et même quand ils avaient posté des policiers devant leur maison pour les empêcher de sortir, il est arrivé qu'un des enfants sorte par la fenêtre. Et parce que la Vierge Marie lui est apparue dans sa maison et lui a dit de donner un message au curé de la paroisse. Alors le petit enfant est sorti par la fenêtre, c'est celui de 10 ans. Il est arrivé à l'église où le père Iozzo terminait la célébration eucharistique et lui a dit que la Vierge Marie avait un message, c'était un message concernant le jeûne. Entre-temps, le père curé lui-même, non seulement n'était plus sceptique, mais est devenu un réel défenseur, et étant donné qu'il a lui-même bénéficié d'une apparition. Évidemment, ça a changé tout pour. Il est devenu donc un fervent défenseur. Et il raconte lui-même, quand ce jeune Yaakov, âgé de 10 ans, est venu lui donner ce message concernant le jeûne, il a fait parler l'enfant devant toute l'église à la fin de la messe. Et comme ce message concernait le jeûne, il a ensuite demandé aux fidèles présents, sommes-nous prêts à jeûner? Et de manière unanime, la paroisse a dit oui. Et ils ont donc jeûné, c'est un mercredi soir, donc ce soir-là, jusque la messe dominicale prochaine. Donc mercredi soir, jeudi, vendredi, samedi. Au pain et à l'eau, comme c'est la tradition ici même.
1: Et le père Iozzo n'a jamais rien communiqué sur ce, son apparition, entre guillemets, si, est-ce qu'il a eu un message, est-ce que c'est simplement une apparition, une vision?
2: Non, mais il y avait des gens qui étaient présents et qui ont vu des changements en lui soudain parce qu'il s'est mis aussitôt après à chanter et à haute voix un chant à la Vierge Marie alors que ce n'était pas un temps de prière, mais comme ça. Il reste très très discret sur cet événement. Ce n'est pas quelqu'un qui aime se mettre en avant. Et puis, les autorités communistes ont fait des pressions sur lui pour qu'ils disent en chair qu'il n'y a pas d'apparition ici, sinon ça allait mal se passer pour lui. Or lui-même, quand il n'y croyait pas, c'est-à-dire avant qu'il y ait l'apparition, a toujours refusé de dire ce qu'on voulait de lui, qu'il dise. D'accord? C'est pas parce que ce sont des autorités politiques qu'il va les écouter, et on l'a menacé. De fait, il a été condamné à 3 ans et demi de travaux forcés, juste pour avoir, entre guillemets, oser prêcher sur 40 années de désert. Évidence donc pour nous qui sommes chrétiens, croyants et lecteurs de la Bible que c'est donc sur le thème de l'Exode qu'il avait prêché, mais les communistes ont dit, ça fait 40 ans qu'on est au pouvoir, tu es en train de monter le peuple contre nous en comparant à une errance de 40 années de désert.
1: Je me souviens d'ailleurs qu'il y avait eu une pétition qui avait circulé pour demander sa libération, quelque chose comme ça. Je me souviens même avoir vu dans les flash infos et tout ça dans les années 80 et quelques. Et il y avait, on parlait de ce prêtre qui était emprisonné et tout ça, maltraité. Et donc il y avait toute des pétitions qui avaient été faites pour demander sa libération.
2: Effectivement, il a été vraiment, vraiment maltraité, puisque donc il a été condamné aux travaux forcés. On l'a mis dans une scierie où il devait travailler pendant des heures et des heures et sans aucune protection. Et comme il le disait, s'il n'était pas constamment hyper concentré sur le travail qu'il avait à faire, il pouvait facilement, dans une meule, perdre un doigt ou une main. Comme ça. Et en plus de ça, après avoir fini sa dure journée de travail, eh bien, le soir, il était maltraité par les gardes et même frappé. Et un jour, un de ses co-détenus en prison, un musulman d'ailleurs, lui a dit, c'est pas normal qu'il te fasse ça à toi, puisque toi tu es prêtre. Si tu veux, le geôlier, je l'attrape et de mes mains, je l'étrangle. Et il fallait que le père Yozo, donc, depuis sa prison, défende ses bourreaux hein, qui le frappaient. Et voilà, donc il a été fidèle jusqu'au bout. Il disait que sa plus grande déception, c'est qu'on ne lui ait pas autorisé à avoir une Bible avec lui. Et il avait demandé cette autorisation, ça lui a été refusé. Et après coup, il en parle en disant, mais en même temps, s'ils ont refusé, c'est que ça montre aussi le pouvoir de la parole de Dieu et qu'ils en avaient très peur.
1: Et de leur côté, est-ce que les voyants ont été aussi persécutés par les communistes ou tout ça? Est-ce qu'ils ont été maltraités, interrogés, du moins sûrement?
2: Oui, donc je le disais un petit peu, ils ont très vite été emmenés au poste de police où on leur a mis un pistolet sur la tempe en leur demandant de se rétracter. Mais les policiers se sont vite rendus compte que ces enfants n'avaient pas peur de mourir et que ça allait être plus compliqué pour eux qu'ils ne le pensaient. Et donc les autorités communistes ne comprenaient pas que la police sur place n'arrive pas à faire un peu le ménage, non seulement auprès des enfants, mais de toute cette population qui suit les enfants donc sur la colline. La police avait beau essayer de mettre des barrages et même avec des chiens pour empêcher les gens de passer. Et les gens étaient vraiment donc très, très nombreux. Ils venaient soit en curieux, soit pour bénéficier eux-mêmes éventuellement de quelques signes ou quelque chose de cet ordre. Et puis la population a assez vite sympathisé avec les policiers, comme il faisait chaud, hein. C'était fin juin et ensuite début juillet, ils leur apportaient à boire et même à manger, et finalement les policiers les laissaient passer, quoi. Alors au comité central du Parti communiste, ça a été pour eux impossible à gérer. Et toutes les menaces qu'ils ont faites auprès des voyants ou de leur famille n'ont pas pu faire que ça change le cours des choses, étant donné que les enfants étaient prêts donc à donner leur vie pour ça, et que ceci était donc un témoignage très très fort. Ça a d'ailleurs été retenu par le Vatican, hein, qui a tout de suite préconisé, après une enquête menée par le cardinal Ruini, de reconnaître les 7 premiers jours d'apparition, c'est-à-dire le moment où ben justement les pressions des communistes et de la police sont les plus fortes, mais que les enfants n'ont peur de rien, et ne subissent en aucun cas l'influence du clergé, qui soit donc était absent dans le cadre du père Yozo pour les 4 premiers jours, soit était plus que réservé pour les vicaires qui étaient ici, et en tout cas ne se rendaient pas du tout sur le lieu, sur la colline des apparitions, quoi. Au point que ça leur était même reproché par la population. Mais pourquoi vous les prêtres, vous n'y allez pas, alors qu'on y va tous?
1: Est-ce que tu peux nous parler un petit peu rapidement du contexte aussi ecclésial de l'époque? Je crois que voilà, il y avait quand même un certain conflit avec l'évêque.
2: Oui, alors donc ce qui est intéressant de connaître, c'est non seulement donc le contexte politique, donc celui du communisme, mais le contexte ecclésial dans le cas de l'Herzégovine, c'est-à-dire la province où se trouve Medjugorje. Et l'évêque d'Herzégovine, avant les apparitions, était un petit peu en conflit avec les franciscains d'Herzégovine au sujet de la répartition des paroisses dans le diocèse, étant donné que le diocèse était relativement récent, créé donc à la fin du 19e siècle, et que auparavant donc dépendait de l'archidiocèse de Sarajevo, et un pays où tous les pasteurs ont été franciscains pendant longtemps, c'est-à-dire tout le temps de l'occupation turque, qui a duré à peu près 450 ans. Donc les franciscains étaient les seuls qui étaient tolérés par les autorités turque. Si bien que toutes les paroisses étaient, entre guillemets, entre les mains des franciscains, et que les gens n'ont jamais connu d'autres pasteurs, si ce n'est les franciscains. Et dans le cas du diocèse de Mostar, donc quand le diocèse a été créé, eh bien, Rome a mis un évêque nécessairement franciscain. Ce n'est que Pie XII qui a nommé le premier évêque qui ne soit pas franciscain, et depuis, donc, l'évêque diocésain reprend petit à petit certaines paroisses pour les confier à des prêtres diocésains. Mais ceux-ci n'ont pas donc toute l'histoire qu'ont les franciscains derrière, et les gens leur sont extrêmement reconnaissants car ils ont su donc développer et garder la foi dans un milieu très hostile, celui de l'Empire ottoman, puisque donc certains sultans ont été persécuteurs, certains ne l'ont pas été, mais certains l'ont été. Au XVIe siècle, par exemple, toutes les églises catholiques ont été rasées. Seules deux églises ont échappé, entre guillemets, à ce massacre. Et les franciscains devaient donc célébrer soit en plein air, soit dans les familles, dans les maisons. Ils ont préservé non seulement la foi d'un peuple, mais leur identité en tant que peuple croate, catholique. Ils ont été leurs seuls enseignants, leurs avocats devant les autorités turques, leurs soignants, médecins et autres. Et donc les gens sont ici très viscéralement attachés aux franciscains pour ces raisons d'ordre essentiellement historique. Et c'est vrai que ça a rendu la chose un petit peu plus compliquée pour l'évêque diocésain qui n'a pas cette autorité morale qu'ont ici les franciscains. Et également, donc, dans le contexte politique d'après la Deuxième Guerre mondiale, où nous savons que les communistes ici essayaient d'infiltrer l'Église. Or, c'était beaucoup plus difficile d'infiltrer les franciscains puisque, eh bien, les franciscains ici, on sait d'où ils viennent, on connaît leur famille, alors que des prêtres qui viennent d'ailleurs, voilà, c'était tout de suite un petit peu plus suspect.
1: Merci Père Boris. Écoute, on arrive au terme de notre émission et ben voilà, je te propose de revenir la semaine prochaine pour une nouvelle émission et pour continuer, voilà, nous parler un petit peu de Medjugorje et de son contexte et de son rayonnement aujourd'hui. Bonne semaine à vous tous, chers auditeurs, et puis nous serons heureux donc de nous retrouver la semaine prochaine pour cette deuxième partie de l'interview avec le Père Boris Baron, chapelain franciscain à la paroisse de Medjugorje.
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1: Tous ceux qui s'apprêtent à parler de Marie partagent un même sentiment d'inquiétude et de joie. C'est déjà ce que disait Saint Bernard dans ses lignes célèbres. Il n'est rien qui me plaise autant et en même temps m'épouvante que de devoir parler de la gloire de la Vierge Marie. Tous désirent parler d'elle, mais tout ce que l'on peut dire sur une réalité inexprimable devient, par le fait même de la traduire en paroles, moins agréable, moins plaisant, moins acceptable. Saint Bernard nous en indique la raison profonde en montrant combien Marie est une personne indescriptible et pleine de mystères. En Marie, Dieu a en effet uni des réalités opposées, comme la virginité et la maternité. Le même sentiment de crainte nous saisit lorsque nous cherchons le moyen de connaître Marie. Surtout parce qu'il s'agit d'une personne qui, en tant que telle, porte un secret que l'on ne peut connaître que par une vraie rencontre personnelle avec elle. Connaître Marie devient impossible et même impensable si l'on entend cette connaissance comme l'étude d'un être vivant. On connaît Marie en pénétrant au plus secret de sa personne, dans sa vie de foi, dans sa liberté qui choisit Dieu, en un mot, quand on connaît son cœur.
0: À présent, nous nous unissons en prière avec le monde entier en renouvelant notre consécration à Marie.
2: Vierge Immaculée, Mère de Dieu et de l'humanité, je t'accueille comme don de Jésus sous la croix et je me confie entièrement à toi. Je t'offre toute ma vie, ce que je suis, ce que j'aime et ce que j'ai, afin que resplendisse en moi la beauté du Christ. Aide-moi à être docile à l'Esprit et à vivre avec joie ma vocation dans l'Église, afin de collaborer à ta mission maternelle et d'orienter vers Dieu le cœur de tout homme. Toi qui as guidé Saint Maximilien Kolb pour aimer sans mesure, enseigne-moi à être témoin de l'Évangile et à faire de ma vie un don. Je te confie les personnes que je rencontrerai et je t'offre le travail, les joies et les souffrances de cette journée. Ô Marie, conçue sans péché, prie pour nous qui avons recours à toi et pour ceux qui n'ont pas recours à toi.
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Dès en Osroën, en 322, Saint Abib, diacre et martyr. Sous l'empereur Licinius, il fut condamné par le préfet Lysanias à être brûlé vif, achevant ainsi un glorieux combat. 4. À Apanée en Syrie, au IVe siècle, Saint Antonin, martyr, tailleur de pierre, il avait, dit-on, détruit des idoles, ce qui provoqua la vengeance des païens qui le tuèrent à l'âge de 20 ans, victime de son zèle pour la foi. 5. À Tarragone, en Espagne, au IVe siècle, Saint Prosper, évêque. 6. À Lyon, après 381, la mise au tombeau de Saint Just, évêque. Après le concile d'Aquilée, il laissa la charge de l'épiscopat et se retira avec Saint Viateur, lecteur, dans le désert d'Égypte, où il vécut plusieurs années, humblement associé aux moines. Son corps saint fut transféré plus tard à Lyon avec les ossements de Saint Viateur. 7. Commémoration de Saint Nonnosus, prévôt du monastère au Mont Soracte, près de la voie flaminienne, dans le Latium, au VIe siècle. Le pape Saint Grégoire le Grand loue son égalité d'âme, sa douceur dans le gouvernement des frères et la puissance de sa prière. 8. À Autun, en 599, Saint Syagrius, Saint Syagre, évêque qui brilla par sa science et son zèle dans les conciles auxquels il prit part, fonda le monastère Saint-Martin et l'hospice Saint-Andoche et accueillit tout un hiver Saint-Augustin et les moines qui l'accompagnaient pour prêcher l'évangile en Angleterre. 9. À Avignon, vers 700, Saint Agricole, évêque. Après avoir mené la vie monastique à Lérins, il fut l'auxiliaire de son père Saint Magne, qui et lui succéda dans l'épiscopat. 10. Dans la marche d'Ancône, à une époque que l'on ne sait pas d'une manière précise, Saint Elpide, qui a donné son nom à la ville qui conserve son corps. 11. À Pontida, près de Bergame, en Lombardie, en 1096, Saint Albert et Saint Guy, moines. Le premier, préférant la milice du Christ aux armes et aux honneurs du monde, construisit dans sa propre cité un monastère que le second, dont Saint Guy, dirigea selon les coutumes de Cluny. 12. Au Mont Carmel, près de la source qu'on appelle la source d'Élie, en 1231, le bienheureux Brocard, prieur des ermites, auquel Saint Albert, évêque de Jérusalem, donna une règle de vie pour qu'il demeure jour et nuit dans la méditation de la loi du Seigneur et veillant dans la prière. 13. À Skåning, en Suède, en 1282, la bienheureuse Ingrid, devenue veuve, elle donna ses biens pour la gloire de Dieu et, après un pèlerinage en Terre Sainte, prit l'habit des moniales de l'ordre des prêcheurs, c'est-à-dire dominicaines. 14. À Paris, en 1792, la passion des bienheureux martyrs Jean-Marie Dulot d'Allemance, François-Joseph et son frère Pierre-Louis de La Rochefoucauld, évêques respectivement d'Arles, de Beauvais et de Saintes, et 92 compagnons, pour la plupart prêtres ou religieux, qui, pour avoir refusé de prêter serment à la constitution civile du clergé sous la Révolution française, furent rassemblés au couvent des Carmes et massacrés en haine de la religion. 15. À Paris encore, 21 bienheureux martyrs, massacrés le même jour à l'abbaye Saint-Germain-des-Prés. Et ailleurs, d'autres saints martyrs, confesseurs de la foi,
ainsi que des Saintes Vierges.

0: Eh bien voilà mes amis, une belle longue et belle liste, moyenne liste de saints et de bienheureux, mais qui comporte un très grand nombre, notamment à cause des martyrs de septembre. Et je suis heureux de vous retrouver après ces mois d'été où je n'avais pas, pendant lesquels je n'avais pas enregistré. Et aujourd'hui, à la fin du mois de juillet, je suis à la fin du mois de juillet dans mon ermitage de Prisot sous un temps pluvieux. Ah, vraiment, dans le Rouergue, comme dans beaucoup d'autres régions de France, le dicton du mois de juillet, le dicton ancien, populaire, s'est tout à fait vérifié. Ce dicton est le suivant: si le début de juillet est pluvieux, le restant du mois sera douteux. Or, cette année, le début de juillet a été marqué par d'assez importants et violents même orages, et le reste du mois a été douteux. Eh bien, aujourd'hui, on est sous un ciel qui ressemble tout à fait à un ciel du mois de novembre. Mais pour se consoler, il y a beaucoup de verdure. Les herbes poussent, y compris dans mon jardin. Il faut se battre pour les arracher. Il y a beaucoup de prunes. Je suis dans les prunes. Je suis dans la verdure et dans les prunes. Je fais les confitures et je fais des tartes. Voyez-vous, je ne suis pas malheureux. Et après avoir fait mes 3 heures de prière que je me suis donné comme principe dans ma vie ermitique, je vaque aux différentes occupations et j'accueille aussi des personnes qui viennent pour me voir, pour parler, pour se confesser, etc. Alors je suis content aujourd'hui de reprendre mon travail que m'a rappelé la dame de Radio Espérance qui a en charge les enregistrements pour les différentes émissions de la Radio Espérance. Alors, je fais cette présentation du martyrologe romain, et avec plaisir, et avec joie, dans l'esprit de foi. Alors, je vous prie de faire attention qu'aujourd'hui, nous avons beaucoup de saints martyrs. De saints martyrs dont je rappelle, notamment pour ceux qui ne l'auraient jamais entendu et qui n'y auraient jamais réfléchi, et ce sont des martyrs au sens chrétien du terme martyr, et non pas au sens d'aujourd'hui dont on parle à la radio et dans le médiatique au machin, des martyrs d'Allah par exemple qui se font sauter dans une tour ou dans un marché ou dans une église pour tuer des milliers de personnes. Ça n'a rien à voir avec le martyr au sens chrétien du terme. Le martyr, c'est un témoin de la foi en notre Seigneur Jésus-Christ. Il n'a pas cherché, dans la plupart des cas, à être martyr, mais les circonstances de la vie l'ont conduit à porter ce témoignage de la foi ou à renier. Eh bien, le martyr, c'est celui qui, se fiant à la parole de Dieu et à la grâce de Dieu, car le martyr est une grâce de Dieu d'abord, et non pas d'abord une conséquence de la musculature spirituelle de l'individu, c'est un don de Dieu. Dieu fait ce don d'accepter de souffrir à l'image de la passion de notre Seigneur Jésus-Christ, dans un esprit de confiance totale à Dieu, dans un esprit de pardon au bourreau, dans un esprit de communauté fraternelle évangélique, et sans avoir rien à se reprocher de ce qui concerne les affaires de la cité, par exemple. Les martyrs sont morts dans cet esprit que je viens d'indiquer pour témoigner de la foi en notre Seigneur Jésus-Christ, qui avait dit « Moi, j'ai été persécuté, mais vous aussi, attendez-vous à être persécutés. On vous traînera devant les tribunaux, ne vous tracassez pas pour ce que vous direz, l'Esprit Saint en vous soufflera ce que vous avez à dire et à faire. » C'est-à-dire, remettez-vous entre les mains de Dieu. C'est cela que nous célébrons quand nous faisons mémoire des martyrs, et pas autre chose. Alors aujourd'hui, nous avons, je vais rapidement les rappeler, à Nicomédie, ça se trouve en Bithynie, cette province très importante qui jouxte la mer Noire au nord du centre de la Turquie actuelle. Nicomédie, c'était la capitale que les empereurs de l'époque avaient choisie parce qu'il faisait bon y vivre. Alors au IIIe siècle, il y a un certain Saint Zénon, martyr, et qui est mort avec ses deux jeunes gens, ses deux enfants qui étaient des adolescents. Il est mort martyr pour la foi catholique et il est très célèbre dans ces régions d'Orient. De même qu'à côté, à Nicée, une dame, Sainte Théodote, avec ses fils, ses trois fils, également une autre famille qui a été amenée à porter témoignage d'une manière éclatante de la foi de notre Seigneur Jésus-Christ au IVe siècle. Et à côté de là, un peu plus bas, c'est-à-dire aux confins de la Turquie, de la Mésopotamie, de l'Irak actuel et de la Syrie actuelle, à Édesse, une ville importante à l'époque, en 322, donc début du IVe siècle, un diacre martyr, sous l'empereur Licinius. C'était précisé, il fut condamné par le préfet Lysanias à être brûlé vif. Et il a achevé ainsi son glorieux combat de la foi. À Apané, en Syrie, c'est tout à fait dans la même région, et c'est au IVe siècle, Saint Antonin, martyr, c'était un jeune homme, tailleur de pierre. Et il avait, dit-on, protesté devant des idoles. Et même, il en avait détruit quelques-unes, et à cause de ça, par vengeance, les païens le tuèrent à l'âge de 20 ans. Et alors, il y a un fait intéressant à signaler à ce propos de ce Saint Antonin. Vous avez connu peut-être des Antonins. Moi, j'en ai eu dans ma famille des Antonins. Je ne sais pas s'il y en a aujourd'hui, mais je me souviens aussi de Monsieur Antonin Magne, un des coureurs du Tour de France dans les années 30, qui avait brillamment gagné, Antonin Magne de Clermont-Ferrand. Et c'était à l'époque où les Français étaient capables de gagner le Tour de France. Aujourd'hui, dit-on, ils s'en rapprochent un petit peu. Eh bien, réjouissons-nous et faisons un peu cocorico. Ce Saint Antonin, il est vénéré dans cette ville de Apané, en Syrie. Et figurez-vous qu'en France, dans le sud de la France, dans l'Ariège, à Pamiers, il y a également un souvenir d'un Saint Antonin, tailleur de pierre, martyr. Comment cela se fait-il? Je ne suis pas capable de vous l'expliquer. Mais est-ce que, par exemple, des visiteurs de l'Orient auraient rapporté en Ariège quelques reliques de Saint Antonin qui seraient vénérées à la fois à Apané en Syrie et à Pamiers en France? Alors ensuite, nous avons différents autres saints dont je parlerai tout à l'heure. Nous arrivons à Paris au moment de la Terreur. Terrible. Terrible moment pour la France et pour l'Église catholique en France. Nous vénérons aujourd'hui la passion de ces bienheureux martyrs, les trois évêques, plus 92 compagnons, ça fait 95, et ensuite ceux-ci massacrés dans la chapelle de l'institution des Carmes à Paris, et le même jour, dans la même ville à Paris, dans l'abbaye célèbre Saint-Germain-des-Prés, dans le quartier dit aujourd'hui le quartier Saint-Germain, encore 21 martyrs qui ont été massacrés. Alors, je ne peux pas vous lire le détail, mais ce serait très intéressant. Je l'ai fait moi-même. Il y a, en bas de page du martyrologe, il y a le nom de chacun de ces bienheureux martyrs. Ce sont trois évêques, la plupart des prêtres, beaucoup de prêtres diocésains, quelques prêtres religieux, ensuite quelques séminaristes, quelques clercs, par exemple un professeur à Issy-l'Évêque, à Issy-les-Moulineaux, dans la banlieue parisienne actuelle. Et il y a même un laïc, Charles-Régis Mathieu de la Calmette, comte de Valfond de Nîmes. C'était un ancien officier qui était retiré à Paris et il fut pris dans ce massacre. Les saints martyrs du 2 septembre, souvenez-vous cela, et demain, nous avons encore le souvenir d'une autre 96 autres qui ont été marqués, martyrisés au séminaire Saint-Firmin à Paris. Ça fait quand même 191 chrétiens, la plupart des prêtres, qui ont été massacrés à cause de la foi catholique. Que c'est dommage qu'on ne parle plus de cela aux enfants. Si toutefois, dans la République laïque française, on leur en a parlé à travers les livres d'histoire. On célèbre les gloires de la Révolution française, on pourrait quand même, en toute honnêteté, rappeler la grisaille de ces temps de la Révolution française. On pourrait rappeler ces massacres de plusieurs milliers et des dizaines de milliers de personnes, parmi lesquelles beaucoup de religieux, de religieuses, etc. On pourrait rappeler le saccage de beaucoup d'églises, de beaucoup de cathédrales, de beaucoup de couvents, de beaucoup d'institutions religieuses. Je n'en finirai pas. On pourrait quand même rappeler ces jours sombres. Ça serait faire honneur à la vérité de ce qui s'est réellement passé dans notre pays. Et ce serait faire honneur à la religion catholique, parce que tous ces gens que nous vénérons aujourd'hui n'étaient pas contre le système politique. Ils étaient contre le fait qu'on voulait les amener par le serment prêté, qui avait été concocté par les révolutionnaires issus des Lumières, on voulait les amener à se détacher de la communion ecclésiale avec notamment l'Église de Rome et le pape de Rome. Ce que ces prêtres, ces séminaristes, ces religieux n'ont pas voulu. Voilà, mes amis, ce que nous nous rappelons aujourd'hui au point de vue de ces martyrs. N'oublions pas, puisque nous avons fait écho de la région de Syrie, de ce qui se passe en Syrie, en Irak, dont on ne parle pas beaucoup malheureusement, mais qui est quand même douloureux pour nous les chrétiens. Mais c'est un témoignage qui apporte de la gloire à l'Église et qui apporte des vocations chrétiennes pour demain. Nous avons, outre les martyrs, nous avons des saints personnages, comme par exemple l'évêque Saint-Prosper d'Aquitaine, pas Saint-Prosper d'Aquitaine, Saint-Prosper de Tarragone, en Espagne, au début du 5e siècle. Et à Lyon, au 4e siècle, la mise au tombeau d'un Saint-Évêque, Saint-Just, qui, nous dit-on, c'était d'après le concile d'Aquilée, qui s'était tenu dans la ville d'Aquilée, du côté de la Vénétie, en Italie, avait abandonné la charge de l'épiscopat. Il paraît qu'il a abandonné la charge de l'épiscopat pour la raison suivante, c'est qu'il y a eu une émeute contre une personne qui a été accueillie, comme c'était souvent le cas, dans l'église. Cette personne s'est réfugiée dans l'église pour sauvegarder sa vie. Et l'église était ouverte dans ces cas-là pour accueillir les personnes afin qu'on ne les tue pas. Or, cette personne a été lynchée et l'évêque Saint-Just, qui était un homme tout à fait admirable, un évêque d'une grande conscience, d'une grande intelligence, un grand souci des pauvres et des petits, a été tellement ulcéré par cela qu'il en a fait comme une espèce de déprime. Il a demandé à être relevé de la charge d'évêque et il est parti avec son compagnon, le lecteur Saint-Viateur, il est parti en Égypte. Et il s'est mis à l'école des moines d'Égypte, célèbre en ce temps-là. Et ce n'est que plus tard que l'on a ramené les ossements de Saint-Just et de Saint-Victor à Lyon, et de Saint-Viateur à Lyon. Saint-Viateur, c'est celui dont les clercs de Saint-Viateur, les éducateurs que vous connaissez peut-être, portent le nom. Un prévôt du monastère de Soracte, qui est tout près de la ville de Rome, prévôt, c'est le préposé, il a une fonction d'administration dans l'abbaye, et le pape Saint Grégoire le Grand nous loue ses qualités, sa douceur, son égalité d'âme, la puissance de sa prière et ses miracles qu'il n'a pas cessé de faire, Saint Nonnosus. À Avignon, un évêque, Saint Agricole, et dans la marche d'Ancône, nous avons un Saint Elpide, qui a donné son nom, nous dit-on, à la ville qui conserve son corps. C'est un ermite de Syrie, je pense, originaire, non, pas de Syrie, excusez-moi, je me trompe, de Cappadoce, plus au nord, dans la Turquie actuelle, au centre de la Turquie actuelle. Cet Elpide était ermite et il a eu une vie extrêmement rayonnante, comme beaucoup d'ermites, qui a été également une vie de thaumaturge. Il a réalisé des miracles, tout plein. Et lorsque les croisés sont allés en Palestine et dans ces régions, ils les ont ramenés des reliques. Ça, je vous l'ai dit, je vous l'ai rappelé. Et ils ont ramené le corps de ce saint Elpide, qui était plus ou moins abandonné dans son pays de Cappadoce. Ils l'ont ramené dans cette ville des marches d'Ancône, qui s'appelle Elpide, et c'est là qu'on le vénère. Et il a continué là à faire beaucoup de bien à travers ses miracles. En Lombardie, deux moines qui ont été célèbres dans leur monastère, au Mont Carmel. Au Mont Carmel, près de la source d'Élie, au XIIIe siècle, il y avait, vous le savez peut-être, un groupe de francs, de chevaliers francs, qui était allé avec les armées qui allaient défendre et retrouver le tombeau de notre Seigneur Jésus-Christ et assurer, comme le faisaient les chevaliers du Saint-Sépulcre, les chevaliers de Saint-Jean, de Jérusalem, de Rhodes et de Malte, les Templiers, etc., assurer la sécurité des routes pour les pèlerins. Il y eut de ces gens-là qui furent invité par l'Esprit-Saint à devenir ermite sur le Mont Carmel, au pays où le grand prophète Élie avait eu une influence considérable. Eh bien, c'est ce saint Brocard qui était le chef, en quelque sorte, de ce groupe d'ermites, qui a demandé à saint Albert, l'évêque de Jérusalem, de faire une règle de vie. Et l'évêque de Jérusalem lui a fait une règle de vie, et cette règle de vie, c'est la règle de vie du Carmel, qui a été évidemment adapté après, mais c'est l'origine de la règle du Carmel. Et nous avons, je termine par là, un grand monsieur, qui fut un de mes prédécesseurs, illustre prédécesseur, sur le siège glorieux d'Autun. Il est le contemporain du saint roi Gondran. Il est le contemporain de la reine Bruno. Il a eu beaucoup de relations à l'extérieur de son diocèse, il a participé à différents conciles et il a eu une grosse influence pour l'organisation du diocèse d'Autun au VIe siècle. Il a, avec la reine Bruno, il a fondé le célèbre monastère Saint-Martin. Il a également institué le monastère féminin de Saint-Jean. Pour les gens de l'Autunois, rappelez-vous, l'église de Saint-Jean, c'est le reste de l'ancienne église abbatiale des sœurs fondées par Saint-Siagrius. Et il a également fondé ce qu'on appelait un cénodocium, c'est-à-dire une sorte d'accueil, y compris pour les malades, qui est plus tard devenu un monastère féminin dénommé Saint-Andoche, dans le quartier Saint-Andoche. C'est aujourd'hui l'institution religieuse des Sœurs du Saint-Sacrement et de la Tour de Bruno, pour ceux qui connaissent la ville d'Autun. Et Siagrius a hébergé, pendant l'hiver de 596, l'escouade importante de moines romains envoyés par le pape Saint-Grégoire le Grand pour évangéliser l'Angleterre. Et ils sont restés là tout l'hiver. D'où le mémorial, le monument en mémoire qui a été offert au XIXe siècle par les catholiques d'Angleterre et qui est déposé à l'entrée de l'évêché d'Autun. Si vous ne l'avez pas encore vu, allez donc le voir en allant saluer la secrétaire de l'évêché. Vous rentrez et vous êtes en présence de ce monument. Et nous nous rappelons également que ce Saint-Évêque, dont parlent beaucoup, beaucoup de personnes, d'historiens, ce Saint-Évêque avait reçu le pallium. À cause de cette hospitalité des moines venant de Rome, le pape lui avait accordé le pallium exceptionnellement aux évêques d'Autun. Et il était devenu en même temps le premier suffragant du primat des Gaules, ceci jusqu'à la mort du pape Paul VI, qui, par un de ses ultimes décrets, la veille de sa mort, supprima les palliums d'honneur. Au grand désappointement de beaucoup de connaisseurs de l'histoire autunoise. Eh bien, on a largement reconnu les mérites de ce Saint-Évêque qui fut un grand ami de notre Saint-Évêque de l'époque, l'évêque Saint-Venance Fortuna de Poitiers. Je vous souhaite une bonne journée, que Dieu vous bénisse et vous garde, au nom du Père et du Fils et du Saint-Esprit. Amen.
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0: te plaît, Vierge Marie, demande à Jésus de m'apprendre à faire un beau silence.
1: S'il te plaît, Vierge Marie, demande à Jésus de m'apprendre à écouter sa parole comme toi.
2: S'il te plaît, Vierge Marie, demande à Jésus de m'apprendre à dire oui de tout mon cœur.
3: S'il te plaît, Vierge Marie, prie pour nous le Seigneur Jésus. Il écoute puisque tu es sa maman et que nous aussi, nous sommes tes enfants.

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1: Le cantique du Magnificat de Marie, une ancienne prière d'origine inconnue, une chanson de notre temps. Qu'est-ce que ça a de commun ? Apparemment rien. Mais à bien y regarder, et si l'on dépasse le sens premier des mots, le message est clair. Nous sommes nous-mêmes les acteurs de notre vie. Avec Dieu qui est notre contrefort, notre partenaire dans ce duo qu'est la vie. À travers les paroles du Magnificat, Marie nous enseigne comment reconnaître la présence de Dieu dans notre quotidien. Une présence qui délaisse le signe et qui nous pousse à découvrir que le Tout-Puissant a fait pour moi des merveilles et à en rendre grâce. Mais le cantique de Marie nous rappelle que Dieu ne peut tout faire par lui-même. En réalité, il le pourrait. Au fond, c'est lui le Tout-Puissant. Mais il a choisi de nous faire confiance, de nous demander notre collaboration, de se servir de nos mains, de nos pieds, de nos lèvres, de nos moyens. Il nous confie ses gestes d'amour, de compréhension, d'accueil et de service. Et si Dieu a choisi chacun de nous comme collaborateur, cela signifie que nous sommes vraiment importants, que nous pouvons faire des merveilles et que nous pouvons réaliser nos rêves et même ceux des autres, que nous pouvons faire luire chaque jour le soleil.
0: À présent, nous nous unissons en prière avec le monde entier en renouvelant notre consécration à Marie.
2: Vierge Immaculée, Mère de Dieu et de l'humanité, je t'accueille comme don de Jésus sous la croix et je me confie entièrement à toi. Je t'offre toute ma vie, ce que je suis, ce que j'aime et ce que j'ai, afin que resplendisse en moi la beauté du Christ. Aide-moi à être docile à l'Esprit et à vivre avec joie ma vocation dans l'Église, afin de collaborer à ta mission maternelle et d'orienter vers Dieu le cœur de tout homme. Toi qui as guidé Saint Maximilien Kolb pour aimer sans mesure, enseigne-moi à être témoin de l'Évangile et à faire de ma vie un don. Je te confie les personnes que je rencontrerai et je t'offre le travail, les joies et les souffrances de cette journée. Ô Marie, conçue sans péché, prie pour nous qui avons recours à toi et pour ceux qui n'ont pas recours à toi.
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1: La vie qui se situe entre les deux extrêmes de la joie et de la souffrance connaît aussi des moments de lumière, quand tout est clair, certain, révélé dans sa plénitude. C'est la lumière de la vérité qui nous rejoint dans notre existence lorsque nous savons qui nous sommes et ce que nous voulons, les buts que nous voulons atteindre et les projets qui nous tiennent à cœur. C'est précisément cette lumière qui éclaire le but vers lequel nous marchons, qui nous fait tourner les yeux vers le haut et entrevoir l'horizon infini de l'éternité. Encore une fois, Marie est avec nous, en témoin privilégié de la résurrection de son Fils, et en tant que présence vive au Cénacle de Jérusalem, pour implorer le don de cet Esprit qui lancera l'Église sur les routes du monde. Signe d'espérance certaine et de consolation pour nous qui sommes encore en pèlerinage sur cette terre, Marie nous aide à garder les yeux tournés vers la patrie céleste, où il n'y aura plus ni larmes, ni deuil, ni malheur, et qu'elle a déjà rejointe. Rencontrons Marie couronnée de cette gloire qu'elle avait déjà rencontrée pendant son cheminement terrestre. La gloire de servir, de se mettre du côté des petits et des humbles, et de chanter les merveilles et la miséricorde de Dieu.
0: À présent, nous nous unissons en prière avec le monde entier en renouvelant notre consécration à Marie.
2: Vierge Immaculée, Mère de Dieu et de l'humanité, je t'accueille comme don de Jésus sous la croix et je me confie entièrement à toi. Je t'offre toute ma vie, ce que je suis, ce que j'aime et ce que j'ai, afin que resplendisse en moi la beauté du Christ. Aide-moi à être docile à l'Esprit et à vivre avec joie ma vocation dans l'Église, afin de collaborer à ta mission maternelle et d'orienter vers Dieu le cœur de tout homme. Toi qui as guidé Saint Maximilien Kolb pour aimer sans mesure, enseigne-moi à être témoin de l'Évangile et à faire de ma vie un don. Je te confie les personnes que je rencontrerai et je t'offre le travail, les joies et les souffrances de cette journée. Ô Marie, conçue sans péché, prie pour nous qui avons recours à toi et pour ceux qui n'ont pas recours à toi.
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tressaillir mon cœur. Et pourquoi la pensée de ta grandeur suprême ne saurait à mon âme inspirer de frayeur ?

car je te vois mortel et souffrant comme moi. Lorsqu'un ange du ciel t'offre d'être la mère du Dieu qui doit régner toute l'éternité, je te vois préférée, ô Marie, quel mystère, l'ineffable trésor de la virginité.

Cette vertu cachée te rend toute puissante. Elle attire en ton cœur la Sainte Trinité.

si lorsqu'en mon cœur descend la blanche hostie, Jésus, ton doux agneau, croit reposer en toi. Tu me le fais sentir, ce n'est pas impossible.

ma mère chérie, que je te trouve aimable, que je te trouve grande en un si pauvre lieu. Quand je vois l'Éternel enveloppé de l'ange, quand du Verbe divin j'entends le faible cri, oh ma mère chérie, je n'en vis plus les anges, car leur puissant Seigneur est mon frère.

tristesse, comme un vaste océan vient inonder ton cœur. Jésus, pendant 3 jours, se cache à ta tendresse. Alors c'est bien l'exil dans toute sa rigueur. Enfin tu l'aperçois et la joie te transporte.

celui qui voudrait au ciel les recevoir. Je te trouve avec eux, Marie, sur la colline. Quelqu'un dit à Jésus que tu voudrais le voir.

Ô Vierge Immaculée des mères, la plus tendre, en écoutant Jésus, tu ne t'attristes pas, mais tu te réjouis qu'il nous fasse comprendre que notre âme devient sa famille ici-bas.

0: voyant tant d'amour et tant d'humilité. Tu nous aimes, Marie, comme Jésus nous aime, et tu consens pour nous à t'éloigner de lui.
1: Aimer, c'est tout donner, et se donner soi-même.
0: Aimer, c'est tout donner, et se donner soi-même. Tu voulus le prouver en restant notre appui. Le Sauveur connaissait ton immense tendresse, il savait les secrets de ton cœur maternel. Refuge des pécheurs, c'est à toi qu'il nous laisse quand il quitte la croix pour nous attendre au ciel. Marie, tu m'apparais au sommet du calvaire, debout près de la croix comme un prêtre à l'autel, offrant pour apaiser la justice du Père. Bien-aimé Jésus, le doux Emmanuel.

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3: Dans notre précédent rendez-vous, nous avons évoqué l'iconographie et puis également une autre façon de représenter les personnages bibliques, voire même Jésus ou la Vierge ou les apôtres. Ce sont les statues. Et nos églises en Occident sont beaucoup plus remplies de statues que d'icônes. C'est une donnée culturelle. À vrai dire, pour ma part, je ne suis pas très friand des statues. Pourquoi ? D'abord parce que, nous l'avons déjà évoqué, la statue est beaucoup plus concrète que l'icône. L'icône nous laisse une méditation possible, car nous savons que l'iconographe n'a pas cherché à nous dépeindre précisément le visage de Jésus ou des apôtres ou de Marie tels qu'ils étaient, mais il nous donne davantage une version spirituelle. Les statues nous enferment beaucoup plus dans leur représentation. Elles sont beaucoup plus concrètes, beaucoup plus incarnées, dirons-nous, surtout quand elles sont grandeur nature. Je n'aime pas beaucoup les statues pour une autre raison, c'est qu'elles me renvoient toujours quand même aux statues grecques, aux statues romaines, et laissent quelque part une petite sensation d'idolâtrie. Je sais bien que lorsque on entre dans une église, si l'on s'incline, par exemple, devant une statue, on ne s'incline pas devant un morceau de bois ou de marbre. C'est devant celui ou celle qui est représentée par la statue. Mais néanmoins, je trouve que justement l'aspect très concret et incarné de la statue pourrait engendrer une certaine déviance. Mais c'est une question de sensibilité. Je sais très bien aussi que certains frères chrétiens renoncent à toute représentation, que ce soit des icônes ou des statues, pour conserver une sorte de relation plus pure, plus exacte avec notamment le Seigneur. Mais je suis assez enclin à penser que ces représentations peuvent nous aider, si elles restent, bien sûr, dans les limites de ce que nous avons vu. Elles peuvent nous aider parce que nous avons besoin de supports matériels, concrets, visibles, tangibles. Nous sommes incarnés, nous sommes des êtres de chair, nous vivons aussi avec nos sens qui sont à l'œuvre, avec la vue, l'ouïe, le toucher. Par exemple, écouter une musique sacrée aide, à mon sens, à entrer dans un esprit de louange ou de contemplation. Nous avons besoin de ces choses concrètes, à mon sens. Par exemple, vous avez mis chez vous au mur une icône que vous aimez. Eh bien, chaque fois que vous passez devant, elle vous rappelle quelque chose. Et peut-être qu'elle va déclencher chez vous une pensée tournée vers le Seigneur, ou bien peut-être même une prière, même si elle est très furtive. Si vous n'aviez pas cette icône au mur, eh bien, ce rappel n'aurait pas lieu. Nous avons besoin de ces choses concrètes et tangibles. Je reconnais que c'est peut-être un peu une faiblesse. J'imagine bien que quand nous serons dans le royaume, nous n'aurons plus besoin de tout cela. Mais néanmoins, je sais qu'il y a un danger. Un danger, comme nous l'avons dit, peut-être d'une certaine pratique un peu païenne, un peu idolâtre. Mais ça n'est pas parce qu'il y a danger qu'à mon sens, il faut tout évacuer. Parce que nous risquons ensuite d'avoir une vie spirituelle par trop peut-être rationnelle. Or, nous savons très bien que la vie spirituelle, si elle passe par l'intelligence, oui, mais elle passe aussi par le cœur, elle passe par le corps, elle passe par les sens. Et si je force un peu la note, une vie spirituelle par trop intellectualisée pourrait en fin de compte devenir une vie spirituelle qui aurait tendance, peut-être, selon les cas, bien sûr, nous ne sommes pas tous pareils, mais peut-être à se dessécher, à se refroidir, j'allais dire, à devenir par trop abstraite.

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1: Je voudrais dire maintenant quelques mots sur une prière très répandue qui s'adresse à Marie, très répandue dans l'Église latine, qu'il est beaucoup moins dans l'Église orientale, qui est une prière répétitive, celle du chapelet. Nous avons un peu le pendant dans les églises orientales, c'est la prière répétitive également qui s'appelle la prière de Jésus ou la prière du cœur, où sans cesse on redit intérieurement la même phrase « Seigneur Jésus, fils de David, aie pitié de moi, pécheur ». Prière répétitive donc que celle du chapelet. Pourquoi des prières répétitives ? On pourrait se dire, comme ça, vu de loin, à quoi ça sert de répéter 50 fois la même phrase ? Nous ne sommes pas des moulins à prière. Mais on s'aperçoit qu'une prière répétitive, je dirais, a au moins deux intérêts. D'abord, c'est qu'elle installe en quelque sorte la prière en nous. Et qu'au bout d'un moment, nous ne pensons plus à ce que nous disons, mais nous entrons dans un mouvement de prière. Je pourrais presque dire que ça prie en nous. Et le second intérêt d'une prière répétitive, c'est qu'elle va nous amener donc au-delà des mots. Elle va comme nous porter. Il ne s'agit pas de répéter sans cesse la même phrase, non. C'est de nous laisser prendre par cette phrase et peu à peu, nous allons pénétrer les vérités spirituelles portées dans cette phrase. La prière du chapelet, remarquons-le, est très biblique, car la première partie n'est composée que de versets bibliques mis bout à bout. Je vous salue Marie, pleine de grâce, le Seigneur est avec vous. C'est la parole de l'ange au jour de l'Annonciation. Et puis ça se poursuit, vous êtes bénie entre toutes les femmes, et Jésus, le fruit de votre sein, est béni. Ici, ce sont les paroles prononcées par Élisabeth au jour de la Visitation. Enfin, nous demandons dans cette seconde partie à Marie de prier pour nous. C'est tout à fait dans la ligne de ce que nous avons essayé de baliser au cours de nos émissions. Non pas prier Marie, mais confier nos prières à Marie. Enfin, remarquons que cette prière du chapelet a pour but de méditer les différents mystères du Christ, c'est-à-dire les différents événements importants qui ont marqué la vie du Christ. C'est donc bien le Christ qui est au cœur de cette prière du chapelet. Évidemment, au-delà de tout cela, il y a une question de sensibilité. Certains sont très friands de cette prière du chapelet, d'autres y sont beaucoup moins réceptifs. Mais là encore, nous avons une liberté et chacun va trouver sa juste voie en adoptant telle ou telle pratique, celle-ci plutôt qu'une autre.
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0: Seigneur, que ton amour et ta vérité sans cesse me gardent. Psaume 39, 12.
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1: Le 13 octobre 1917, lorsque le soleil reprit sa place et son aspect habituel, un journaliste chrétien, Carlos Mendes, craignant des mouvements désordonnés de la foule, vint au secours de Lucie. C'était un grand et fort jeune homme. Il avait rencontré pour la première fois les voyants plus d'un mois auparavant et il avait été fortement impressionné par eux. Présent lors de l'apparition du 13 septembre, il avait pris dans ses bras Lucie, qui en fut terrorisée et se débattit en poussant de grands cris. Cette expérience malheureuse ne l'empêcha pas de renouveler le même geste à la fin de l'apparition du mois d'octobre. La petite fille, encore en extase, ne se rendit pas compte de sa position élevée et se mit à crier « faites pénitence, Notre-Dame veut que vous fassiez pénitence, si vous faites pénitence, la guerre finira ». Un témoin de la scène rapporta que la voyante lui parut inspirée. Il fut fortement impressionné de l'entendre, comparant sa voix à celle des grands prophètes. Il est à remarquer que Lucie n'eut aucun souvenir de ce qu'elle cria à la foule. Elle fut même persuadée qu'elle aurait annoncé la fin immédiate de la guerre. Le chanoine Formigan put l'interroger le soir même de l'apparition, tout en constatant son extrême fatigue. Depuis l'aube, les trois pastoureaux n'avaient pas pris un seul instant de repos, et ils n'avaient rien pu manger pour répondre à la multitude de questions qu'on leur posait. Le chanoine écourta son interrogatoire, se limitant aux points essentiels. Il lui demanda si Notre-Dame voulait que le peuple fasse pénitence. Lucie répondit par l'affirmative. Voulant être plus précis, le prêtre posa la question suivante. « Notre-Dame a-t-elle employé le mot de pénitence ?» La voyante concéda « Non ». Elle a dit qu'il fallait réciter le chapelet, nous corriger de nos péchés et demander pardon à notre Seigneur, mais n'a pas parlé de pénitence. Il est à noter que le résumé des paroles de la Sainte Vierge était assez éloigné de la relation que fit sœur Lucie en 1941. Il s'agit plus d'une interprétation que de citation des messages délivrés par Marie. On peut se demander pourquoi la voyante a crié pénitence par 4 fois à la foule si ce mot ne fut pas prononcé par la belle dame? Mais avant de répondre à cette interrogation, il faut commencer à comprendre le sens même de ce mot. En portugais, pénitence a une signification plus large qu'en français. Il signifie fuir le péché, se convertir, revenir à Dieu et non pas s'infliger des mortifications. On comprend mieux alors la réaction de la petite fille et comment elle comprit les dernières paroles de Notre-Dame. Que l'on n'offense pas davantage Dieu, n'était-ce pas une demande d'une profonde conversion? Dans ses mémoires, sœur Lucie confia. Les paroles du 13 octobre qui se gravèrent le plus dans mon cœur furent la demande de notre très sainte mère du ciel. Que l'on n'offense pas davantage Dieu, notre Seigneur, car il est déjà trop offensé. Quelle plainte plein d'amour et quelle tendre supplication. Qui me donnera de la faire résonner à travers le monde afin que tous les enfants de notre Mère du Ciel entendent le son de sa voix. Je crois que Dieu a seulement voulu se servir de moi pour rappeler au monde la nécessité qu'il y a d'éviter le péché, de réparer les offenses envers Dieu par la prière et la pénitence. Cette confidence de sœur Lucie est précieuse, elle donne le sens du message de Fatima. Ne le réduisons pas à quelques pratiques, mais gardons bien le principal, celui de faire une vraie conversion, parfois subite, mais le plus souvent progressive, pour fuir le mal, afin de consoler notre Seigneur, tant affligé par le péché des hommes. Prenons le temps de nous imaginer à la place de Lucie. Nous sommes agenouillés dans la boue, sous la pluie, indifférents au froid, à l'humidité, notre esprit est entièrement accaparé par les paroles de Notre-Dame. Nous la voyons grave, le visage triste, nous entendons sa voix et nous faisons nôtre sa plainte. Jésus est déjà trop offensé. Désirons de tout notre cœur ne pas ajouter nos propres péchés aux maux subis par le Christ de la Passion et prenons la résolution de nous convertir sous la conduite maternelle de la Sainte Vierge.
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1: On pourrait penser que devant un signe aussi éclatant que celui de la danse du soleil, les opposants aux apparitions de Fatima seraient restés pendant un certain temps silencieux. Il n'en fut rien. Pamphlets, manifestations hostiles se multiplièrent pendant la seconde moitié du mois d'octobre 1917. Pour comprendre la violence de la réaction anticléricale, il n'est pas inutile de rappeler que le 13 octobre 1909, Francesco Ferrer mourait fusillé pour une faute qu'il n'avait pas commise. Cet Espagnol, libre penseur, franc-maçon, avait été expulsé de son pays en 1886. Il avait trouvé refuge à Paris, où il enseigna la langue espagnole dans plusieurs établissements publics, notamment au lycée Condorcet. Il publia un manuel qui renouvela profondément la façon d'enseigner les langues vivantes. En 1901, ayant reçu par héritage une importante somme, il revint à Barcelone et fonda dans cette ville la première école laïque, l'Escuela Moderna. Il surmonta avec ténacité l'opposition cléricale. Ce succès lui permit de fonder la Ligue internationale pour l'éducation rationnelle qu'il plaça sous la présidence honorifique d'Anatole France. Un an plus tard, dans sa guerre contre le Maroc, le gouvernement espagnol déclara la mobilisation générale. Une masse populaire se souleva contre cette décision et pendant plusieurs jours se livra à des scènes d'une violence extrême. De nombreux bâtiments religieux furent incendiés et des milliers de personnes furent blessées. Cette insurrection ne fut pas commandée par Francisco Ferrer, occupé alors par des tâches purement intellectuelles, mais elle fut largement inspirée par ses idées. Le calme revenu, l'évêque de Barcelone accusa le libre penseur d'être l'instigateur de la semaine tragique. Il fut arrêté, jugé arbitrairement par un tribunal militaire et mourut fusillé le 13 octobre 1909. Ce même jour à Paris, plusieurs dizaines de milliers de personnes prirent d'assaut l'ambassade d'Espagne. Devant l'ampleur des réactions internationales, le gouvernement espagnol démissionna 8 jours plus tard. Le procès fut révisé et en 1912, la condamnation fut déclarée erronée. Ainsi, la maladresse du gouvernement espagnol, l'intransigeance d'un certain clergé, avait fait de Francisco Ferrer un martyr, le modèle de la victime généreuse, guidée par la seule raison et qui fut assassinée par l'obscurantisme religieux. Cette représentation des faits, à la fois simpliste et très partiellement vraie, s'est imposée dans l'esprit de ceux qu'on pourrait appeler les progressistes. Pour eux, le fait qu'un miracle puisse se produire au jour du 8e anniversaire de leur héros ne pouvait être qu'une provocation venant d'un groupuscule de jésuites malveillants. L'Association du mariage civil et la Fédération portugaise de la libre pensée imprima à l'AIRA un pamphlet dénonçant une apparition supposée de Marie à 3 enfants, suggestionnée ou dressée, pour servir de comparse à cette honteuse spéculation à la fois mercantile et clérico-réactionnaire. Tout cela avec une mise en scène extraordinaire où le luxe des automobiles s'associait d'une manière étrange avec les modestes carrioles de village et l'humilité des piétons. Comme si cela ne suffisait pas, on a inventé que le soleil à une heure donnée du 13 octobre 1917, 8e anniversaire de l'assassinat de Francisco Ferrer, aurait dansé. Ces propos outranciers montrent bien la réaction violente et maladroite de l'opposition anticléricale qui contribua à faire connaître à la nation entière les apparitions de Fatima. Il est évident que toutes les accusations sont fausses, et en particulier, les 3 pastoureaux ne furent en aucun cas des enfants manipulés ou sujets à des troubles psychiques. Il est intéressant de noter que les auteurs de ce billet ne purent cacher une certaine admiration en constatant la variété des classes sociales présentes à la Cova da Ilha. Le bourgeois possédant une voiture de luxe côtoyait le pauvre paysan à pied. Ainsi, le message de Fatima avait réuni un peuple entier avec sa diversité, ce que les descendants de Francisco Ferrer n'avaient pas réussi à réaliser.
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Nous avons vu lors d'une précédente chronique qu'en septembre 1875, au moment où Estelle apprend par les médecins qu'elle est perdue, qu'elle ne pourra pas s'en remettre, elle a l'idée d'écrire une lettre à la Sainte Vierge pour lui demander gentiment de guérir pour pouvoir subvenir aux besoins de ses parents. Une lettre pleine de confiance, où elle dit bien « Oh, si c'est la volonté du Seigneur, Vierge Marie !» Voyons cette lettre. Et alors cette lettre, elle l'a fait déposer par quelqu'un dans les infructuosités de la grotte de Lourdes que les La Rochefoucauld avaient fait construire dans le parc du château. Et nous verrons tout à l'heure que cette lettre a été retrouvée bien après. Nous verrons quand et comment. Donc elle écrit une lettre pleine de confiance, dont voici le texte. « Oh, ma bonne mère, me voici de nouveau prosterné à vos pieds. Vous ne pouvez pas refuser de m'entendre. Vous n'avez pas oublié que je suis votre fille et que je vous aime. » Elle lui rappelle qu'elle a été enfant de Marie à 14 ans, dans sa jeunesse. « Accordez-moi donc de votre divin fils la santé de mon pauvre corps pour sa gloire. Regardez donc la douleur de mes parents. Vous savez bien qu'ils n'ont que moi pour ressource. Ne pourrais-je pas achever l'œuvre que j'ai commencée? Si vous ne pouvez, à cause de mes péchés, m'obtenir une entière guérison, vous pourrez du moins m'obtenir un peu de force pour pouvoir gagner ma vie et celle de mes parents. Vous voyez, ma bonne mère, ils sont à la veille de mendier leur pain. Je ne puis penser à cela sans en être profondément affligé. Rappelez-vous donc les souffrances que vous avez endurées la nuit de la naissance du Sauveur, lorsque vous fûtes obligé d'aller de porte en porte demander asile. Rappelez-vous aussi ce que vous avez souffert quand Jésus fut étendu sur la croix. J'ai confiance en vous, ma bonne mère. Si vous voulez, votre fils peut me guérir. Il sait que j'ai désiré vivement être du nombre de ses épouses et que c'est en vue de lui être agréable que j'ai sacrifié.

Jésus dans l'éternité. Donc, cette lettre est glissée dans les anfructuosités de la grotte de Lourdes, à 3 km de Pellevoisin. Et voici que, 15 mois plus tard, des ouvriers travaillent à restaurer cette grotte. Et en faisant ces travaux, qu'est-ce qu'ils découvrent ? La lettre qui est toujours là, la lettre d'Estelle. Et quand est-ce qu'il la retrouve ? Il la retrouve l'avant-veille de la fête de l'Immaculée Conception. Et cette lettre sera remise au propriétaire le 9 décembre, le lendemain de la dernière apparition dont Estelle bénéficia de la part de Notre-Dame. La Sainte Vierge vient de terminer cette apparition, c'est la 15e apparition. Et le lendemain, Estelle voit qu'on lui remet cette lettre qu'elle a écrite 15 mois plus tôt. La Sainte Vierge lui fait comprendre que tout ce qui lui est arrivé, c'est vraiment en réponse à la lettre pleine de confiance qu'elle lui avait écrite en septembre 1875, au moment où elle savait qu'elle n'en avait plus pour longtemps à vivre. Bienheureux clin d'œil de la Providence. Oui, mes frères, cela nous rappelle que le Seigneur écoute toutes nos prières, même si elles sont bien cachées dans l'enfantuosité d'une grotte entre deux pierres. Le Seigneur écoute toutes nos prières, et même si on ne la retrouve pas, elle reste bien dans le cœur de Dieu. Soyons-en persuadés, et que cela nous encourage à prier avec confiance notre chapelet. Chaque grain de chapelet, chaque dizaine et même chaque « Je vous salue Marie », c'est quelque chose qui plaît à Dieu, et qui peut avoir une répercussion extraordinaire que nous ne découvrirons que dans le paradis.

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observez le droit, pratiquez la justice, car mon salut approche, il vient, et ma justice va se révéler. Isaïe 56, 1.

Je vous ai dit dans une précédente chronique que la Sainte Vierge avait été apparue une cinquième fois à Estelle Faguette dans la nuit du vendredi 18 au samedi 19 février 1876, et au cours de cette apparition, elle a été miraculeusement guérie. Mais voyons les circonstances. Comment la Sainte Vierge est-elle apparue ce jour-là? Et qu'est-ce qu'elle lui a dit? Eh bien, de nouveau, elle est apparue subitement, soudainement, dans la chambre, en restant longtemps immobile sans rien dire. Et puis, à un certain moment, la Sainte Vierge lui a souri encore davantage et lui a montré la plaque en marbre blanc, l'ex voto, qu'elle avait déjà vu dans les apparitions précédentes. Mais cette fois-ci, sur la plaque, il y avait écrit ce qu'elle devrait faire imprimer, faire graver sur la plaque après sa guérison. « J'ai invoqué Marie au plus fort de ma misère, elle m'a obtenu de son fils ma guérison entière. » Alors Estelle lui promet de nouveau de faire tout ce que la Sainte Vierge lui demande, et la Sainte Vierge lui dit « Si tu veux me servir, sois simple et que tes actions répondent à tes paroles. » Je lui ai demandé si pour le servir, si pour la servir, je devais changer de situation. Non, non, continue à faire ce que tu fais d'habitude. Et après un petit instant, la Sainte Vierge lui dit, avec un air assez triste, « Ce qui m'afflige le plus, c'est le manque de respect qu'on a pour mon fils dans la Sainte Communion et l'attitude de prière que l'on prend quand l'esprit est occupé à d'autres choses. Je dis ceci pour les personnes qui prétendent être pieuses. » Une fois de plus, la Sainte Vierge se plaint que les chrétiens ne communient pas avec assez de respect. Après ces paroles, elle reprit son air souriant et je lui ai demandé si je devais parler de ce qu'elle dit, de ce qu'elle m'avait dit tout de suite. La Sainte Vierge, « Oh oui, publie ma gloire. Mais avant d'en parler, tu attendras l'avis de ton confesseur et directeur. Tu auras des embûches. On te traitera de visionnaire, d'exalté, de folle. Ne fais pas attention à tout cela. Sois fidèle, je t'aiderai. » Je regardais toujours, mes yeux la fixaient sans se fatiguer. Et puis tout doucement, la Sainte Vierge s'éloignait. Je n'ai plus rien vu. Et très peu de temps après, elle a énormément souffert, mais cette souffrance a été suivie par une merveilleuse guérison. Il était minuit, et très vite, Estelle a demandé à son papa de lui apporter de la bière, puis à sa maman de lui apporter du bouillon. Elle était guérie. Seulement voilà, elle s'est rendue compte qu'elle n'arrivait pas à faire le signe de la croix avec son bras droit. Son bras gauche pouvait le faire, mais pas son bras droit. Mais elle ne s'en est pas rendue compte tout de suite. C'est le matin, quand le curé est venu la voir, qu'elle s'est assise sur son lit, elle s'est rendue compte que son bras droit ne lui faisait pas de mal, mais il était inerte. Et je ne m'en suis aperçu quand monsieur le curé m'en a fait l'observation. « Estelle, vous faites votre signe de la croix du bras gauche. » Ah, cela m'a fait réellement de la peine et je me suis dit « C'est vrai ». Et quand monsieur le curé est parti pour dire sa messe, j'ai bien essayé plusieurs fois de porter ma main droite à mon front, mais je n'y arrivais pas. Et c'est alors que j'ai dit à la bonne mère, « Vous ne voudriez pas laisser votre œuvre inachevée. Finissez, je vous prie, pour votre gloire, ce que vous avez si bien commencé. » Et alors, ce qui est merveilleux, c'est que lorsque le curé est revenu après sa messe lui porter la Sainte Communion, eh bien, elle a pu de nouveau se servir de sa main droite et faire le signe de la croix de sa main droite. Le Seigneur a attendu que de venir par la communion se donner à Estelle pour que celle-ci soit complètement guérie, pour bien montrer que c'est par le toucher de Jésus, comme dans les miracles qu'il faisait en Galilée, c'est en touchant Estelle que son bras droit a pu de nouveau fonctionner. Voilà la belle histoire de la guérison miraculeuse d'Estelle Faguette dans sa chambre en février 1876.

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qui offre le sacrifice d'action de grâce. Celui-là me rend gloire. Sur le chemin qu'il aura pris, je lui ferai voir le salut de Dieu. Psaume 49, 23.

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Continuons à parler des apparitions de la Sainte Vierge à Estelle Faguette, à Pellevoisin, en 1876. Je rappelle qu'elle a été guérie lors de la cinquième apparition, complètement guérie de tous ses problèmes de santé, et du coup, elle va vivre avec ses parents, et elle pourra leur rendre beaucoup de services, elle pourra jardiner, faire du ménage, sans aucune fatigue. Malheureusement, à un certain moment, les parents s'imaginent que leur enfant, que leur Estelle, ne les aime plus comme avant. Elle passe beaucoup de temps à aider le curé, elle prépare notamment les fleurs pour le reposoir de la fête Dieu, et le matin de la fête Dieu, elle se lève de bonne heure pour travailler, à bien confectionner ses bouquets. Et les parents s'imaginent qu'elle est déjà sortie. Et elle entend son père dire « Oh, Estelle ne nous a même pas dit au revoir avant de sortir ». Et sa maman rachérie en disant bah, « Tu sais bien maintenant qu'elle ne s'occupe plus de nous, elle voudrait bien qu'on soit morte pour être débarrassée. » Quelle souffrance! Et Estelle comprend que la Sainte Vierge, que le bon Dieu ont permis cette souffrance pour qu'elle ne s'attache pas trop à ses parents et qu'elle comprenne que Dieu seul a une affection d'une stabilité extraordinaire. Mais bien sûr qu'elle continue à aimer beaucoup ses parents et surtout elle espère que la Sainte Vierge va de nouveau lui apparaître. Et du coup, elle ne dort pas beaucoup. Elle dit son chapelet la nuit en attendant la prochaine apparition. Mais son curé intervient. « Estelle, il faut dormir. À 10h30, tu dois être couchée et ne plus réciter ton chapelet. » Elle obéit au curé. Le 1er juillet, le soir du 1er juillet, elle a longuement discuté avec une copine, avec une amie. Il est 10h15. « Oh, je vais vite remonter dans ma chambre, parce que peut-être que la Sainte Vierge va m'apparaître avant 10h30. » Elle se met à lire un livre en conformité avec ce que la Sainte Vierge lui a dit précédemment, un livre qui montre qu'effectivement les chrétiens n'accordent pas suffisamment d'importance à la communion, à l'action de grâce après la communion. Et alors qu'elle est en train de terminer la lecture de ce livre, la Sainte Vierge effectivement lui apparaît ce soir-là, avec une beauté, avec sa beauté habituelle. Mais cette fois-ci, elle est entourée d'une guirlande de roses qui paraissent toutes fraîches, comme si on venait de les cueillir. Et puis la Sainte Vierge laisse tomber de ses mains comme une pluie. Et elle dit à Estelle, « Du calme, mon enfant, patience, tu auras des peines, mais je suis là. » La Vierge reste encore un petit moment, puis elle lui dit, « Courage, je reviendrai. » Et elle disparaît. Aussitôt, Estelle obéit, elle se couche, et fait une excellente nuit, mais quand elle se réveille, elle s'aperçoit qu'il n'est que 11h30 du soir. Du coup, elle espère que la Sainte Vierge va venir comme d'habitude, comme elle a fait au mois de février, avant minuit. Elle se met à genoux, se met à réciter un « Je vous salue Marie » et aussitôt, la Sainte Vierge est là devant elle, aussi belle que la veille. La pluie, une pluie tombe encore de ses mains. Elle avait toujours cette belle guirlande de roses qui émet une odeur magnifique. À un certain moment, la Sainte Vierge lui fait comprendre qu'elle pourra toucher les cœurs les plus endurcis par sa prière. Et puis, à un certain moment, Estelle se rappelle les pages blanches, les feuilles blanches qu'elle a vues lors de la première apparition. Et elle demande à la Sainte Vierge à quoi vont-elles servir ? À publier ma gloire. Tu devras écrire le récit de tout ce qui t'arrive. Et puis, Estelle, est-ce que vous ne pourriez pas faire quelque chose pour manifester davantage votre gloire ? Oh, est-ce que ta guérison n'est pas une des plus grandes preuves de ma puissance ? Et elle reste encore un bon moment et tout doucement elle s'éloigne. Il est minuit et demi, elle se couche et elle dort. Et le lendemain soir, lundi 3 juillet, de nouveau, la Sainte Vierge va lui apparaître quelques minutes. Je voudrais que tu sois encore plus calme. Je ne t'ai pas fixé l'heure à laquelle je devais revenir, ni le jour. Tu as besoin de te reposer, je ne resterai que quelques minutes. Et effectivement, la Sainte Vierge disparaît, mais elle dit en terminant, « Je suis venue pour terminer la fête. » De quelle fête s'agissait-il ? Bien, c'est seulement après qu'on s'est aperçu que ce jour-là,
avait eu lieu à Lourdes une grande cérémonie, le couronnement de Notre-Dame de Lourdes, en présence de 35 évêques, de 3000 prêtres et de 100 000 pèlerins, une manifestation grandiose de piété à l'égard de la Sainte Vierge qui avait certainement beaucoup plu à la Vierge Marie. Et nous aurons l'occasion de voir dans une autre chronique les rapports magnifiques qui existent entre Estelle et Bernadette, entre Lourdes et Pellevoisin.

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Jésus leur demanda, « Et vous, que dites-vous? Pour vous, qui suis-je ? » Alors Simon-Pierre prit la parole et dit, « Tu es le Christ, le Fils du Dieu vivant. » Matthieu 16, 15, 16.

Il me plaît de souligner aujourd'hui les ressemblances qui existent entre Lourdes et Pellevoisin, entre Bernadette et Estelle. Elles sont nées à quelques mois d'intervalle, Bernadette dans une bourgade du Bigorre, le 7 janvier 1844, et l'autre dans un village de Champagne, le 12 septembre 1843. La première ne vécut que 34 ans, tandis qu'Estelle mourut à 86 ans. Tout de suite, rappelons que c'est en plaçant sa prière de confiance, d'abandon à la Sainte Vierge, en la plaçant dans la grotte, en la faisant placer dans la grotte installée par la famille de La Rochefoucauld dans leur parc, une grotte de Lourdes, qu'elle a manifesté sa confiance à la Sainte Vierge et qu'elle a été guérie. Et cette prière a été retrouvée par des ouvriers qui travaillaient à restaurer cette grotte, et la petite Estelle reçut 15 mois après l'avoir écrite, cette prière, le lendemain de la dernière apparition, le 9 décembre 1876. Remarquons aussi que la première apparition de la Sainte Vierge à Bernadette, à Estelle, eut lieu dans la nuit du 18 au 19 février 1876, et que cette date du 18 février était précisément celle où 22 ans plus tôt, Bernadette entendit la Sainte Vierge lui dire à la grotte de Massabielle « Je ne vous promets pas de vous rendre heureuse en ce monde, mais dans l'autre. Voulez-vous avoir la grâce de venir ici pendant 15 jours ?» C'est le début des messages, de la quinzaine des messages de la Sainte Vierge à Bernadette. Et puis, le 3 juillet 1876, au cours de la 8e visite que la Sainte Vierge faisait à Estelle, comment la Sainte Vierge termine son apparition, « Je suis venu pour terminer la fête. » On se rendra compte que c'est le jour où, à Lourdes, très précisément ces jours-là, où à Lourdes était couronnée la statue de Notre-Dame de Lourdes, en présence de 35 évêques, de 3000 prêtres et de 100 000 pèlerins. La Sainte Vierge voulait terminer cette fête en apparaissant à Estelle dans sa petite chambre de Pellevoisin. Et après cette apparition, on offrit à Bernadette, à Estelle, on offrit une statue de Notre-Dame de Lourdes qu'elle installa dans sa chambre. Et désormais, c'est à cet endroit-là que la Sainte Vierge lui apparaîtra de nouveau. « Je la mis sur ma cheminée, écrit-elle, je disais devant elle mon chapelet, et c'était là que la Sainte Vierge m'apparaissait. » Vous voyez, c'est magnifique ces ressemblances. Alors, l'une et l'autre sont de pauvres filles, certes intelligentes, mais d'une formation rudimentaire. Bernadette, à 14 ans, ne savait ni lire ni écrire. L'une et l'autre, en raison des conditions d'extrême dénuement de leur famille, sont obligées, très jeunes, de travailler chez les autres. Socialement et économiquement pauvres, elles sont, de plus, très touchées par la maladie, qui ne les lâche pas, et les conduit vers l'âge de 30 ans aux portes de la mort. La différence, c'est que celle va être guérie miraculeusement à 33 ans, et qu'elle va mourir beaucoup plus tard, je l'ai dit, à 86 ans. L'une et l'autre manifeste un abandon merveilleux à la Providence. Pensez à la lettre que Estelle a écrite à la Sainte Vierge, que votre divin Fils me rende de la santé, si tel est son bon plaisir, mais que sa volonté soit faite et dans la mienne, qu'il m'accorde au moins une résignation entière à ses desseins. Et vous connaissez la résignation, l'acceptation pleine et entière de Bernadette à sa mauvaise santé. Quand Dieu le permet, on ne se plaint pas. Et évidemment, un attachement filial à la Vierge Marie. Et un souci très grand d'obéir à la Sainte Vierge, de lire leur chapelet pour la conversion des pécheurs. Alors, une grande différence, bien sûr, c'est que les apparitions de la Vierge à Bernadette ont eu lieu en présence d'une foule de plus en plus nombreuse, tandis que les 15 apparitions de la Sainte Vierge à Pellevoisin ont été beaucoup plus discrètes. Elles ne se sont produites que dans la chambre même de la vaillante, et semble-t-il ne furent connues que de peu de personnes. Estelle en rédigea le récit elle-même. Quant à Bernadette, elle se contenta, au début du moins, de l'exprimer oralement. Autrement dit, Estelle a été beaucoup plus prolixe que Bernadette dans la façon de raconter ce qui lui était arrivé. Voilà comment la Sainte Vierge aime ses deux enfants si proches et si différents.
Mais la grande ressemblance est évidemment cette générosité à accepter la volonté de Dieu telle qu'elle se manifeste par les événements et cette insistance à leur prière pour la conversion des pécheurs.

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3: Bonjour chers amis, nous voilà au lendemain de la Pentecôte. En ce lundi de Pentecôte, qui est très souvent synonyme de repos, ou de c'est ce qui reste en ce seul lundi de Pentecôte, de ce que l'on appelait autrefois l'octave de la Pentecôte, pour bien faire résonner toutes les harmoniques de cette grande fête de la Pentecôte. Mais vous savez que depuis peu de temps, c'est maintenant la fête de Marie, Mère de l'Église. De faire mémoire de ce nouveau vocable, pour ainsi dire. Alors, d'où vient ce titre de Marie, Mère de l'Église ? C'était évidemment quelque chose déjà connu dans la littérature chrétienne, dans la tradition, dans la pratique de l'Église, de concevoir que Marie était mère de l'Église, elle qui est si proche. À la Pentecôte, elle était au cœur même du collège des apôtres, mais comme dans une nouvelle maternité, mais une maternité qui fait qu'on la conçoit comme celle qui continue à engendrer des enfants dans la foi, dans ce grand corps de l'Église. Le pape Paul VI, donc, en 64, à la fin du concile, promulguait la constitution sur l'Église, Lumen Gentium, bien connue, dans lequel il y avait un paragraphe sur Marie. Et il a ajouté de son propre chef cette expression « Marie, mère de l'Église », en disant que c'était à la gloire de la bienheureuse Vierge et à notre réconfort à nous que nous proclamons Marie, très sainte, mère de l'Église, c'est-à-dire de tout le peuple de Dieu, aussi bien des fidèles que des pasteurs, qui tous l'appellent « Mère très aimante ». Et nous voulons que dorénavant, avec un tel titre très doux, la Vierge soit encore plus honorée et invoquée par tout le peuple chrétien. Donc si on la considère comme notre mère à tous, nous tous les croyants, bien sûr qu'on passe très vite à cette idée qu'elle est mère de l'Église.

fille du Père, elle est épouse de l'Esprit-Saint. On comprend ça parce que sa maternité est à la fois divine, c'est pour ça que c'est par l'Esprit Saint, l'Esprit te couvrira de son ombre, que Marie est comme pour ainsi dire l'épouse de l'Esprit Saint dans cette génération spirituelle. Elle est bien sûr aussi la mère du Fils. Ça, c'est encore plus incarné. Donc, elle est fille du Père, épouse de l'Esprit-Saint et mère du Fils. La voilà en lien avec les trois personnes de la Trinité, qui sont elles-mêmes la Trinité, comme également une famille. Donc, ce vocable de famille, c'est récent et beaucoup employé pour mieux comprendre encore mieux le mystère de l'Église. Et l'Église, dans l'autre sens, est bien comme une famille parce qu'elle a un Père, c'est le Père du Ciel. Elle a une mère qu'elle a reçue, la Vierge Marie. Et puis, il y a tous les enfants dans cette famille qui sont aussi bien, enfin, c'est tous les baptisés, c'est-à-dire aussi bien les laïcs, les pasteurs, etc. Voilà donc ce grand mystère que nous voudrions creuser un petit peu aujourd'hui, et surtout comment l'Église est une famille. Elle est une famille parce que la famille elle-même est déjà aussi une petite Église. Voyez, on a l'air de tourner en rond, mais tous ces vocables se renvoient les uns aux autres. C'est une expression très ancienne qui remonte à Saint Jean Chrysostome, qui parlait de la famille comme d'une église domestique, ou encore petite église ou ecclésiola, petite église. Et le pape Jean-Paul II disait à la famille, « Famille devient ce que tu es », c'est-à-dire une petite église. Et Jean-Paul II, qui est un peu le pape de la famille, il a pu dire « Deviens ce que tu es » parce que toute famille est une petite cellule d'Église. Et elle n'a d'existence aussi qu'en lien avec la grande Église. Ce qui veut dire que la grande Église est comme une famille de familles. Vous me direz « Mais alors on ne parle que de la famille, quelle est la place des célibataires, des veuves, des consacrés, etc. » Eh bien, on ne peut pas concevoir l'humanité sans que chaque être naisse dans une famille. C'est pour ça que tout homme a une famille, soit celle qu'il a construite, soit celle dont il est issu. Et donc, on n'est pas des individus, ce que tend beaucoup à promouvoir un libéralisme actuel qui est surtout en vue d'une sorte de société de consommation où il n'y a que des individus, mais parce que l'humanité est riche de relations, et les relations primordiales sont toujours les relations familiales. Et donc la famille est une cellule d'Église aussi, parce qu'elle est comme un petit sanctuaire, un sanctuaire qui reçoit l'amour de Dieu, dont elle va vivre, mais aussi dont elle va rayonner. Ce même amour de Dieu qui est aussi fécondité et vie et qui fait naître des enfants. On peut dire aussi que la famille est une cellule d'Église dans le sens où elle est aussi une école pour vivre l'Évangile concrètement. Voilà une découverte assez récente que l'Église n'est pas simplement à évangéliser, mais elle est aussi Évangile en elle-même parce que en son sein, elle vit l'Évangile. Donc elle reçoit l'Évangile, elle le vit, et parce qu'elle le vit, elle devient elle-même un Évangile pour le monde. Donc, convertie, évangélisée, la famille devient, dans l'autre sens, elle devient évangélisatrice. Parce que tout simplement, cette école d'Évangile rayonne ce qu'est l'Évangile. C'est un peu le parallèle qu'il faut faire avec un monastère où des gens vivent ensemble l'Évangile dans toutes ses dimensions, la prière, l'accueil, l'apostolat, etc. Et que cela est une sorte de réalisation de la bonne nouvelle, une sorte d'anticipation du royaume. Alors parallèlement, la famille peut vivre exactement la même chose. C'est ce que disait bien Saint Jean Chrysostome, « Faites de votre maison une église ». Et vous savez, tous les premiers siècles ont été parfaitement alimentés par d'abord une réalité d'église. Je veux dire qu'avant même qu'il y ait des églises construites, des paroisses, des institutions et même des communautés religieuses, il n'y avait que les

petite famille, famille qui était d'ailleurs assez importante dans les siècles de l'Antiquité, parce qu'il y avait des parents, des enfants qui étaient quelquefois nombreux, de fait, mais il y avait aussi un accueil beaucoup plus large de cousins, de grands-parents, et puis il y avait aussi toute la domesticité des gens qui n'étaient pas simplement, certainement pas que des esclaves, mais beaucoup plus, ils faisaient partie de la maison avec des relations même qui étaient affectives. Des nurses, etc. Voilà. Donc, cette famille au sens très large, la famille antique, quand une famille se convertissait, très souvent, c'est toute la famille qui recevait le baptême. Et alors, ça devenait vraiment un sanctuaire, un lieu où on priait, où on accueillait les pauvres, etc. Ces petites cellules d'église, ces familles, elles étaient au sens liturgique, parce que déjà, s'y célébraient les premières messes, mais on y priait ensemble. Mais aussi parce que c'était petite église au sens où église, ça vient de ecclesia, un mot qui vient du grec kalein, qui veut dire appeler. L'église, c'est le lieu où l'on est appelé. Et donc la famille était appelante parce que on venait dans ces maisons effectivement pour vivre sa foi. Et la famille aussi, dans ce sens, vous le savez bien, elle est d'abord ouverte aux autres, soucieuse des problèmes des autres, attentive aux joies des autres, et elle donne aussi cette joie les autres. C'est ainsi que Benoît XVI pouvait dire que l'Église est la famille de Dieu dans le monde. Donc si la petite famille, la famille nucléaire est déjà une église, l'église au sens général fonctionne dans le même sens, c'est pour ça qu'elle est appelante, qu'elle est aussi faite pour le monde. Alors donc la famille est appelée à être l'église de Dieu dans le monde, la petite église là où elle se trouve, et inversement la grande église est aussi une famille parce qu'elle est faite de relations de type familial et que parce que cet amour qui est l'amour de Dieu se répand en son sein et pour le monde.

0: Alors voilà cette belle réalité d'Église que nous fêtons aujourd'hui avec Marie. Marie qui est au cœur de l'Église et qui tient un petit peu tous les tenants et aboutissants de ce qu'est l'Église comme famille. Famille parce que la Vierge Marie est cette sorte de réceptacle de l'amour de Dieu. Au nom de toute l'humanité, elle reçoit en son sein celui qui est le don de l'amour au monde, le Christ. Mystère d'amour pour tous, qui nous apprend aussi à nous aimer. Et là où on apprend le mieux à aimer, c'est évidemment et prioritairement la famille. Et voyez cela alors qu'effectivement beaucoup de familles peuvent être malades, imparfaites et quelquefois maladroites vis-à-vis de cette tâche d'apprendre l'amour. Parce que l'amour ne se vit pas, bien sûr, de façon très normal, quelquefois de façon un peu déformée. Et pourtant, il y a toujours de l'amour, même au sein des familles les plus cabossées. Il y a toujours une mère qui sent des choses très fortes pour ses enfants, qui les appelle à la vie. Et il y a aussi des pères qui ont ce cœur qui se tourne vers leurs enfants, même quelquefois si ce sont des pères indignes. Il y a ces relations fraternelles qui sont quelquefois maladroites ou blessantes. Mais on finit aussi souvent par se réconcilier. Donc c'est pas les misères des familles qui peuvent nous faire oublier ce qu'elle est, ce qu'elle deviendrait et devient ce que tu es, disait Jean-Paul II à la famille, parce que c'est un devenir, c'est un chemin de sainteté. Et donc cet amour, parce qu'il circule déjà dans les familles, alors il signifie bien que la famille est donc un lieu de charité pour le monde. Et au niveau plus global, l'Église comme famille de Dieu accueille exactement comme on est accueilli dans une famille. Alors vous voyez, ça c'est la situation idéale. Et c'est à cela que nous, les catholiques, nous sommes très attachés, que l'Église reste une famille. Et elle doit le devenir de plus en plus. Personne ne doit souffrir par manque de nécessaire, et en particulier le nécessaire spirituel. Voilà le trésor que l'Église continue à porter au monde. La caritas, l'agapé, cet amour chrétien, qui n'est pas comme contenu seulement dans les frontières de l'Église, mais qui se répand un peu comme avec la parabole du bon samaritain, qui est le bon critère d'évaluation. On comprend que l'Église, pour ainsi dire, impose l'universalité de l'amour à tous ceux qui en ont besoin, même ceux qui seraient rencontrés par hasard. C'est ce que dit le pape Benoît XVI dans Deus Caritas Est, où il place justement la famille comme le lieu par excellence où se vit et où se communique l'amour. Voilà ce qu'il dit, tout en maintenant cette universalité du commandement de l'amour, il y a cependant une exigence spécifiquement ecclésiale, celle qui rappelle justement que l'Église elle-même en tant que famille, dans aucun membre ne doit souffrir. C'est ce que l'on lit aussi dans l'Épître aux Galates, « Puisque nous tenons le bon moment, le moment de la venue du Christ, travaillons au bien de tous, spécialement dans la famille des croyants ». Voilà comment nous sommes cette famille un peu exceptionnellement constituée parce qu'elle est de droit divin. Vous savez, l'Église, c'est pas bien sûr cette institution humaine, même s'il y a ce caractère d'institution humaine, elle est d'abord d'inspiration divine, elle est un don, elle est la Jérusalem céleste qui vient d'en haut, elle est cette Église qui est comme retransformée de l'intérieur et même en permanence. On dit que l'Église est en permanence en réforme. Semper reformanta, elle doit être constamment en réforme. C'est intéressant ça. Vous voyez qu'il n'y a pas de fixité, parce que le monde est ce qu'il est, et l'Église se propose au monde tel qu'il est. Voilà donc pourquoi il y a cette exigence pour nous tous qui sommes des chrétiens, d'être conscient de ce trésor que nous avons reçu à partir du sacrement du mariage qui se dédouble un petit peu dans le mystère de la famille pour que ce soit toute la famille qui soit donnée au monde. Dans Familiaris Consortio, Nous trouvons aussi des très belles choses du pape Jean-Paul II sur cette idée de communion familiale qui est exactement le décalque de la communion ecclésiale. Ça veut dire que la communion conjugale, ça constitue le fondement, d'abord avec les époux, sur lequel s'édifie la communion plus large de la famille. Alors c'est les parents et les enfants, les frères et sœurs, mais aussi encore plus largement à des parents proches, aux autres membres de la famille. Et cette famille qui est donc qui vit de façon ecclésiale, elle reçoit l'Esprit Saint, voyez. Alors l'Esprit Saint, il vient comment dans la famille? Ben tout simplement par le sacrement du mariage. Et donc essentiellement par le sacrement du mariage. Et cet Esprit Saint se répand dans la famille, par la célébration aussi des autres sacrements, comme une source vivante, un aliment inépuisable, dit le pape Jean-Paul II, cet aliment de la communion qui est surnaturelle, parce qu'elle est dans la nature, mais elle est reprise aussi par la grâce, elle est élevée par la grâce à une communion de type ecclésial. Et cette communion dans la famille, eh bien, relie tous les croyants au Christ et les rassemble entre eux dans l'unité de l'Église de Dieu. La famille chrétienne, dit le pape Jean-Paul II, est une révélation et une réalisation spécifique de la communion ecclésiale. C'est pour ça que la famille va, par exemple, à la messe, à l'Eucharistie. C'est là qu'elle reçoit le sens de ce qu'elle est, pour être ensuite, quand chacun retourne chez lui, elle est à ce moment-là, elle redevient la petite église domestique. C'est comme ça que tous les membres de la famille, et chacun selon ses propres dons, dit le pape Jean-Paul II, ont la grâce et la responsabilité de construire jour après jour la communion des personnes, en faisant de la famille une école d'humanité plus complète et plus riche. Quelle belle mission nous avons donc là, et c'est toutes les missions de la famille d'être cette petite église dont on va retrouver justement toutes les caractéristiques de la grande. On dit dans le credo que l'église est une sainte, catholique et apostolique. Et ben on retrouve ces quatre caractéristiques pour la famille. La famille est une quand l'unité de ses membres est bien le signe de ce règne de Dieu qui est voulu pour toute la famille humaine, mais qui se réalise déjà dans la petite famille donc domestique. Elle est sainte, la famille chrétienne. Elle est sainte parce qu'elle est un lieu de sanctification pour chacun. Et bien sûr, vous voyez aussi de tâches de conversion et de sanctification progressive. On est en famille pour devenir des saints, tout simplement. Mais la famille chrétienne, elle est aussi catholique. Pourquoi catholique? Ça veut dire ouvert à l'universel. Parce que justement, elle ne garde pas, elle ne se ferme pas sur elle-même. Elle envoie aussi ses enfants, qui deviennent grands, vers tous les hommes. C'est-à-dire qu'on a là une mission. Et la famille, je dirais certainement d'autres fois, est profondément missionnaire. Enfin, elle est apostolique. Apostolique, c'est-à-dire envoyée au monde, mais en tant que témoignage irremplaçable de l'amour de Dieu qu'elle vit en son sein, de la paix du Christ qu'elle reçoit et qui veut se communiquer à tous. Et donc, parce qu'elle est apostolique, elle est dans une mission d'évangélisation. La famille, c'est l'Église, voyez, c'est la famille et l'Église, et l'Église est aussi une famille. Et le trait d'union, c'est la Vierge Marie. La mère des foyers, des familles concrètes, c'est aussi la mère de l'Église. C'est ce qu'elle reçoit en ce beau jour de fête. Elle reçoit ce titre. Nous pouvons la prier comme mère de l'Église. Et en même temps, vous voyez, par décalque, elle a cette imprégnation de toutes les familles de la terre, les petites églises domestiques. Voilà, chers amis, prions bien la Vierge Marie, une Vierge de la paix dont le monde a tant besoin. Elle est au milieu du cercle des apôtres, comme elle veut être au milieu du cercle de chacune de nos familles, pour prier avec nous. Son intercession est particulièrement importante aujourd'hui. Prions la Mère de tous les foyers, prions la Mère de la paix, Marie, Vierge Immaculée, et mère de l'Église. Au revoir, chers amis.
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1: Les milieux anticléricaux de Santarém ne cachaient pas leur colère au lendemain du miracle du soleil. Contre le témoignage unanime d'une foule entière, ils refusaient d'admettre le signe qui avait été donné à Fatima le 13 octobre 1917. Ils voulurent imposer leur conception partisane par la force, montrant ainsi un profond mépris du peuple. Dans la nuit du 23 au 24 octobre 1917, le centre maçonnique de Santarém envoya quelques personnes à la Cova da Iria pour piller tout ce qu'ils pouvaient trouver. L'un d'eux se munit d'une hache pour couper le chêne vert sur lequel la Sainte Vierge était apparue. Leur méfait accompli, ils ramenèrent leur butin pour qu'il fût exposé dans le chef-lieu du district. La liste des objets volés donne une bonne idée de ce que devait ressembler la Cova da Iria peu de temps après les apparitions. Le mobilier était alors extrêmement réduit, il se limitait à un portique supportant deux lanternes, une table sur laquelle était posée une photographie d'une statue de Notre-Dame et deux croix, l'une en bois et l'autre faite de tiges de roseaux entourées de papier de soie. Dans son second mémoire, sœur Lucie raconta ce lamentable acte de vandalisme en ces termes. On envoya un soir quelques hommes avec une automobile afin d'arracher le portique, de couper le chêne vert au-dessus duquel avait eu lieu l'apparition et de les emmener avec eux. Le lendemain matin, la nouvelle de cet événement se répandit rapidement. Je courus là-bas pour voir si c'était vrai. Mais quelle ne fut pas ma joie lorsque je remarquai que ces pauvres hommes s'étaient trompés et qu'au lieu d'emporter le chêne vert des apparitions, ils avaient emporté un des chênes verts voisins. Je demandais alors pardon à Notre-Dame pour ces pauvres hommes et priais pour leur conversion. Ainsi, ces vandales mal renseignés avaient coupé un autre arbre. Il faut dire que du chêne vert des apparitions, il ne restait plus qu'un tronc. Branches et feuilles avaient été dérobées par des pèlerins, les considérant comme de précieuses reliques. Les autorités civiles du district exposèrent ce maigre butin dans une salle située sur la place du séminaire. L'entrée était payante, la somme récoltée devait être reversée aux cantines scolaires de la ville. Certains anticléricaux exaltés organisèrent même une parodie de procession religieuse dans les rues de Santarém. De telles manifestations se retournèrent contre leurs organisateurs. Certains d'entre eux reçurent sur la tête le contenu d'un seau d'eau qu'une femme jeta de sa fenêtre. Comme lors de la manifestation anticléricale organisée un dimanche du mois d'août à Fatima, les opposants aux apparitions se couvrirent de nouveau de ridicule. Le nombre de visiteurs de l'exposition fut très réduit et la petite somme d'argent redistribuée ne fut toujours pas acceptée. Le directeur de la Miséricorde de Santarém refusa de recevoir cet argent qu'il considérait comme le produit d'une insulte et d'une grossièreté. Quelques jours plus tard, un groupe de catholiques de Santarém publiait un long article de protestation dont voici un court extrait. « Malheur à nous, si nous n'avions pas le courage de manifester publiquement et solennellement l'amertume de notre cœur en face de l'injure inqualifiable adressée à la religion de nos aïeux, qui est aussi la nôtre, et à l'honneur de cette ville que quelques va-nu-pieds voudraient à toute force faire passer pour intolérante, fanatique et sauvage. » Ces chrétiens courageux de Santarém exprimèrent ainsi leur juste indignation envers des actes ignobles. Ils avaient compris qu'ils ne pouvaient se taire, leur silence aurait cautionné les agissements de leurs représentants administratifs. Lucie avait réagi autrement. Elle ne ressentit aucune colère contre ces hommes qui avaient osé saccager le lieu des apparitions, cet endroit qui lui était si précieux. Elle les considérait comme des pauvres gens, aveuglés par leur fanatisme anticlérical, et se mit à prier pour leur conversion. Devant des attaques contre la religion chrétienne, attaques malheureusement toujours actuelles, sachons y répondre en nous inspirant à la fois de Lucie et des chrétiens de Santarém.
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1: Le 13 juin 1917, Notre-Dame avait demandé aux trois petits bergers d'apprendre à lire. Ce conseil maternel n'avait pu se réaliser immédiatement, car les enfants étaient trop occupés par la garde du troupeau et surtout par les questions incessantes de multiples enquêteurs ou de simples curieux. Les parents de Santos comprirent qu'ils ne pouvaient laisser leur petite fille garder les brebis puisqu'ils devaient la remplacer à chaque visite. Ils décidèrent de vendre leur bête. C'était un choix courageux, car le troupeau leur apportait un petit revenu non négligeable. Ils le firent pour le bien-être des trois enfants. Comme on venait d'ouvrir à Fatima une école primaire pour les petites filles, ils décidèrent que Lucie et sa cousine Jacinthe apprendraient à lire et qu'ainsi François, accompagné des deux petites, prendrait plus régulièrement le chemin de l'école. Il faut avouer que la classe était pour lui un lieu de torture. Par son tempérament calme et réservé, il ne trouvait pas naturellement en lui l'énergie nécessaire pour répondre aux brimades de ses camarades. Il préférait supporter insultes et coups en silence, offrant ses douleurs à Dieu en sacrifice. Son instituteur, un anticlérical notoire, ne manquait aucune occasion de se moquer de lui. Comme il était en retard dans ses études, n'ayant pas été véritablement instruit dans sa petite enfance, il se trouvait avec des enfants plus jeunes que lui. Il était donc facile pour son professeur de le traiter d'ignorant. Le témoignage d'un de ses camarades de classe est émouvant. L'instituteur, bon professeur mais mauvais éducateur, car il n'avait pas la foi et n'avait aucun respect pour les vérités chrétiennes, profitait du peu d'intérêt que montrait François pour les études pour l'humilier. Il ne cessait de nous faire remarquer ses défauts et ses négligences. Ce n'était pas seulement, sans doute, pour voir si celui-ci, après avoir été humilié, se déciderait à faire des progrès et à mieux profiter des leçons, c'était aussi pour nous inviter à prendre parti avec lui contre l'humble petit voyant. Ce que nous avons fait sans hésitation. Nous allions jusqu'à le frapper. Quelquefois, le pauvre garçon était obligé de passer la récréation appuyé à un mur pour essayer de se défendre des mauvais traitements que des élèves plus robustes et plus hardis n'hésitaient pas à lui infliger. Pauvre petit, Dieu veuille qu'au ciel, il ait prié pour son professeur et pour tous ses compagnons. L'apathie apparente de François ne venait pas d'une faiblesse intellectuelle, mais d'un manque complet de motivation. Certes, la Sainte Vierge lui avait demandé d'aller à l'école, mais il ne voyait pas ce qu'il pourrait gagner de l'instruction partisane qu'il y recevait. De plus, sachant que ses jours étaient comptés, il lui semblait inutile d'apprendre à lire, puisque le ciel n'est pas fermé aux illettrés. Très rapidement, il fit l'école buissonnière. Chaque matin, les trois petits bergers, pour se rendre en classe, passaient devant l'église paroissiale. Souvent, François s'arrêtait et demandait à Lucie et à sa sœur de le reprendre à la fin des cours. Il entrait dans l'église qui était à cette époque en travaux. Pour installer les échafaudages dans le chœur, on avait déplacé le tabernacle et on l'avait placé au fond de l'édifice, près des fonts baptismaux. Ce lieu n'a pas été modifié, et l'on peut encore aujourd'hui le voir dans l'état où il devait se trouver dans l'année 1918. François s'installait à cette place et passait la journée entière à prier devant le Saint-Sacrement Jésus caché, comme il aimait le nommer. Les humiliations qu'il subissait à l'école lui faisaient entrevoir la douleur du Christ pendant sa passion. Lui, que personne ne prenait en pitié dans sa classe, il voulait consoler son Seigneur, dont le visage lui avait apparu si triste et si affligé par deux fois lors des apparitions. Que cette prière cachée du petit voyant est belle. Notre-Dame lui avait promis de le prendre au ciel à condition de réciter plusieurs chapelets. Il avait répondu généreusement « Ô ma Notre-Dame, des chapelets, j'en réciterai autant que vous voudrez. » Il a tenu parole, c'est pourquoi il fut rapidement accueilli au ciel par la Sainte Vierge.
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toi quand tu jeûnes, parfume-toi la tête et lave-toi le visage. Ainsi, ton jeûne ne sera pas connu des hommes, mais seulement de ton Père qui est présent au plus secret. Matthieu 6, 17, 18.

L'île Bouchard est totalement liée à la fête de l'Immaculée Conception, puisque les enfants, donc le 8 décembre, sont venus prier ici dans cette église. Et donc c'est à partir de ce 8 décembre que la Vierge Marie a donné son message. Et ce matin, nous avons célébré Marie, toute belle, conçue sans péché, préservée du péché originel par une grâce venant déjà de la Pâque de son Fils. Mais peut-être devons-nous approfondir le sens de l'expression « l'Immaculée Conception ». Et donc, c'est ce dont je parlerai d'abord. Et ensuite, nous pourrons contempler la foi de Marie. Je disais ce matin dans l'homélie que la pureté de sa foi est immédiatement liée à sa conception immaculée. Et puis nous pourrons nous demander s'il y a un lien entre ce nom donné à Marie, l'Immaculée Conception, et ce nom dont elle se nomme elle-même à Lourdes, à Bernadette. Bernadette lui demandait son nom depuis quelque temps. Et elle a dit « Je suis l'Immaculée Conception ». Et puis ici, elle l'a redit. Et nous pouvons nous demander donc s'il y a un lien avec le vocable aussi « Notre-Dame de la prière ». Est-ce qu'il y a un rapport entre le nom de Marie, l'Immaculée Conception, et le vocable « Notre-Dame de la prière » ? D'abord, l'Immaculée Conception. Donc Marie a été conçue sans péché. Nous croyons donc à sa conception immaculée, mais pourquoi la désigne-t-on comme l'Immaculée Conception ? Que l'on dise que Marie est conçue sans péché, pas de problème, nous y croyons, mais pourquoi l'appelle-t-on l'Immaculée Conception ? Eh bien, en fait, on l'appelle l'Immaculée Conception sans doute parce que il n'y en a qu'une, et qu'il n'y a jamais eu d'autre conception immaculée que celle de Marie, et parce que cette expression devient comme son nom nouveau. En 1830, avant la définition du dogme, Marie apparaît rue du Bac à Paris et demande à Sainte Catherine Labourée de faire frapper des médailles avec cette inscription « Ô Marie conçue sans péché, priez pour nous qui avons recours à vous ». Marie s'engage elle-même dans cette longue dispute entre les partisans de la conception immaculée de Marie et leurs opposants. Et en 1858, soit 4 ans après la définition du dogme, Marie elle-même dit son nom à Bernadette, après être restée silencieuse pendant plusieurs apparitions sur son identité. « Je suis l'Immaculée Conception ». Terme que Bernadette était incapable d'inventer et qu'elle a retenu par cœur. Elle venait ainsi à Lourdes confirmer le dogme défini par le pape Pie IX après une large consultation des évêques. Pendant des siècles, les chrétiens se sont disputés pour savoir si l'on pouvait dire que Marie avait été conçue sans péché. Dès le début de l'Église et la prise de conscience de la place unique de Marie dans le mystère de la rédemption, les disciples du Christ ont affirmé sa sainteté et sa pureté. Un exemple, saint Éphrem le Syrien, qui a vécu au IVe siècle, il écrit ceci, « Pleine de grâce, toute pure, toute immaculée, toute sans faute, toute sans souillure, toute sans reproche, toute digne de louange, toute intègre, toute bienheureuse, vierge d'âme, de corps et d'esprit, arche sainte, belle par nature, tabernacle sacré, que le Verbe a travaillé de ses mains divines, complètement étrangère à toute souillure et à toute tâche du péché. » Au cours des siècles, on commence à célébrer liturgiquement la fête de l'Immaculée Conception de la Vierge Marie, sans que ça fasse l'unanimité. Saint Bernard, qui était un grand amoureux de la Vierge Marie, s'opposait aux chanoines de Lyon qui célèbrent cette fête.
Et il n'est pas content contre les chanoines de Lyon qui célèbrent la fête de l'Immaculée Conception. De leur côté, alors saint Thomas d'Aquin lui-même s'oppose à cette affirmation de la conception immaculée de Marie. De leur côté, les franciscains s'opposent aux dominicains et croient que Marie a été conçue sans péché. Il faudra du temps et un long travail de l'Esprit Saint dans l'Église pour que peu à peu on arrive à la définition du dogme, préparée en quelque sorte et confirmée par Marie elle-même. Les orthodoxes et les protestants encore plus, bien sûr, reprochent aux catholiques d'avoir défini un dogme qui n'a pas de fondement dans les Écritures. Et par ailleurs, comment comprendre ce dogme à la lumière d'une autre affirmation de la foi chrétienne? Jésus est l'unique sauveur de tous les hommes, de toute l'humanité, depuis Adam et Ève jusqu'au dernier être humain. Donc, comment Marie a-t-elle pu être conçue sans péché? A-t-elle pu être sauvée en dehors de son Fils, l'unique sauveur? Alors, nous savons que non. Il est intéressant de noter dans la citation de saint Éphrem qu'il part de l'appellation par laquelle l'ange Gabriel salue Marie, comblée de grâce, voilà, pleine de grâce. Il s'agit donc, les exégètes nous disent que c'est le mot grec qui désigne, qui est traduit par comblée de grâce, est un participe passé passif, désignant une action passée, plutôt désignant un état actuel dû à une action passée, et qui ne doit rien donc à l'action de la personne désignée. Marie est comblée de grâce, ça a été fait avant qu'elle-même puisse prouver sa sainteté d'une certaine manière. Avec l'arrivée de l'ange, Marie... Avant l'arrivée de l'ange, pardon, Marie est comblée de grâce avant qu'elle ne dise son oui. Donc avant qu'elle ne dise oui, elle est comblée de grâce. Et c'est pourquoi elle peut dire ce oui avec fermeté et confiance. Marie est comblée de grâce depuis toujours. Elle est graciée, c'est son identité. Cet état de grâce touche son être même. Le fondement biblique peut se trouver dans cette expression « comblée de grâce ». Donc, voilà, la Bible la désigne sous ce nom et qui signifie voilà, quelque chose qui s'est passé avant même qu'elle dise son « oui ». Donc, c'est une action de Dieu à son égard. Et d'une certaine manière, « comblée de grâce » et « immaculée conception » sont des noms qui expriment le mieux son identité. Il aurait été plus simple pour Bernadette, qui était bien loin des querelles théologiques et des définitions dogmatiques du pape, que Marie lui dise qu'elle était

jour où enfantera celle qui doit enfanter, et ceux de ses frères qui resteront rejoindront les fils d'Israël. Et donc, voilà, depuis cette femme de la Genèse jusqu'à la femme de l'Apocalypse, donc il semble que Dieu a un projet très précis. Et il semble que jusqu'à la naissance de Marie, Dieu prépare justement cette femme qui va enfanter un fils, Emmanuel, qui signifie Dieu avec nous. Et donc, voilà, Dieu prépare celle qui deviendra la mère de son fils. Dans le choix de Marie et sa préparation, il y a bien l'intervention de Dieu. Comment comprendre l'hostilité entre le serpent et la femme si cette femme annoncée avait cédé au serpent comme Ève? Comment comprendre la prophétie du livre de la Genèse qui annonçait cette hostilité si la femme avait cédé, si Marie avait cédé à la tentation? On dirait pas, on n'aurait pas dit cela, hein? Bien sûr. Il semble que le serpent n'ait aucune prise sur cette femme, comme l'Apocalypse nous le confirme. Il n'a pas de prise sur cette femme parce qu'elle est pure de tout péché et qu'elle ne cède pas à la tentation. Quand, pour nous pécheurs, d'une certaine manière, Satan a une prise. Sur Marie, il n'a pas de prise. Le serpent a prise sur l'humanité blessée qui a besoin d'être libérée, rachetée. On imagine difficilement la mère du Fils de Dieu comme une femme manquant de foi, cédant à la tentation du péché en pensée, en parole, par action et par omission. Comment une femme blessée par le péché aurait-elle pu donner naissance au Fils de Dieu, le Saint par excellence? Comment imaginer que Marie ait été seulement purifiée au moment de la venue de l'Esprit Saint qui a conçu en elle le Fils de Dieu? Non, elle était déjà toute pure, toute comblée de grâce. Peut-on imaginer qu'elle n'ait pas été totalement pure dès sa plus tendre enfance et donc dès sa conception? Non. Si les Écritures ne sont pas très explicites sur la conception immaculée de Marie, non seulement elles ne contredisent pas ce dogme, mais elles le rendent concevable. C'est parce que nous lisons et méditons les Écritures que nous pouvons dire cela. Cela signifie-t-il que Marie n'a pas eu besoin d'être rachetée? Non, l'Église a toujours dit qu'elle était la première des rachetés. Elle est, comme tout être humain, sauvée par son Fils Jésus, et ce, dès sa conception. Elle est transformée par une grâce qui vient de la croix de son Fils. On peut dire qu'il y a une anticipation pour Marie. Si en effet, la mort et la résurrection de Jésus qui nous sauve interviennent à une époque donnée, à un moment précis de l'histoire, les effets du salut du Christ s'étendent sur toute l'humanité, depuis le premier homme jusqu'au dernier. Donc cet événement inscrit dans l'histoire a un effet bénéfique et salvifique. On peut dire que les effets sont rétroactifs, d'une certaine manière. Et donc, voilà, Marie a été sauvée par son Fils Jésus. Elle a été préservée des blessures du péché originel. Voilà. Elle est la fille bien-aimée du Père. Marie est donc libre du péché, libre du doute que le démon a infusé dans le cœur de nos premiers parents. Elle correspond totalement à la grâce de Dieu. Elle collabore pleinement dans une confiance totale à la volonté bienveillante de Dieu. Comme je le disais ce matin, elle est toute centrée sur Dieu, toute donnée. C'est pourquoi elle pense rester vierge dans un état de vie qui marque la nouveauté du Christ. La virginité dans l'Ancien Testament, c'était une catastrophe pour une femme. Et il y en a une dans la Bible qui va pleurer sa virginité. Et donc avec Marie, parce que avec Marie, on inaugure les temps nouveaux, la grâce du Christ agit déjà en elle, et donc le monde nouveau est déjà là. Et donc avec Marie, on peut concevoir la virginité consacrée, signe du royaume que Jésus est venu instaurer. Vierge de corps, de cœur et d'âme,
Marie n'a jamais

jamais été attirée par les idoles. Ses désirs sont unifiés. En fait, elle a un seul désir, c'est d'atteindre Dieu, le seul bien, dont elle sait qu'il peut combler son cœur. Marie est une fontaine de grâce, toute pure, limpide, un havre de paix, qui redonne, dans l'adoration de Dieu et le service du prochain, tout ce qu'elle reçoit de Dieu. Donc voilà quelques mots sur l'Immaculée Conception. Et je le disais, donc la Vierge Marie, donc voilà, la conception immaculée de Marie est directement liée, ou elle est la cause directe de sa foi toute pure. Et donc le Concile Vatican II parlait du pèlerinage de foi de la Vierge Marie. J'ai évoqué cette expression ce matin dans l'homélie. Et quand on contemple cette foi toute pure de Marie, qui va de victoire en victoire, c'est un soutien précieux pour nous. Et il faut contempler cette foi toute pure de Marie, justement, à partir de ce qu'elle dit, de ce nom de l'Immaculée Conception, ce nom par lequel elle se présente à Bernadette. « Je suis l'Immaculée Conception ». Donc, Marie et sa cousine Élisabeth vont le dire à l'Annonciation, « Bienheureuse celle qui a cru, bienheureuse celle qui a cru ». Voilà, Marie, sans péché, a une foi inébranlable et limpide en Dieu, son Créateur et son Sauveur. Rien ne vient troubler sa relation à Dieu. Et durant toute sa vie, sa foi se fortifie et sort victorieuse de tous les combats. La foi est présentée donc comme une marche par le Concile quand on parle de pèlerinage de foi. C'est bien ainsi que l'a vécu Abraham, le père des croyants. Souvenez-vous, quand Dieu appelle Abraham, il lui dit « Quitte ton pays et va vers le pays que je t'indiquerai ». Et Abraham avance. Et Abraham n'a pas vu encore ce pourquoi il avait quitté son pays, mais il faisait confiance à Dieu. Et Marie fait de même. Ce qui est frappant, donc on peut parler d'une croissance dans la foi de Marie, même si sa foi est toute pure dès l'origine, il y a une progression, une marche dans sa foi. Marie a cru à ce qui semblait impossible, à ce qui était humainement impossible. Sa foi ne repose pas sur sa propre vision des choses. Elle est une remise totale d'elle-même à Dieu. Marie a cru à l'appel de Dieu. Pensez déjà au moment de l'Annonciation. Marie sent un appel à se donner totalement à Dieu dans la virginité. Ses parents la fiancent à Joseph. Bon, déjà, il y a contradiction. À vue humaine, il y a contradiction. Et puis voilà que l'ange arrive pour lui annoncer qu'elle va être la mère du Sauveur. Alors là, qu'est-ce qui se passe ? Comment comprendre, humainement parlant, ce n'est pas possible. Et en Marie, de fait, elle est vierge et mère, épouse de Joseph dans la virginité et mère du Fils de Dieu. Et Marie a cru. Elle n'a pas commencé à dire, non mais à l'ange, excuse-moi, mais je suis fiancée. Voilà. Elle a cru. Donc elle ne s'appuie pas sur son propre jugement. Elle a adhéré de tout son être à cette parole de Dieu transmise par l'ange. Et son pèlerinage de foi commence véritablement à l'Annonciation. Et si vous contemplez, si vous méditez, vous voyez que tout de suite après l'Annonciation, qu'est-ce qu'elle fait? Elle se met en mouvement pour aller vers le haut pays, voir sa cousine Élisabeth. Et puis de là, sans doute qu'elle va retourner à Nazareth. Et puis de là, elle va aller à Bethléem. Et puis de Bethléem, ils vont partir en Égypte, etc. Et donc, immédiatement, le oui de Marie, cet acte de foi, on peut dire décisif, de son pèlerinage de foi, la met immédiatement en mouvement. La foi, ce n'est pas quelque chose de statique, ce n'est pas quelque chose ce n'est pas comme un objet qu'on acquérerait pour toujours, une belle décoration dans notre chambre. La foi, c'est quelque chose de vivant.
Et c'est pour ça que notre foi doit progresser, doit grandir, doit être nourrie. Une foi qui n'est pas nourrie, elle s'atrophie. Et Marie, comment elle nourrissait sa foi? Marie méditait toutes ces choses dans son cœur. Elle voyait, elle écoutait et elle méditait tout ça dans son cœur. C'est comme ça qu'elle nourrit sa foi. Et puis, eh bien, nous aussi, nous avons à apprendre à écouter la parole de Dieu, à méditer les événements de notre vie pour grandir dans la foi, pour nourrir notre foi. Et bien sûr, les sacrements viennent nourrir notre foi. Et donc, voilà, Marie, donc elle est, la foi lui dit qu'elle est une étrangère ici-bas, une pèlerine, quelqu'un de passage, et donc elle va se mettre en mouvement, et bon, à Bethléem, elle va mettre au monde Jésus dans des conditions d'extrême pauvreté. Marie ne s'inquiète pas. Elle a souffert, mais Marie ne s'inquiète pas. Elle fait confiance à Dieu. Mais quand même, mettre au monde un enfant dans une étable, couché dans une crèche, c'est quand même des conditions des plus précaires. Marie fait confiance à Dieu. Et elle est éclairée justement sur ce qui se passe par l'arrivée des bergers qui viennent adorer son enfant, plus tard par l'arrivée des mages. Et Marie médite tout cela. Et puis il y a l'épisode au temple aussi, où donc le vieillard Siméon prophétise et lui annonce aussi un glaive de douleur à Marie. Et Marie avance, elle s'étonne, elle découvre. Marie, elle ne sait pas tout d'avance, mais elle a cette lumière de foi très pure qui lui permet d'avancer. Et puis, il y a ce long temps à Nazareth où il ne se passe rien. C'est la foi à l'épreuve du quotidien. Il ne se passe rien. Et Marie médite, elle progresse dans sa foi. Elle vit une relation très profonde et intime avec son fils Jésus. Et au-delà des apparences d'une vie où il ne se passe rien, eh bien Marie médite. Et il y a l'épreuve quand Jésus a 12 ans, qu'il vient à Jérusalem et qu'il le perde. L'angoisse. Mon enfant, pourquoi nous as-tu fait cela? Ton père et moi te cherchions angoissés. L'angoisse de Marie. Mais qui ne remet pas en cause sa foi. Et puis la vie publique de Jésus. Et les frères et sœurs de Jésus se servent de Marie pour essayer de le récupérer en se disant « il déraille ». Et Marie, à chaque fois, avance dans la foi. Heureux ceux qui écoutent la parole de Dieu et qui la gardent. Aux noces de Cana, donc elle ne se laisse pas décontenancer par cette parole étrange de Jésus. « Qu'y a-t-il entre toi et moi ? Que me veux-tu, femme ? Qu'y a-t-il entre toi et moi ?» Ne se laisse pas décourager. Elle avance dans la foi, jusqu'au pied de la croix. Le pape Jean-Paul II, dans son encyclique sur la Vierge Marie, disait « À la croix, humainement parlant, Marie voit le contraire de ce qui lui a été annoncé par l'ange. » Il régnera pour toujours sur la maison de Jacob et son règne n'aura pas de fin. C'est ce que lui avait annoncé l'ange. Et voilà que son fils meurt. Marie ne doute pas. Elle est debout au pied de la croix, souffrante, terriblement souffrante. Mais elle sait, dans la foi, que Jésus est vainqueur. Et sa foi, du coup, ne se laisse pas atteindre par les ténèbres, par les doutes, mais au contraire. Et on voit comment, dans son chemin pour la foi, dans son chemin, ce pèlerinage de foi, eh bien, le Seigneur conduit la Vierge Marie et lui fait traverser des ténèbres de plus en plus épaisses
pour qu'elle soit victorieuse et pour qu'elle nous aide, nous, à vaincre dans les ténèbres. Nous passons tous par des ténèbres, par des nuits. Marie, elle a tenu bon. Nous, nous sommes gagnés par le doute, nous commençons à flancher, et c'est là qu'il faut nous accrocher à Marie, et que sa foi toute pure soutienne notre foi. Alors des saints aussi sont passés par des ténèbres, c'est ce que saint Jean de la Croix appelle la nuit de la foi, et sainte Thérèse de l'Enfant Jésus, par exemple, à la fin de sa vie, a vécu une nuit très profonde. Voilà. Mais, voyez, le Seigneur permet cela pour vaincre les ténèbres à travers Marie, à travers les saints, bien sûr, et essentiellement par son Fils Jésus, mais par la collaboration aussi de Marie et des saints. Eh bien, Jésus veut vaincre les ténèbres du monde. Et ces ténèbres sont vaincues. Et si nous avons à traverser des ténèbres aujourd'hui, nous devons savoir qu'elles sont vaincues par le Christ et que la Vierge Marie et les saints les ont traversées aussi en vainqueurs. Et donc, voilà, il y a cette croissance dans la foi de Marie va jusqu'au pied de la croix, où elle est victorieuse, et puis sa foi, eh bien, va être renouvelée par la rencontre de Jésus ressuscité. Sa foi va devenir glorieuse dans la rencontre de Jésus ressuscité, dans son ascension au ciel, et puis quand elle est aussi au Cénacle avec les apôtres, dans l'attente de l'Esprit-Saint. La foi de Marie est victorieuse et d'une certaine manière toute puissante, entre guillemets. Dieu ne refuse rien à la Vierge Marie. Comme le disait sainte Thérèse de l'Enfant Jésus, elle disait au ciel, « Le bon Dieu fera toutes mes volontés parce que j'ai toujours fait la sienne sur la terre. » Et c'est pareil pour Marie. Marie, il y a un cantique, une hymne qui dit qu'elle a établi ses vouloirs, elle établit sa demeure dans les vouloirs du Père. Marie a établi sa vie dans la volonté de Dieu. Et donc, elle fait une seule volonté avec Dieu. Donc, quand on dit que Dieu fait toutes ses volontés, c'est parce qu'elle ne veut que la volonté de Dieu, Marie. Vous voyez ? Alors, donc Marie est le modèle des croyants, la mère des croyants. Et donc, son Immaculée Conception nous éclaire, encore une fois, sur la pureté de sa foi et doit nous inviter aussi à lui demander de soutenir notre foi, comme je le disais ce matin, hein, que Marie soutienne notre foi, voilà, qu'elle nous aide à ne pas flancher dans les moments plus difficiles et à suivre, à faire confiance à Dieu dans tout. Tout son cheminement de foi nous éclaire sur notre propre chemin, sur notre propre pèlerinage de foi, comme il éclaire le pèlerinage de foi de toute l'Église. Nous voyons comment Dieu éduque progressivement par des lumières et par des épreuves. Il fait grandir notre foi, et probablement que pour nous, le meilleur chemin pour aller vers Dieu est de nous mettre dans la foi de Marie. Voilà, de nous confier à Marie. Marie, je veux mettre ma foi dans la tienne. Voilà, pour que tu la soutiennes. C'est la grâce que nous pouvons lui demander. Alors maintenant, Notre-Dame de la Prière. Le message de Marie aux enfants, le jour de la fête de son Immaculée Conception, les invitant à prier, a conduit à ce qu'on l'invoque ici sous le vocable de Notre-Dame de la Prière. Y a-t-il un lien entre l'Immaculée Conception et Notre-Dame de la Prière? Bien sûr, c'est l'unique et même Marie, mère de Jésus, le Fils de Dieu. Sous ce vocable, on invoque tout d'abord la relation de Marie à son Seigneur et Dieu, la prière étant un élan d'amour filial envers Dieu, notre Père. La prière est décentrement de soi, et donc tout ce qui fait la vie de Marie est constamment référé à Dieu. La prière de Marie est le lieu où se manifeste le mieux la pureté de son cœur, qui ne se replie pas sur lui-même, qui s'oublie pour être donné à Dieu. Marie l'Immaculée n'est qu'un oui à Dieu, une pure louange,
une intercession pleine de charité pour les hommes, une attirance de l'Esprit Saint. Depuis son Magnificat jusqu'à son offrande au pied de la croix, en passant par sa prière confiante à Cana, voilà, Marie n'est que oui. Et puis, depuis la prière au Cénacle avec les apôtres, dans l'attente de l'Esprit Saint, jusqu'à son intercession céleste auprès de son Fils, Marie est toute écoute, dialogue intérieur, relation filiale, fraternelle et maternelle, Marie est toute prière. L'absence de péché fait que la prière est comme la respiration naturelle de Marie, toute ordonnée à la volonté de Dieu. Elle avait demandé, rue du Bac, que l'on dise cette prière, « Ô Marie conçue sans péché, priez pour nous qui avons recours à vous. » Marie conçue sans péché ne fait qu'un avec son Fils Jésus, au point d'ailleurs que saint Jean Eudes parlait du cœur de Jésus et de Marie. Un seul cœur, le cœur de Jésus et de Marie. Rien en elle ne fait obstacle à la volonté de Dieu. C'est pourquoi s'adresser à elle, c'est assurément prendre le chemin le plus court pour présenter nos demandes à Dieu. Marie va faire le tri. Dans ce que nous demandons à Dieu, malheureusement, il y a des choses qui ne sont pas bonnes. Et donc Dieu ne va pas nous exaucer. Et il y a des choses bonnes, mais que nous ne savons pas bien demander. Et Marie va faire le tri, elle va ajuster nos demandes pour les faire correspondre à la volonté bienveillante de Dieu. Elle est toute puissante sur le cœur de Dieu parce que ses demandes sont conformes à la volonté de Dieu. Nous le voyons aux noces de Cana, comme je le disais, où elle semble se faire abrouer par son Fils, mais en fait Jésus ne fait que mettre en perspective les noces de Cana avec ses propres noces dans son sang sur la croix. Marie obtient tout ce qu'elle veut de Dieu car elle ne veut que ce que Dieu veut. Ici, Marie nous invite à prier pour retrouver la pureté du cœur, pour nous ouvrir à la volonté de Dieu, pour être de meilleurs collaborateurs de Dieu, pour goûter les joies familiales, pour permettre à Dieu d'accomplir plus facilement son œuvre de salut. La prière purifie et fortifie la foi, l'espérance et la charité. La prière, elle est l'expression du désir. Je disais il y a quelque temps dans une homélie, « Dis-moi quel est ton désir, je dirai quel est ton Dieu. » Si tu désires simplement des objets matériels, tu mets finalement ton Dieu, enfin ton idole, sont les biens matériels. Si c'est l'argent, c'est ton Dieu. Si c'est ta gloire personnelle, voilà. Dis-moi quel est ton désir, je te dirai quel est ton Dieu. Et alors normalement la prière qui est tournée vers Dieu nous fait grandir en nous le désir de Dieu. Elle oriente notre cœur vers le bien véritable et purifie notre cœur de tous les faux désirs ou les mauvais désirs. Vous voyez, quand je prie, normalement, alors vous me direz, mais moi j'ai toujours des distractions. Oui, c'est moi aussi. Mais comment je me suis préparé à la prière? Comment j'arrive à la prière? Ou simplement par habitude, parce que je sais que comme prêtre, comme évêque, je dois prier. Ou est-ce que j'ai un vrai désir de rencontrer Dieu, de me laisser rencontrer par lui? Et ça change tout. Comment, au début de la prière, je ferme la porte à tout ce qui n'est pas Dieu et j'essaye d'exprimer mon désir de Dieu. Comment, dans la prière, je vais m'appuyer sur la parole de Dieu pour centrer mon attention et, si possible, mon imagination sur Dieu, sur les mystères de Dieu, sur l'œuvre de salut de Dieu. Et donc plus je prie, eh bien plus je vais être occupé à désirer le vrai bien, et il y aura moins de place pour les autres, les faux désirs ou les mauvais désirs. L'être humain se met en dépendance de l'objet de ses désirs.
Il va engager sa volonté, ses pensées, ses actions vers l'obtention de l'objet de ses désirs et établir une dépendance avec cet objet. Si cet objet est un faux bien ou un bien relatif, il rend celui qui le désire esclave, l'empêchant de tendre vers le vrai bien. Par exemple, j'ai le désir de m'acheter une belle voiture. J'ai connu comme ça, quand j'étais curé de paroisse en Provence, un monsieur dont on me disait qu'il avait, il s'était fait vraiment un cadeau de luxe, il s'était acheté une Ferrari. Simplement, il n'osait jamais la sortir, surtout à Gardanne, dont j'étais curé, qui était une ville populaire et assez pauvre. Donc, il n'osait jamais sortir sa Ferrari. Et donc, il allait vénérer son Dieu dans son garage. Et puis, voilà. Mais c'est un Dieu qui ne répond pas beaucoup. Et ce sont des satisfactions quand même assez limitées. Parce qu'en plus, il n'osait pas, je vous dis, l'utiliser. Et, de peur qu'on lui vole. Et de fait, à Gardanne, il y avait un certain nombre de voleurs. Bon. Mais c'est terrible. Du coup, c'est un attachement, c'est de l'esclavage. C'est une forme d'esclavage. Mais si Dieu est l'objet de premier de notre désir, comme il est le bien suprême, lui, il rend libre ceux qui le désirent. Oui, nous sommes dans une dépendance avec lui, mais une dépendance libre. Et plus je dépends de Dieu, plus il me libère, parce qu'il est le bien au-dessus de tout bien, et donc il me libère de tous les faux attachements, de tous les faux biens, vis-à-vis de tous les faux biens. Et donc, il rend libre celui qui le désire, il fait découvrir à celui qui prie le véritable amour, lui fait goûter quelque chose des délices très purs du paradis. Je crois que nous avons tous un moment, presque tous, dans la prière, au cours d'une messe, goûter quelque chose de grand, de beau, quelque chose du paradis. Alors nous l'oublions très vite, mais il faut nous faire mémoire de cela. Le Seigneur nous fait de temps en temps goûter quelque chose des délices du paradis. Et c'est ce bonheur que la Vierge Marie promet aux familles. Quand une famille ou une communauté se tourne ensemble vers le vrai bien, vers Dieu qui est amour, elle goûte quelque chose de cet amour. Elle renforce leurs liens familiaux ou communautaires. Les cœurs se purifient, se décentrent d'eux-mêmes, s'ouvrent les uns aux autres dans la gratuité de l'amour. Et il y a des moments, et je vois moi certaines messes, certaines célébrations diocésaines, vous savez, et particulièrement les confirmations. Moi, chaque fois que je célèbre des confirmations, j'ai l'impression que l'Esprit Saint, enfin pas l'impression, je suis sûr que l'Esprit Saint est au rendez-vous. Et il se passe quelque chose, non seulement pour les confirmants, mais pour toute l'assemblée. Et voyez, on sort, il y a une joie, et une joie dont on sent qu'elle vient de plus haut que nous. Une joie qu'on se partage, mais on sent que le Seigneur a dilaté notre cœur, nous a mis au large. Et ça, c'est vrai aussi pour des grandes célébrations diocésaines, aussi la messe chrismale, et des choses comme cela, mais je le constate systématiquement pour toutes les confirmations. Quelle que soit la paroisse, quelle que soit la liturgie plus ou moins réussie, etc. Il y a quelque chose qui est donné, et c'est un avant-goût de ces délices du paradis. On se reçoit comme frères et sœurs, on est heureux d'avoir vécu quelque chose ensemble, et on sent que c'est plus grand que nous. Ça ne vient pas simplement de celui qui a célébré, ça ne vient pas simplement de la qualité des chants, c'est un ensemble de choses, et surtout, c'est la présence de Dieu qui nous a rassemblés, qui nous a unis, qui nous a nourris, et on sort joyeux, voyez. Et donc ça fait partie, ce sont déjà les délices du paradis. Et donc cette prière nourrit et fortifie notre foi. Elle nous met au contact du Dieu vivant qui peut ainsi nous faire entrer dans son amitié et nous transformer toujours davantage à l'image de son Fils Jésus. L'Église en France particulièrement et dans le monde a traversé depuis le Concile Vatican II une grave crise de la foi due à l'oubli de la croix du Christ et à la sécularisation accélérée de la société.
La foi, dans son contenu comme dans son élan, a été gagnée par le relativisme, par le doute, par l'esprit du monde. Et ça a touché toutes les communautés chrétiennes. Ça a touché bien des gens. Des prêtres se sont dit « Mais à quoi ça sert? Pourquoi je suis prêtre ?» Et ils ont quitté le ministère. On n'a pas à juger. C'est un constat. Beaucoup en sont arrivés à prendre des distances avec la foi de l'Église pour se constituer une sorte de credo personnel. Et ce credo, en fait, est de plus en plus loin de la parole de Dieu et de Jésus-Christ tel qu'il s'est manifesté. Je me souviens, à la sortie d'une messe, une dame me disant « Ben oui, chacun a ses croyances. » Ben non. Il y a la foi de l'Église. Il y a la foi de l'Église qu'on a reçue, qui est un cadeau. Et il y a un seul Jésus-Christ qui s'est révélé à travers ce que les apôtres ont écrit de lui, et nous ont dit de lui, nous ont transmis de lui. Mais il y a un seul Jésus-Christ. Il n'y en a pas plusieurs. Et donc, la prière va va purifier, va fortifier notre foi, va la nourrir. Et la prière avec Marie en particulier, l'humble prière du chapelet. À un moment, on trouvait que le chapelet, c'est vraiment pour les gens, pour les pauvres, les humbles. Mais enfin, bon, quand on est quand même éclairé, qu'on a une foi éclairée, c'est autre chose, quoi. Non, la prière du chapelet, moi je peux vous dire que je le saurai pleinement au ciel, mais je suis convaincu qu'elle m'a, non seulement elle m'a tenu, mais elle m'a éclairé et elle m'a aidé. Quand je suis arrivé à Grenoble, il y a un vieux prêtre qui m'a dit « Accrochez-vous à Marie ». Et je le remercie beaucoup de m'avoir dit ça. Bon, je m'accrochais déjà à Marie avant, mais je le remercie beaucoup de m'avoir dit ça. Et oui, la prière avec Marie, l'humble prière du chapelet, une prière répétitive. Il y a des gens qui ont besoin de réinventer à chaque fois. Et vous savez, il y a des gens qui écrivent des prières. Alors, soit ça vient du cœur et de l'Esprit Saint, il faut le faire. Soit ils sont là à chercher un peu, à réinventer la prière. Non. Et voilà, donc par cette prière répétitive, nous méditons les mystères du Christ avec Marie, et cette prière nous fait retrouver la pureté de la foi, la vigueur de la foi, dans un monde qui veut évacuer Dieu de l'espace social. Et nous sommes accrochés à notre chapelet, humblement. Donc la prière renforce la foi, la prière renforce l'espérance. Dans les moments les plus dramatiques, rien n'est perdu, comme nous le disent les événements, comme nous le montre ce qui s'est passé en 1947. Rien n'est perdu à condition que l'on prie. Rien n'est perdu. Nous devons tenir cela, et ici, Notre-Dame de la prière nous rappelle cela. Rien n'est jamais perdu. Après, tout dépend de Dieu. Et donc, vous voyez, la vertu d'espérance, elle s'appuie sur la pauvreté. Quand on est riche, comblé de tout, quand on veut avoir tous les moyens techniques, matériels pour vivre notre foi, quand on veut une foi tranquille en pantoufles, il n'y a plus d'espérance. Mais l'espérance, elle s'appuie sur la pauvreté. Et aujourd'hui, l'Église, elle traverse une période de pauvreté. Pauvreté en moyens financiers, en moyens humains. On manque de prêtres. On manque, même s'il y en a beaucoup, de laïcs engagés, etc., etc. Et on est pauvre. Et plutôt que de se lamenter, eh bien, on avance. Et aujourd'hui, justement, cette pauvreté nous fait retrouver le sens de l'initiative et l'espérance. Je me souviens d'un jeune évêque africain qui est maintenant, qui a pris de la bouteille et du grade,
Et ces prêtres viennent le voir en disant, Monseigneur, voilà, j'ai besoin d'un 4x4, j'ai besoin de ceci pour ma pastorale, dans la brousse, etc. Il disait, bon, moi, le 4x4, je ne peux pas vous le donner, mais n'attendez pas d'avoir tous les moyens pour accomplir votre mission. Allez, allez. Et rappelez-vous que le Seigneur a envoyé ses apôtres les mains vides. Voilà. N'attendons pas d'avoir tous les moyens pour avancer dans la foi et dans l'espérance. Et encore une fois, l'espérance s'appuie sur cette pauvreté qui est décapante, qui est décapante. Mais moi, je vois dans mon diocèse des communautés qui, certaines qui se réveillent vraiment, d'autres qui sont en train de bouger. Parce que la pauvreté nous oblige à bouger, nous oblige à compter moins sur nos systèmes, nos organisations, que sur le bon Dieu. Eh bien, c'est bien quand même qu'on refasse un peu plus de place à Dieu. Ça m'est arrivé dans mon diocèse à des équipes liturgiques, de dire poser une question invraisemblable, mais qui était nécessaire. Et quelle place faites-vous à Dieu dans vos liturgies? C'est idiot de poser ce genre de questions. Mais il fallait la poser. Parce que on s'auto-célébrait un peu. Puis un moment de silence pendant la messe. Voilà, du blabla, du blabla, du blabla, etc. Et quelle place faites-vous à Dieu? Et donc voilà, la pauvreté nous oblige, et encore une fois, elle fortifie notre vertu d'espérance. Nous savons que Dieu est fidèle à ses promesses, et que ce que nous attendons dans la foi et l'espérance est infiniment plus que tout ce que le monde peut nous proposer. Ainsi donc, voilà, par la prière, l'Immaculée Conception aide les disciples du Christ à entrer dans la vraie liberté des enfants de Dieu, en quittant le péché, en se laissant transformer à l'image du Christ pour la gloire de Dieu, pour le salut des hommes et pour leur bonheur. Et donc c'est ce que nous essayons de faire, les uns et les autres, et nous devons donc nous aider mutuellement dans ce chemin de foi, en nous appuyant encore une fois beaucoup sur la Vierge Marie. Voilà, que donc Notre-Dame de la Prière, l'Immaculée Conception, eh bien, nous aide à avancer dans la foi, nous redonne une espérance ferme. La prière de dimanche, la bénédiction des temps des dimanches de l'Avent, hier disait que, voilà, notre foi, joyeuse votre espérance et constante votre charité. Qu'elle nous donne une charité. Et que nous ne nous découragions jamais. La grosse tentation, c'est le découragement. Je n'y arrive pas. Ben, c'est l'occasion de t'en remettre encore plus à Dieu. Dire, Seigneur, je n'y arrive pas, mais toi, tu peux y arriver en moi. Seigneur, j'ai l'impression de ne pas avancer, mais attire-moi, Seigneur. Attire-moi. Et je crois que vraiment le temps qui est le nôtre aujourd'hui en France est un temps dans la pauvreté. Ce ne sera pas une reconquête, mais ce sera un nouvel élan de communautés plus pauvres, mais plus ferventes, et où nous verrons toujours mieux la puissance de Dieu à l'œuvre dans nos pauvretés. Ça, j'en suis de plus en plus convaincu. Encore une fois, cette pauvreté est décapante, mais ça nous oblige à ne pas faire notre œuvre à nous, mais l'œuvre de Dieu. Regardez la pauvreté de Marie. Regardez la pauvreté de Marie. Sans compter alors, les conditions matérielles, vous imaginez donc... La naissance de Jésus, j'en ai parlé, vous imaginez la fuite en Égypte, etc., etc. Et Marie a toujours été pauvre. Et donc, voilà. Mais je suis vraiment convaincu que
Le Seigneur veut renouveler notre foi, notre espérance, notre charité, et que, eh bien, en réveillant notre foi, nous lui permettrons d'agir toujours plus avec puissance. Et moi, je suis frappé de voir combien la grâce touche de plus en plus de chrétiens. Nous sommes en train de faire notre rapport pour les visites ad limina à Rome pour le mois de mars. Tous les évêques de France, en 3 vagues successives, iront à Rome rencontrer le pape et rencontrer ses services. Et donc, nous avons un rapport à faire sur les 6 ans écoulés depuis la dernière, enfin les 7 ans, ça fera depuis la dernière visite. C'était le pape Benoît XVI. Et donc, quand on regarde les statistiques, je regardais pour mon diocèse en tout cas, les baptêmes, chut, baissés de moitié. Les mariages, chut, baissés au moins de moitié. Mais les baptêmes d'adultes, les confirmations, grâce aux confirmations d'adultes, sont en train de monter. Et je suis vraiment émerveillé de voir comment des hommes et des femmes sont touchés aujourd'hui par la grâce de Dieu, découvrent le Christ dans l'Église et découvrent en l'Église leur vraie famille, malgré toutes les révélations horribles que nous avons subies. Et donc, le Seigneur agit aujourd'hui profondément. Et je vois des chrétiens laïcs qui s'engagent au nom de leur foi. Il y a un monsieur dont la femme, encore jeune, a un début de maladie d'Alzheimer. Et ce monsieur, avec son épouse, ils ont créé 2 maisons d'accueil pour des personnes malades d'Alzheimer, chacune d'une 15aine de personnes, avec, dans des conditions, tout est fait vraiment pour le bien-être de ces malades. Et ce monsieur, un jour, vient me voir, et donc il a une bonne situation dans une entreprise, il vient me voir, puis il me dit, eh bien, je sens que le Seigneur me demande de me donner plus. Bon. On se sent tout petit, hein, quand on rencontre des gens comme cela. Et d'autres, il y a un monsieur qui donnait son témoignage en disant, moi, j'étais chrétien le dimanche matin de 10h30 à 11h30. Et puis voilà que ce monsieur a été touché par la grâce. Et ce monsieur a fait venir à Grenoble l'association Magdalena, qui s'occupe des SDF, qui fait une fois par semaine un dîner avec des SDF, et puis un temps de prière. Et puis donc après, ils font maintenant 3 fois par semaine des maraudes auprès des prostituées. Et il a créé une association pour sortir les prostituées qui voulaient sortir de la prostitution, pour leur trouver du travail. Voilà. Ce monsieur qui est père de famille, qui a 5 enfants, et quand vous le voyez, vous avez l'impression qu'il fait ça avec un naturel. Voilà. Et ça, c'est vraiment le fruit de la rencontre avec le Seigneur. C'est un débordement du travail de l'Esprit Saint dans les cœurs. Et donc la Vierge Marie, elle va nous dire que c'est possible pour nous. Alors, il faut se laisser un peu déranger, quelquefois, se laisser un peu appauvrir, se laisser un peu décaper, mais c'est ce que veut le Seigneur, il veut un vrai renouveau de l'Église. Et quand on entre dans cette logique, il y a la joie. Et moi je vois dans mes communautés chrétiennes, je vois que l'enthousiasme revient. Alors ça c'est très bon signe. On n'est plus dans la lamentation, ah ben on est moins nombreux, ah ben autrefois c'était mieux, etc. On est sorti de cela, et maintenant on retrouve l'enthousiasme. Alors que la Vierge Marie aussi, elle, tu sais, s'il y avait un bel enthousiasme dans son Magnificat et dans toute sa vie, qu'elle nous aide. Donc. Et c'est lié à la foi, c'est lié à la foi, c'est lié au don de soi. Alors je vous souhaite... Et je nous souhaite que la Vierge Marie nous aide et que nous puissions avancer, quelles que soient nos conditions, quel que soit notre âge. Il n'est jamais trop tard pour se convertir. Il n'est jamais trop tard pour poser des actes de foi. Jamais.
Il y avait, quand j'étais curé, j'avais des personnes très âgées qui me disaient ah, ben, moi, je ne peux plus rien faire maintenant. Je dis ah, si, si, si, vous pouvez faire quelque chose, excusez-moi. Et le plus important, qui est la prière. Qui est la prière. S'il n'y a pas de prière, il ne se passera rien dans la paroisse.

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On rencontre régulièrement des catholiques qui ne voient pas pourquoi prier Marie. « J'ai le Christ, cela me suffit », nous disent-ils. Et ils ont raison, du moins pour une part. Le Christ est le seul médiateur entre le Père et l'humanité, cela est bien clair. Mais prier Marie n'est pas de cet ordre. Prier Marie est expression de notre communion dans la foi. Nous ne sommes pas chrétiens tout seuls, nous dépendons les uns des autres, et c'est dans cette communion qu'il faut replacer la prière à Marie. Nous connaissons un certain nombre de passages de l'Évangile où Jésus loue ou exauce la foi de ceux qui intercèdent pour leurs proches. Pensons au paralytique de Capharnaüm, porté par des amis à travers le toit de la maison. Pensons à la Cananéenne ou à Jaïr intercédant auprès de Jésus pour leur enfant. Ou encore au centurion romain priant Jésus de venir guérir son serviteur. On ne voit pas pourquoi ce qui est vrai de tout croyant, vous et moi, ne pourrait pas être appliqué à la Vierge Marie. Et pourquoi la prière de Marie, fille détachée de tout, ne serait pas garantie d'être exaucée. Rappelons-nous les noces de Cana et des paroles de Marie à Jésus. Ils n'ont plus de vin. Et de sa réponse au serviteur, faites tout ce qu'il vous dira. Si nous-mêmes essayons de prier pour ceux qui nous le demandent, mais aussi pour les autres, combien plus la Vierge Marie envers chacun de ses enfants. Elle aussi veut les présenter à son fils Jésus pour qu'il les bénisse en leur imposant les mains. Est-ce que la prière de Marie apporte quelque chose de plus à notre propre prière? Pour répondre à cette question, je me contenterai de reprendre une vieille histoire attribuée à saint Louis Grignon de Montfort. Il s'agit d'un pauvre paysan qui souhaite offrir un présent à son roi. Cette simple idée pourrait l'immobiliser tout de suite, tant un monde sépare le roi du pauvre paysan. De plus, celui-ci est pauvre. Il n'a qu'une pomme de son jardin, une pomme ridée et véreuse. S'il s'approche du roi et lui offre directement cette pomme, le résultat risque d'être contraire à l'intention. Le roi va se fâcher, prenant la pomme pour une insulte à sa gloire. Alors, que fait notre pauvre paysan? Il se rend auprès de la reine et lui expose son cas. Celle-ci accepte de se faire la messagère du pauvre homme, prend sa pomme, enlève la peau, retire le verre, la découpe soigneusement en quartiers pour la disposer avec beaucoup de goût sur un plateau d'or parsemé de pétales de fleurs. Mieux encore, elle sait le moment idéal où elle se présentera au roi et les paroles qu'elle prononcera en cette occasion. Le roi considère d'abord l'amour de la reine et se présente tout simple, mais combien apprêté, signe de la délicatesse de son cœur, et il l'accepte volontiers. Alors, la reine peut lui dire de qui vient cette pomme et quelle est l'intention de celui qui la lui est apportée. Nous voyons bien ainsi dans cette histoire la complémentarité de notre prière et de celle de la Vierge Marie. Celle-ci ne précède pas notre initiative, mais vient l'embellir, la disposer selon le cœur de Dieu. Elle la présente au Seigneur, car Marie, temple de l'Esprit Saint, est à l'image de son Créateur. Elle est totalement don. Elle ne garde rien pour elle-même et trouve sa joie dans la joie de ses enfants. On se souvient qu'à Lourdes, Marie, comme on disait alors, passait son chapelet en même temps que Bernadette, et dans tous les lieux d'apparition où elle délivre un message, le mot « prière » revient sans cesse. Marie ne cesse d'inviter le peuple chrétien à la prière, non pas comme quelqu'un qui resterait à l'extérieur de ce qu'elle invite à faire, mais comme participante elle-même à cette communion dans la sainteté que nous appelons l'Église.
N'oublions pas que la première neuvaine de l'histoire chrétienne se passa au Cénacle, à Jérusalem, entre le jeudi de l'Ascension et le jour de Pentecôte, quand les disciples étaient réunis dans l'attente de l'Esprit-Saint, en prière avec Marie, la mère de Jésus.

Frères et sœurs auditeurs, nous sommes invités au début de cette semaine à reprendre nous aussi la prière à Marie. Chaque fois que nous récitons le « Je vous salue Marie », nous demandons à notre mère de prier pour nous. Pour chacun d'entre nous, il est clair que Marie est une femme de prière et nous pouvons nous arrêter aujourd'hui sur les différents aspects de sa prière. Marie est une femme juive. Et sa prière est naturellement marquée par la prière de son peuple, en particulier la récitation des psaumes. C'est là que Marie, éclairée par l'Esprit Saint, va puiser la forme de sa prière, la louange et l'intercession, l'action de grâce et la demande. Son Fils, le Seigneur Jésus, fera de même, et jusque sur la croix, il puisera sa force à la prière des psaumes. Combien il est émouvant de relire le psaume 21, celui qui commence par « mon Dieu, pourquoi m'as-tu abandonné ?» qui se poursuit dans les ténèbres de la douleur, jusqu'au verset qui oriente alors vers la lumière et la louange « Toi, Dieu, tu m'as répondu. » L'Église nous le fait entendre chaque vendredi saint. Mais je suis marqué par le fait que beaucoup de chrétiens connaissent la première phrase par cœur, celle du sentiment de l'abandon, sans aller plus loin. Est-ce que Marie et Jean, qui connaissaient eux aussi le psaume 21, et peut-être même par cœur, n'ont pas continué à le réciter au nom de Jésus, pris sur la croix par les affres de l'asphyxie? Marie ne se contente pas seulement des psaumes, mais de toute la parole de Dieu, de la loi et des prophètes. Le peuple juif donnait cette importance à l'écriture et à la lecture pour que chacun puisse lire et proclamer la parole de Dieu à une époque où bien des peuples

réservait la lecture et l'écriture à ses seules élites. Le pape Benoît XVI a publié un très beau document en novembre 2010 que vous pourriez lire si vous ne le connaissez pas encore. Verbum Domini, parole de Dieu. Je vous invite à le consulter, c'est-à-dire à le lire, le prier. Voici une partie du texte où il parle de Marie. À ce point, je désire attirer l'attention sur la familiarité de Marie avec la parole de Dieu. C'est ce qui resplendit avec une force particulière dans le Magnificat. Ici, en un certain sens, on voit comment elle s'identifie à la parole, comment elle entre en elle. Dans ce merveilleux cantique de foi, la Vierge exalte le Seigneur avec sa propre parole. Le Magnificat, portrait pour ainsi dire de son âme, est entièrement tissé de fils de l'Écriture sainte, de fils extraits de la parole de Dieu. On voit ainsi apparaître que, dans la parole de Dieu, Marie est vraiment chez elle. Elle en sort et elle y rentre avec un grand naturel. Elle parle et pense au moyen de la parole de Dieu. La parole de Dieu devient sa parole, et sa parole naît de la parole de Dieu. De plus, se manifeste ainsi que ses pensées sont au diapason des pensées de Dieu, que sa volonté consiste à vouloir avec Dieu. Étant profondément pénétrée par la parole de Dieu, elle peut devenir la mère de la parole incarnée. Marie, en plus de la parole de Dieu, a une autre source pour sa prière, sa vie quotidienne. Souvenez-vous que lors de la visite des bergers, saint Luc nous rapporte que Marie conservait tous ces événements dans son cœur et les méditait. Comme nous le faisons quand nous reprenons nos journées, notre examen de conscience, comme il était dit autrefois, ou notre relecture de vie, Marie reprend les multiples petits événements de sa vie quotidienne, minuscules grains de sable passés inaperçus aux yeux du monde, mais qui deviennent dans le cœur de la contemplation de Marie de véritables perles. Jean-Paul II reprend cette idée. Écoutons-le. Les souvenirs de Jésus, imprimés dans l'esprit de Marie, l'ont accompagné en toutes circonstances, l'amenant à parcourir à nouveau, en pensée, les différents moments de sa vie aux côtés de son Fils. Ce sont ces souvenirs qui, en un sens, ont constitué le rosaire qu'elle a constamment récité au long des jours de sa vie terrestre. Frères et sœurs, pour reprendre l'image du tissage évoquée par le pape Benoît XVI, mettons notre prière sur notre propre métier à tisser, y joignant à la fois les fils de la parole de Dieu au fil de notre vie quotidienne.

Nous gravissons aujourd'hui la colline du Golgotha. Saint Jean nous dit, or, au pied de la croix se tenait Marie, sa mère, et la sœur de sa mère, Marie, femme de Cléophas, et Marie-Madeleine. Nous ne savons pas, selon les évangiles, à quel moment Marie s'est jointe au cortège lugubre des condamnés à mort, conduits par les Romains jusqu'au Golgotha. Le chemin de croix traditionnel nous conserve peut-être le souvenir de la rencontre entre ces deux êtres, le Fils et la Mère, le Seigneur et sa servante, le cœur de Jésus et le cœur de Marie. De souvenirs de scènes de cinéma m'habitent aujourd'hui au cœur de cette méditation. Le premier est tiré du film récent « La Passion » de Mel Gibson. Voici que Jésus se traîne dans les rues de Jérusalem. En contrebas, Saint Jean presse Marie de rejoindre son fils, mais celle-ci n'en a plus la force et redoute ce moment. Soudain, Jésus, sous le poids de la croix, tombe au coin d'une rue et Marie le voit tomber. Surgit soudain dans son esprit une chute de l'enfant Jésus, appelant comme tout enfant sa mère qui saura le consoler. Aussitôt Marie retrouve force et se jette auprès de Jésus, adulte, écrasé par le poids de la croix, le poids de nos péchés. Jésus regarde sa mère et citant le prophète Isaïe, il lui dit « Voici que je fais toute chose nouvelle ». Comme ce parallèle est profond et donne sens à la passion de Jésus. Le second est tiré d'un film beaucoup plus ancien, « Jésus de Nazareth » de Zeffirelli. Nous sommes justement au Golgotha et Jésus vient d'être crucifié. Les soldats romains éloignent tous les badauds, mais arrive soudain Jean soutenant la Vierge Marie. Le centurion s'enquiert de l'identité de cette femme. « C'est sa mère, lui est-il répondu. » Et plein de respect pour sa mère, il la laisse approcher de la croix. Surgit soudain Marie-Madeleine, qui veut elle aussi s'approcher, et dit au centurion, comme on dit un mot de passe, « Je suis de la famille. » Dubitatif, le centurion se tourne vers Marie, au regard si pur, et lui demande « Elle est vraiment de la famille, cette femme ?» Et Marie d'approuver par un signe de la tête. Alors Marie-Madeleine se rend auprès de Marie, au pied de la croix. J'aime contempler ces deux femmes au pied de la croix, que tout pourrait séparer. Marie, la Vierge Immaculée, et Marie-Madeleine, celle qui a mauvaise vie et mauvaise réputation. Celle que l'on identifie parfois avec la femme adultère. Les deux sont au pied de la croix et forment ainsi la famille de Jésus, l'Église, à la fois sainte et immaculée, est composée de pécheurs, implorant le pardon du Seigneur. À certains moments de notre vie spirituelle, nous nous sentons tout proches de Marie. À d'autres moments, malheureusement, nous nous sentons tout proches de Marie-Madeleine. Mais la grâce, le pardon de Jésus, nous fait toujours habiter l'Église du Seigneur, la famille de Jésus. On pourrait être choqué que Marie la toute pure ait pu être si proche de Marie-Madeleine, une femme pécheresse. C'est que nous avons alors perdu le véritable sens de la sainteté et que nous devenons le pharisien critiqué par Jésus dans sa parabole. Celui-ci est sûr de sa sainteté, de sa pureté rituelle, et il s'élève au-dessus du pauvre publicain qui n'ose lever les yeux au ciel. N'est-ce pas, frères et sœurs, notre attitude parfois, quand nous avons l'impression d'un gramme de sainteté, et que nous nous permettons alors de juger les autres, les pécheurs? La véritable sainteté n'est pas de cet ordre. Marie n'a pas peur d'être proche, tout proche des pécheurs, car sa sainteté est celle de son Fils. Lui non plus n'a pas eu peur d'être touché par les pécheurs et les impurs de toutes sortes. Lui, la vie et la sainteté. Au contraire, sa sainteté le pousse à faire un avec le pécheur et ainsi lui apporter la vie et la guérison. Et Marie, véritable disciple, n'a pas d'autre sainteté que de se pencher sur le pécheur qui crie vers elle.
son amour descend sur son enfant abîmé, souffrant, douloureux, et elle veut le soigner. C'est peut-être pour cela que les grands pécheurs se sont souvent tournés vers Marie, leur mère et la mère de Jésus. Ils savent d'instinct que son amour est celui de Jésus, que son regard miséricordieux est celui du cœur miséricordieux de son Fils. Ô Marie, conçue sans péché, prie pour nous, pauvres pécheurs.

C'est une constante que nous retrouvons dans tous les lieux d'apparition de la Vierge Marie. L'insistance de la prière pour les pécheurs. Et cette exigence est au cœur de la seconde partie de notre Ave Maria. Dans la traduction française, nous avons même ajouté « pauvres pécheurs ». Tant sans doute, nous avons conscience de notre pauvre état spirituel. Marie demande de prier pour les pécheurs, pour leur conversion, de prier et de faire pénitence. Bernadette doit vaincre son amour-propre, se barbouiller avec la boue de ce qui précède la source de la grotte. Et les enfants de Fatima vont délaisser leur jeu habituel pour prendre au sérieux la demande de la belle dame. Priez, faites pénitence pour les pécheurs. D'ailleurs, Lucie sera fortement marquée dès l'apparition du 13 mai, en apprenant qu'une connaissance, une jeune fille à peine âgée de 18 ans, est au purgatoire jusqu'à la fin des temps. Aujourd'hui, dans notre monde où la liberté de chacun est mise en avant, il peut paraître d'une autre époque de prier pour la conversion des pécheurs, et cet appel est timide dans nos églises. Chacun fait selon son désir, c'est peut-être notre avis. Ce n'est apparemment pas celui de la Vierge Marie. En demandant de prier pour les pécheurs, Marie se situe au cœur de l'Évangile et le troisième mystère lumineux porte justement sur la proclamation de la bonne nouvelle et la conversion. On ne peut accepter de vivre, selon l'Évangile, si on ne comprend pas que notre vie doit être centrée sur le Christ, qu'il ne peut pas y avoir une frange de notre vie qui ne lui appartiennent pas et qui nous laisseraient tranquilles pour faire ce que l'on veut. Or, généralement, nous n'avons pas ou plus vraiment conscience de la gravité de notre péché ou de ses conséquences. Oui, avons-nous vraiment conscience que le péché, quel qu'il soit, nous conduit à la mort, à la nôtre, mais aussi à celle de nos proches, ou de notre prochain, ou du monde. La communion des saints est la réalité lumineuse qui ne doit pas nous faire oublier la communion des ténèbres, la communion dans le mal, dans le péché qui inexorablement vient nous détruire de l'intérieur et sape ce que l'homme peut faire de grand. Doit-on davantage insister sur ce point? Rappelez-vous le péché de David. Si un matin on lui avait dit que lui, roi d'Israël et garant des 10 commandements, allait en l'espace de 48 heures accomplir l'adultère dans son cœur puis dans sa chair et aller jusqu'à tuer un de ses fidèles serviteurs. Ainsi conduit le péché. Il peut transformer un croyant en un criminel qui va se réveiller plein de honte après le mal commis. Marie veut annoncer l'Évangile, la bonne nouvelle du médecin qui guérit le malade et du berger qui va à la recherche de sa brebis égarée. Mais elle ne le fait pas comme un apôtre ou comme un missionnaire. Elle le fait comme une mère qui vit au plus profond de son être la déchéance de son fils et qui ne peut que se pencher vers lui avec l'infini de sa présence maternelle. Il est curieux que deux mystères joyeux du rosaire portent en eux la croix spécifique de Marie. Lors de la présentation au temple, elle est pleine de joie de voir l'enfant reconnu par Siméon. Mais cette bonne nouvelle s'accompagne pour elle de ce glaive qui lui transperce le cœur pour connaître la pensée d'un grand nombre. Et 12 ans après, elle apprend dans son être de mère ce que c'est de perdre son fils unique, son bien-aimé, et de le chercher pendant 3 jours. « Mon enfant, pourquoi nous as-tu fait cela? Ton père et moi, angoissés, t'avons cherché. » Marie, alors, apprend de son fils qu'être aux affaires de son père entraîne cette quête angoissée de tous les enfants de Dieu perdus, entraînés par le péché. Par son cœur immaculé, Marie vibre au plus haut point, de l'horreur du péché qui défigure l'âme de ses enfants. Aussi ne peut-elle qu'utiliser la puissance que Dieu lui a donnée, celui de l'intercession et de la prière,
aussi ne peut-elle qu'associer tous ses enfants à cette prière pour les pauvres pécheurs. Ô Marie conçue sans péché, priez pour nous qui avons recours à vous.

Dans cette prière concise de l'Ave Maria, nous demandons l'assistance de la Vierge Marie à ces deux moments si importants de notre vie. Maintenant, ce présent qui nous appartient, et cet instant inconnu de nous, l'heure de notre mort, qui nous fera paraître devant notre Seigneur. Deux moments séparés dans le temps, qui se rapprochent mystérieusement et de manière souvent inconnue pour nous, à mesure que nos jours et nos années passent, et qui un jour vont se coïncider et s'ajuster totalement, maintenant, l'heure de ma mort. C'est un fait que nous séparons souvent ces deux moments, au point d'ignorer, d'oublier, de faire l'impasse sur le deuxième, car il nous fait peur. Du moins, les circonstances qui l'entourent nous inquiètent et peuvent être source d'angoisse. Mais une attitude de fond doit être pour nous une source de paix, l'amour de Dieu. De tout notre possible, et l'amour de prochain qui, selon saint Jean, nous fait passer de la mort à la vie. Notre vie chrétienne ordinaire, par les sacrements de l'Eucharistie et de la réconciliation, nous aide à demeurer unis au Christ, mort et ressuscité pour nous. Par notre service quotidien, notre ouverture à notre prochain nous permet de vivre de cette charité qui seule peut nous faire admettre auprès du Dieu amour et de vivre dans la communion des saints. Marie prie pour nous d'abord en se maintenant. Dans notre vie quotidienne, notre travail, nos heures de chômage, dans notre santé et dans nos heures de maladie, dans nos relations de toutes sortes et dans nos solitudes, Marie est là, nous entourant de sa prière. C'est le sens de notre consécration à la Vierge Marie. Comme professeur, je disais régulièrement à mes élèves que le but de la consécration n'était pas d'abord ce que nous allions faire pour Marie, mais ce qu'elle allait faire pour nous. Et ma vie témoigne de cette vérité. Si nous prenons l'image des parachutistes, nous avons deux parachutes, l'un sur le dos, l'autre sur le ventre. Le premier généralement suffit, mais dans certaines occasions, il n'est pas suffisant pour nous protéger. Alors, en cas de défectuosité du parachute dorsal, le parachute ventral s'ouvre et nous sauve de la catastrophe. C'est ainsi que je vois la consécration à Marie. Elle est toujours avec nous. Elle agit pour nous, mais de manière ordinaire, dans la discrétion. C'est le parachute dorsal. En certaines occasions, quand par nous-mêmes nous nous égarons, Marie intervient directement et efficacement, mais de manière humble et toujours discrète, conformément à sa nature de mère et de servante. Je pense qu'un certain nombre d'auditeurs se retrouveront dans cette image et dans cette expérience. Marie prie pour nous dans le maintenant de notre vie. Deux intentions sont rattachées au rosaire depuis longtemps et remises en lumière par le message de Marie et l'enseignement des papes. La prière pour les familles et la paix dans le monde. Le père Peyton, père de ma congrégation de Sainte-Croix et fondateur du Rosalerie Family, du chapelet en famille, ne cessait de répéter ces deux phrases que nous retrouvons dans la lettre de Jean-Paul II sur le rosaire. Une famille qui prie est une famille unie. Un monde en prière est un monde en paix. Qui de nous peut rester indifférent face au drame que connaît la famille, première cellule de la société et véritable église domestique? Qui de nous peut ne pas s'inquiéter devant la montée de l'égoïsme et de l'indifférence, du refus du prochain, de la violence verbale et de faits qui mettent en danger le précaire équilibre de la paix? Il ne s'agit pas d'être catastrophique, il ne s'agit pas de jouer les prophètes de malheur. Il suffit de se souvenir que la paix naît d'un équilibre fragile, plus fragile encore que la couche d'ozone, et que nos manques de fraternité, nos manques d'écoute, de patience, fragilisent de manière incessante le bonheur de l'humanité. Un monde sans merci est un monde qui se tourne contre l'homme. Et pourtant,
Combien de fois oublions-nous de dire ce simple merci? Ô Marie, prie pour nous maintenant, pour que l'heure de notre mort soit pour nous le dies natalis, le jour de naissance où nous chanterons avec toi et les anges, Magnificat anima mea dominum.

Frères et sœurs, auditeurs de Radio Espérance, voici la dernière des 18 méditations mariales que nous avons vécues ensemble. C'était un pèlerinage marial que nous voulions vivre, et au cours de celui-ci, l'Esprit-Saint nous a conduits à méditer longuement la prière si simple et si profonde du « Je vous salue Marie ». Je souhaite que chacun ait pu retrouver dans ses méditations de quoi se renouveler dans sa prière envers la Vierge Marie. Prière si enracinée dans le patrimoine spirituel de notre Église que nous ne pouvons pas négliger. Non seulement nous y avons recours, mais nous devons pouvoir le proposer et à ceux qui nous entourent et dont beaucoup ne savent plus les chemins de la prière. Prier Marie, et en particulier le chapelet, c'est simple et peut s'accorder à tous les âges et toutes les conditions de la vie. Et pour ceux qui sont inquiets, quand on leur propose de vivre 30 minutes de prière, n'ayons pas de scrupules à leur proposer la prière du chapelet comme moyen simple et court qui a un début et une fin bien matérialisés par ces petites boules du chapelet et qui ne demande pas une concentration des plus grandes. Encore faut-il aider chacun à retrouver son rythme et à ne pas faire du chapelet une PGV, comprenez, une prière grande vitesse, qui peut parfois être devenue ainsi par nos habitudes. Francisco, qui deviendra un des trois voyants de Fatima, avait trouvé une astuce. Sur chaque boule, il ne disait que les premiers mots de la prière, soit « Ave Maria », et pouvait en l'espace de quelques minutes retrouver ses jeux et ses distractions une fois le chapelet ainsi dit. Marie lui a fait comprendre elle-même à prier le chapelet et tout a changé. Le chapelet n'est pas une simple répétition des mots de l'ange, mais se veut aussi une école de méditation. Prendre le temps, avec le cœur de Marie et les yeux de Marie, de revivre la vie et le message de Jésus, notre Seigneur. C'est ainsi qu'est né l'usage et la tradition des mystères joyeux, lumineux, douloureux et glorieux. Suivre Jésus pas à pas, en accueillant ses paroles et ses actions, comme Marie les accueillait, et apprendre d'elle à les faire fructifier dans notre cœur et dans notre vie. Notre pays est parsemé de multiples chapelles et de lieux de dévotion consacrés à la Vierge Marie. Tout cela témoigne d'une richesse spirituelle à laquelle nous pouvons largement puiser et recommencer sans cesse à puiser. Que dire également de tous ces lieux de pèlerinage que nous affectionnons particulièrement et qui nourrissent à la fois notre prière personnelle et notre attachement à l'Église? Car Marie rassemble toujours autour d'elle les disciples de son Fils bien-aimé, et cela depuis le tout commencement. J'aime souvent m'imaginer qu'elle fut celle qui permit aux apôtres de se réunir au Cénacle après la crucifixion, l'un après l'autre. Ils étaient honteux de leur trahison. Ils avaient pleuré comme Pierre avait pleuré de son reniement. Ils étaient sans espérance et sans but. Et ils ont voulu rentrer à la maison. Là, ils savaient qu'ils n'y trouveraient pas un regard de reproche de leur conduite passée, mais un regard de tendresse, un regard de miséricorde et de compassion absolue. Le regard de Marie, la mère de Jésus, la toute pleine de grâce de l'Esprit-Saint qui pouvait guérir leurs blessures et leur permettre de se préparer dans l'attente du troisième jour. Frères et sœurs, le dernier mot de la prière à Marie, du « Je vous salue Marie », comme de toute prière chrétienne, est le mot hébreu « Amen » ou l'expression française « Ainsi soit-il ». Amen signifie « je crois ». Et avec lui, nous nous retrouvons à tous les grands moments de la vie de Marie. Chaque fois qu'elle a fait un pas de plus dans l'inconnu, dans son pèlerinage de la foi, et qu'elle sentait l'Esprit-Saint la conduire à un plus grand abandon pour que l'œuvre de Dieu s'accomplisse en elle. Que ce même mot « Amen » rempli de foi habite notre prière et notre vie. Oui, disons « Amen, et que Dieu, en toutes choses, en toute notre vie, soit aimé, connu et adoré. »

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Continuons à parler de ces apparitions de la Sainte Vierge à Estelle Faguette, appel voisin, en 1876. Je rappelle que la dernière apparition dont nous avons parlé est celle qui a eu lieu le 3 juillet. Au mois d'août, les La Rochefoucauld reviennent dans leur résidence secondaire, dans le château qui se trouve à 3 km de Pellevoisin. Et évidemment, Estelle est invitée à les rejoindre pour rendre service à la famille. Le 15 août, elle aurait bien voulu voir la Sainte Vierge, mais il n'y a pas eu d'apparition. C'est au mois de septembre qu'elle va de nouveau voir la Sainte Vierge, le 9 septembre. La veille, le 8 septembre, c'est la fête de la Nativité de la Sainte Vierge. Et Estelle accompagne les parents, la Rochefoucauld, appelle voisin pour les offices de la Nativité. Elle a l'occasion d'aller dans la chambre des apparitions, mais la Sainte Vierge ne lui apparaît pas. Elle confie alors au curé auquel elle se confesse son tourment, qu'elle voudrait vraiment aller la nuit dans la chambre pour que la Sainte Vierge lui apparaisse comme les fois précédentes. Mais le curé lui dit « Pas question, et pas question que tu viennes la nuit à Pellevoisin, tu dois rester au château, il faut obéir. » Elle obéit. Et le lendemain matin, elle ne peut pas s'empêcher de demander à la comtesse de retourner à Pellevoisin dans la chambre des apparitions. La comtesse n'est pas d'accord, il ne faut quand même pas exagérer, mais très vite elle change d'avis, et à midi, elle dit à Estelle, « Eh bien cet après-midi, mon mari, monsieur le comte, va à Pellevoisin et tu pourras l'accompagner. » Oh, elle est toute heureuse, et se doute que cette fois-ci, la Sainte Vierge va lui apparaître. Et c'est ce qui arrive. La Sainte Vierge lui apparaît, elle regarde partout sans rien dire avant de me parler, puis elle me dit « Tu t'es privé de ma visite le 15 août, je ne t'ai pas apparu parce que tu n'avais pas assez de calme. Tu as bien le caractère des Français, ils veulent tout savoir avant d'apprendre et tout comprendre avant de savoir. » Une fois de plus, la Sainte Vierge fait l'éducation de cette Estelle qui est trop vive, leurs réactions sont trop vives. Tu dois accepter les choses comme elles sont et ne pas comme ça désirer trop ardemment ma visite. Et puis à ce moment-là, voici que la Sainte Vierge soulève la petite pièce de laine qu'elle portait sur la poitrine. J'avais toujours vu cette petite pièce, écrira plus tard Estelle, sans savoir ce que c'était, car jusqu'alors je l'avais vue toute blanche. En soulevant cette pièce, j'aperçus un cœur rouge qui ressortait très bien. J'ai pensé tout de suite que c'était un scapulaire du Sacré-Cœur. Et en le soulevant, la Sainte Vierge dit à Estelle, « Tu vois, j'aime cette dévotion. Et c'est ici que je serai honoré. » Donc, cette apparition est importante, c'est là que la Sainte Vierge révèle ce scapulaire du Sacré-Cœur dont elle veut la dévotion. Et Estelle sera chargée d'aller trouver l'archevêque pour l'autoriser, pour qu'il puisse autoriser cette dévotion, ce qui se fera évidemment plus tard. Le lendemain, la Sainte Vierge apparaît encore à la même heure, mais elle ne fit que passer. Et une troisième apparition en septembre a lieu le vendredi, en l'octave de la Nativité de la Sainte Vierge. Estelle va dans la chambre, la première fois il ne se passe rien, mais la deuxième fois, à 3h moins le quart, la Sainte Vierge apparaît comme toujours, les bras tendus et laissant tomber une pluie de grâce de ses mains. Elle resta longtemps sans rien dire, et avant de parler à Estelle, elle tourna ses yeux de tous côtés pour montrer en quelque sorte qu'elle veillait sur l'Église et sur la France dont elle va parler aussitôt. Puis elle me dit des choses particulières qui lui font comprendre qu'elle aura à souffrir pour réaliser sa mission. Mais courage et confiance, dit-elle. La France souffrira, mais courage et confiance. Et Estelle comprend à ce moment-là que la Sainte Vierge va s'occuper très spécialement de la France et que la France sera sauvée par la Sainte Vierge.
Voilà, retenons que c'est en septembre 1876, le 9 septembre, que la Sainte Vierge montre à Estelle ce scapulaire du Sacré-Cœur dont elle veut voir se développer la dévotion.

ma parole qui sort de ma bouche ne me reviendra pas sans résultat, sans avoir fait ce qui me plaît, sans avoir accompli sa mission. Isaïe 55, 11.

Nous verrons la fois prochaine la dernière apparition de notre bénéficier Estelle Faguette à Pellevoisin, le 8 décembre 1876. Voyons les trois apparitions dont elle a bénéficié au mois de novembre. Le 1er novembre, Estelle voit la Sainte Vierge, elle voit son regard se porter partout, comme si elle eût voulu dire « je veille sur l'Église et sur la France » dont je t'ai parlé la fois dernière. Et puis elle fixe son regard sur quelque chose qu'Estelle ne voit pas, et Estelle devine que la Sainte Vierge est en train de contempler son fils Jésus. Le 5 novembre, nouvelle apparition. Là, ce jour-là, Estelle se sent vraiment indigne de recevoir toutes ces grâces dues de la Sainte Vierge. Elle se sent absolument indigne. Et alors, la Sainte Vierge la regarde et lui sourit en lui disant « Je t'ai choisi. Ne t'inquiète pas, je t'ai choisi. » Oh, comme j'étais heureuse, quelle bonté dans le regard de Marie, quelle miséricorde. Elle portait son scapulaire, comme il était beau. Alors, elle s'arrête un moment et reprend. Je choisis les petits et les faibles pour ma gloire. Ne sois pas étonné d'avoir été choisi. Bien sûr, tu ne le mérites pas, mais je choisis les petits et les faibles. Et elle s'arrêta encore et me dit, courage, le temps des épreuves va commencer. Plusieurs fois, la Sainte Vierge fait comprendre à Estelle que les difficultés ne manqueront pas. Puis elle disparaît. Et de nouveau, elle va apparaître le 11 novembre. Ce jour-là, Estelle a passé pas mal de temps à confectionner un scapulaire pour faire plaisir à la comtesse. Puis elle se rend dans la chambre des apparitions. Elle dit son chapelet, dit un souvenez-vous. Et la Sainte Vierge se met à lui apparaître. Elle commence par la féliciter d'avoir fait ce scapulaire. « Tu n'as pas perdu ton temps aujourd'hui, tu as travaillé pour moi. » Et elle ajoute « il faudra en faire beaucoup d'autres de scapulaires. » Elle s'arrêta assez longtemps et après elle devint un peu triste et me dit « courage, de nouveau toujours un encouragement à accepter les épreuves qui ne manqueront pas. » Et puis elle partit en croisant ses mains sur sa poitrine. Elle cacha entièrement son scapulaire. Et le soir, la Sainte Vierge, le soir, c'est le curé qui refusa à Estelle la permission de coucher à Pellevoisin ce soir-là. Elle aurait bien voulu coucher dans la chambre parce que la Sainte Vierge lui serait encore apparue. Non. Il a fallu que je retourne au château, à 3 bons kilomètres du village, par une nuit noire. Je n'étais pas à mon aise pour traverser le bois. C'est l'obéissance qui m'a fait retourner au château. Vous voyez que la Sainte Vierge et le curé s'arrangent pour que Estelle sache obéir. Et qu'il ne faut pas que son désir de voir la Sainte Vierge soit tellement fort qu'elle ait l'audace de désobéir à son curé. Non, non, tu dois rester, tu dois revenir au château, tu ne dois plus dormir dans la chambre des apparitions où tu voudrais toujours revenir pour que la Sainte Vierge t'apparaisse la nuit comme c'est arrivé au début des apparitions.

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Demandez, on vous donnera. Cherchez, vous trouverez. Frappez, on vous ouvrira. Luc 11, 9.

Écoutons aujourd'hui le récit qu'Estelle a fait elle-même de la dernière apparition dont elle a bénéficié, appel voisin. C'était le 8 décembre 1876, en la fête de l'Immaculée Conception. Aussitôt, elle écrit ce qui lui est arrivé. Aujourd'hui, après la grand-messe, j'ai revu cette douce mère. Elle était plus belle que jamais. Il y avait autour d'elle une guirlande de roses, comme au mois de juillet. En arrivant, tout d'abord, elle resta sans rien dire, comme les fois précédentes. Puis elle me dit, « Ma fille, rappelle-toi les paroles que je t'ai dites. » À ce moment, je les revis toutes, depuis le mois de février, et plus particulièrement celle-ci. « Tu sais bien que tu es ma fille. Je suis toute miséricordieuse et maîtresse de mon fils. » Et puis, je me rappelle ses plaintes lorsqu'elle me dit, « Ce qui m'afflige le plus, c'est le manque de respect qu'on a pour mon fils dans la Sainte Communion. » Et l'attitude de prière que l'on prend alors que l'esprit est occupé à toute autre chose. Et puis, les paroles du mois de juillet. Son cœur a tant d'amour pour le mien qu'il ne peut me refuser les demandes que je lui fais. Par moi, il touchera les cœurs les plus endurcis. Je suis venu particulièrement pour la conversion des pécheurs. Et puis, vers les paroles du mois de septembre. Les trésors de mon fils sont ouverts. Qu'il prie. Et lorsqu'elle m'a montré son scapulaire, elle m'a dit « J'aime cette dévotion. C'est ici que je serai honoré. » Je vis encore ses recommandations pour l'Église et pour la France. Je recommande le calme, non seulement pour toi, mais encore pour l'Église et pour la France. Et puis, ses paroles du mois de novembre. « Je t'ai choisi parce que je choisis les petits et les faibles pour ma gloire. » Parmi ces paroles, j'en reviens encore beaucoup d'autres, j'en garderai le secret. Tout cela passa très vite. La Sainte Vierge me regardait toujours et elle me dit, répète-les souvent ces paroles, qu'elles te fortifient et te consolent dans tes épreuves. Et enfin, tu ne me reverras plus. Alors je me suis mis à crier, qu'est-ce que je vais devenir sans vous, ma bonne mère? La Sainte Vierge m'a répondu, je serai invisiblement près de toi. Alors, j'ai vu à cet instant de lointain, à gauche, une foule de gens de toutes sortes qui me menaçaient et faisaient des gestes de colère. J'avais peur. La Sainte Vierge souriait. Elle me dit, « Tu n'as rien à craindre de ceci. Je t'ai choisi pour publier ma gloire et répandre cette dévotion. » La Sainte Vierge tenait son scapulaire des deux mains. Elle était si encourageante que je lui dis, « Ma bonne mère, si vous vouliez me donner ce scapulaire... » La Sainte Vierge n'eut pas l'air de m'entendre, mais elle me dit en souriant, « Lève-toi et embrasse-le. » Oh, je me suis levé, et la Sainte Vierge se pencha vers moi, et j'ai embrassé le scapulaire. Ce fut pour moi un moment de délice. Puis la Sainte Vierge s'est relevée, et elle me dit en parlant de ce scapulaire, « Tu iras toi-même trouver le prélat, l'évêque. » Et tu lui présenteras le modèle que tu lui as fait. Dis-lui qu'il t'aide de tout son pouvoir et que rien ne me sera plus agréable que de voir ce scapulaire sur chacun de mes enfants et qu'ils s'appliqueront tous à réparer les outrages que mon fils reçoit dans le sacrement de son amour. Vois les grâces que je répands sur ceux qui le porteront avec confiance et qui t'aideront à le propager. Et en disant cela, la Sainte Vierge étendit ses mains et il en tombait une pluie abondante. Et dans chacune de ces gouttes, il me semblait voir les grâces écrites telles que piété, salut, confiance, conversion, santé. En un mot, toutes sortes de grâces plus ou moins fortes. Puis cette Vierge ajouta, ces grâces viennent de mon fils. Je les prends dans son cœur, il ne peut me les refuser. Et à ce moment-là, la Sainte Vierge fit un demi-tour dans ma chambre et disparut à peu près où était mon lit. Mon Dieu, que j'avais de la peine. Oh, merci, ma bonne mère, je ne ferai rien sans vous. Telle fut la 15e et dernière apparition dont Estelle Faguette bénéficia le 8 septembre 1876 dans cette petite chambre où ont eu lieu toutes les apparitions. Les 15 apparitions de la Sainte Vierge ont toutes eu lieu dans cette petite chambrette de Pellevoisin. Mais ce que Estelle n'avait pas vu, c'est que cette apparition
Lors de cette dernière apparition, il y avait un tas de gens dans la petite chambrette, mais elle ne s'en était pas aperçue. Elle était tellement ravie en regardant la Sainte Vierge qu'elle ne se rendait pas compte qu'il y avait au moins une trentaine de personnes qui écoutaient Estelle parler à la Sainte Vierge. Alors évidemment, après, elle a été extrêmement interviewée, mais elle est repartie aussitôt avec le comte et la comtesse de La Rochefoucauld dans le château. Et vous savez qu'elle est morte à 86 ans, beaucoup plus tard, après toute une vie évidemment toute simple, où elle s'est contentée de prier la Sainte Vierge de tout son cœur, comme la Sainte Vierge lui avait demandé.

Le Seigneur soutient tous ceux qui tombent. Il redresse tous les accablés. Psaume 144, 14.

Vous savez très bien, mes chers amis, que ce ne sont pas forcément ceux qui parlent le plus, qui parlent par exemple à la radio, qui ont le plus d'importance dans la vie de l'Église. Il y a tous ceux qui se taisent et qui ressemblent ainsi à la Vierge Marie. Dans les évangiles de Marc et de Matthieu, il n'y a aucune mention des paroles de Marie. Et saint Jean relate une seule discussion de Marie dans l'épisode des noces de Cana. Donc, n'ayons pas peur de penser que nous avons le droit et le devoir de rester souvent silencieux, notamment dans notre prière, dans notre contact avec Dieu. Marie a joué un très grand rôle dans la parole, puisqu'elle a appris à Jésus à parler. On a souvent remarqué ce jeu de mots que l'on peut faire, que le Verbe, la parole de Dieu, est devenu enfant. Et en latin, infant veut dire incapable de parler. Marie a donc joué un grand rôle en apprenant à Jésus à parler la langue de son pays, la langue hébraïque. Mais ensuite, elle s'est beaucoup tue, car elle n'avait pas besoin de parler pour que son enfant connaisse sa mission. Il était bien capable de la découvrir lui-même. Il savait ce qu'il avait à faire. Elle a donc écouté Jésus lui dire peu à peu sa mission, la façon dont il devrait vivre sa mission de Messie. Et elle l'a discrètement encouragé, comme le fait une maman. Et spécialement, quand il s'agit de la Mère de Dieu, eh bien, elle n'avait pas à enseigner grand-chose à son fils, elle avait à l'écouter, à l'encourager silencieusement, avec beaucoup d'amour. Comme le dit le cardinal Sarah dans son livre « La force du silence », la Mère de Jésus était dans l'émerveillement et le silence de la joie au pied de l'enfant de Noël. Elle était dans la souffrance et l'angoisse quand Hérode menaçait l'enfant Dieu, plus tard au pied de la croix. Les évangiles ne nous disent pas comment se comportait Marie au pied de la croix. Les artistes l'ont représentée comme Mater Dolorosa, mais les évangélistes restent silencieux sur son état d'âme. Elle s'est contentée de vivre profondément, intensément, en communion avec son fils, s'offrant au Père sur la croix et s'offrant elle-même dans le grand silence. Et c'est ce silence encore qu'elle a vécu dans la primitive Église. Elle n'est pas allée dans les villes, dans les rues de Jérusalem annoncer la bonne nouvelle. Elle a laissé les apôtres le faire, mais elle les a encouragés par sa présence silencieuse. Lors d'une audience générale, le 22 novembre 1995, Jean-Paul II déclarait « L'exemple de Marie permet à l'Église de mieux comprendre la valeur du silence. Le silence de la Vierge n'est pas seulement une modération du discours, mais une capacité sapientielle de faire mémoire et d'accueillir dans un regard de foi le mystère du Verbe fait homme et les événements de son existence terrestre. C'est ce silence d'accueil de la parole, cette capacité de méditer sur le mystère du Christ que Marie transmet au peuple croyant. Dans un monde plein de vacarmes et de messages de tout genre, son témoignage fait apprécier un silence spirituellement riche et promet l'esprit contemplatif. Vous aimez sans doute comme moi reprendre ce refrain d'une prière mariale que

demandons à la Vierge Marie de nous aimer, de nous donner, d'aimer le silence. Notamment dans notre façon d'écouter nos frères et nos sœurs, d'écouter nous dire leurs joies et leurs peines, mais dans notre façon aussi d'écouter Jésus, nous redire dans le silence de nos oraisons ces messages d'amour.

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Si quelqu'un parmi vous pense être un sage à la manière d'ici-bas, qu'il devienne fou pour devenir sage, car la sagesse de ce monde est folie devant Dieu. 1 Corinthiens 3, 18-19.

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1: En regardant Marie et en la contemplant, saint François nous indique comment entreprendre un cheminement pénitentiel. Voici les expressions de son biographe. Une fois où François était monté à l'ermitage de l'Alverne, cet endroit si isolé lui plut tellement qu'il décida de passer là-haut un carême en l'honneur de saint Michel. Il y était monté avant la fête de l'Assomption de la glorieuse Vierge Marie. Et, comptant le nombre de jours entre cette fête et celle de saint Michel, il s'aperçut qu'il y en avait 40. Il dit alors « En l'honneur de Dieu et de la bienheureuse Vierge Marie sa mère, et en l'honneur de saint Michel, prince des anges et des âmes, je veux faire un carême ici. » François fit cela pour rappeler la gloire de la Vierge Marie, mais aussi sa pauvreté et son désir de vivre conformément à la volonté de Dieu. Le style pénitentiel de François est tel qu'il le pousse à faire des gestes d'amour envers Marie. Faire pénitence signifie surtout accomplir des actes empreints de charité. Contempler Marie nous amène à mieux aimer, à réaliser un parcours d'ascèse. Saint François nous apprend à rendre concret notre amour pour Marie, dont l'exemple nous incite à entreprendre un chemin de conversion et de sanctification.
0: À présent, nous nous unissons en prière avec le monde entier en renouvelant notre consécration à Marie.
2: Vierge Immaculée, Mère de Dieu et de l'humanité, je t'accueille comme don de Jésus sous la croix et je me confie entièrement à toi. Je t'offre toute ma vie, ce que je suis, ce que j'aime et ce que j'ai, afin que resplendisse en moi la beauté du Christ. Aide-moi à être docile à l'Esprit et à vivre avec joie ma vocation dans l'Église, afin de collaborer à ta mission maternelle et d'orienter vers Dieu le cœur de tout homme. Toi qui as guidé saint Maximilien Kolb pour aimer sans mesure, enseigne-moi à être témoin de l'Évangile et à faire de ma vie un don. Je te confie les personnes que je rencontrerai et je t'offre le travail, les joies et les souffrances de cette journée. Ô Marie, conçue sans péché, prie pour nous qui avons recours à toi et pour ceux qui n'ont pas recours à toi.
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1: Qu'est-ce qui a incité Marie à se rendre chez Élisabeth ? La curiosité ? Un secret du cœur ? Le besoin d'une confirmation ? La recherche d'un regard amical ? L'expérience de foi ne peut jamais être vécue individuellement. Marie le sait bien. Il ne lui suffit pas d'avoir parlé directement à un ange. Elle a besoin d'une amie à qui confier son incroyable expérience. Et voilà que l'étreinte de Marie et d'Élisabeth suscite l'une des expériences les plus grandes et les plus belles pour l'être humain. La communication de la partie la plus intime, la plus profonde du cœur. La vie de foi se nourrit de rencontres, de regards, d'échanges. C'est pourquoi Marie court chez sa parente, comme pour interroger la dernière prophétesse de l'Ancien Testament. Qu'est-ce qui m'arrive ? Et Élisabeth reconnaît dans la voix de Marie l'accomplissement de toutes les attentes de l'humanité. Si la voix, plus encore que les mots, est une musique pour les amoureux, elle l'est encore plus pour les amoureux de Dieu. Les deux cousines sont sur la même longueur d'onde. Elles se reconnaissent comme porteuses d'un mystère. Alors, de cette rencontre, ne peut que jaillir un cantique de louange par le Magnificat, le plus beau chant d'amour jamais écrit.
0: À présent, nous nous unissons en prière avec le monde entier en renouvelant notre consécration à Marie.
2: Vierge Immaculée, Mère de Dieu et de l'humanité, je t'accueille comme don de Jésus sous la croix et je me confie entièrement à toi. Je t'offre toute ma vie, ce que je suis, ce que j'aime et ce que j'ai, afin que resplendisse en moi la beauté du Christ. Aide-moi à être docile à l'Esprit et à vivre avec joie ma vocation dans l'Église, afin de collaborer à ta mission maternelle et d'orienter vers Dieu le cœur de tout homme. Toi qui as guidé Saint Maximilien Kolb pour aimer sans mesure, enseigne-moi à être témoin de l'Évangile et à faire de ma vie un don. Je te confie les personnes que je rencontrerai et je t'offre le travail, les joies et les souffrances de cette journée.

0: Ô Marie, conçue sans péché, prie pour nous qui avons recours à toi et pour ceux qui n'ont pas recours à toi.
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1: Lourdes est le lieu où Marie nous appelle et nous attire à elle, comme elle l'a fait autrefois envers la jeune Bernadette. C'était le 11 février 1858. Bernadette, dont la famille vivait dans des conditions d'extrême pauvreté, part chercher du bois en compagnie de sa sœur et d'une amie. Elles se dirigent ensemble vers l'endroit où le torrent se jette dans le Gave. Elles parviennent ainsi devant la grotte de Massabielle. Antoinette et Jeanne traversent l'eau glacée du torrent. Bernadette, en raison de son problème d'asthme chronique, hésite à en faire autant. C'est alors qu'elle entend un bruit comme un coup de vent, mais aucun arbre ne remue. Levant la tête, elle voit dans la cavité de la roche une toute jeune fille enveloppée de lumière qui la regarde et lui sourit. C'est la première apparition de Notre-Dame. À partir de ce jour, la Vierge apparaîtra 18 fois. Lors de l'une de ses visites, Bernadette, à l'indication de la dame, découvre la source, symbole de l'eau vive, le Christ. Venez à la source boire et vous y lavez. Elle reçoit aussi d'autres invitations. Priez pour la conversion des pécheurs. Pénitence, pénitence, pénitence. Le 2 mars, Bernadette reçoit cet ordre. Allez demander aux prêtres que l'on vienne ici en procession et que l'on y construise une chapelle.
0: À présent, nous nous unissons en prière avec le monde entier en renouvelant notre consécration à Marie.
2: Vierge Immaculée, Mère de Dieu et de l'humanité, je t'accueille comme don de Jésus sous la croix et je me confie entièrement à toi. Je t'offre toute ma vie, ce que je suis, ce que j'aime et ce que j'ai, afin que resplendisse en moi la beauté du Christ. Aide-moi à être docile à l'Esprit et à vivre avec joie ma vocation dans l'Église, afin de collaborer à ta mission maternelle et d'orienter vers Dieu le cœur de tout homme. Toi qui as guidé Saint Maximilien Kolb pour aimer sans mesure, enseigne-moi à être témoin de l'Évangile et à faire de ma vie un don. Je te confie les personnes que je rencontrerai et je t'offre le travail, les joies et les souffrances de cette journée. Ô Marie, conçue sans péché, prie pour nous qui avons recours à toi et pour ceux qui n'ont pas recours à toi.
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1: Selon le Père Kolb, c'est Marie qui a engendré et nourri Jésus pour nous. S'approcher de Jésus Eucharistie est une grâce. Or, les grâces nous parviennent par son intermédiaire, de la même manière que Jésus est venu parmi nous par son intermédiaire. Il y a donc une circularité entre le culte eucharistique et le culte marial. Dans la pensée du saint polonais, la prière à Marie et l'adoration eucharistique ne se contredisent pas. Ces deux dimensions contribuent grandement à l'activité apostolique qui y trouve son fondement, sa force et sa fécondité. Loin de s'opposer, la messe et la prière mariale apportent une contribution décisive aux objectifs d'une activité apostolique tournée vers l'enseignement de l'offrande et de l'efficacité. La prière en général et par suite celle devant l'Eucharistie représente pour saint Maximilien la condition indispensable pour demeurer dans la paix intérieure et pour favoriser, par l'exemple et les paroles, la conversion et la régénération du cœur chez les personnes que l'on rencontre. Il s'agit d'une action merveilleuse que l'on ne peut obtenir que par la vie d'oraison et une solide spiritualité eucharistique soutenue par la spiritualité mariale.
0: À présent, nous nous unissons en prière avec le monde entier en renouvelant notre consécration à Marie.
2: Vierge Immaculée, Mère de Dieu et de l'humanité, je t'accueille comme don de Jésus sous la croix et je me confie entièrement à toi. Je t'offre toute ma vie, ce que je suis, ce que j'aime et ce que j'ai, afin que resplendisse en moi la beauté du Christ. Aide-moi à être docile à l'Esprit et à vivre avec joie ma vocation dans l'Église, afin de collaborer à ta mission maternelle et d'orienter vers Dieu le cœur de tout homme. Toi qui as guidé saint Maximilien Kolb pour aimer sans mesure, enseigne-moi à être témoin de l'Évangile et à faire de ma vie un don. Je te confie les personnes que je rencontrerai et je t'offre le travail, les joies et les souffrances de cette journée. Ô Marie, conçue sans péché, prie pour nous qui avons recours à toi et pour ceux qui n'ont pas recours à toi.
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Gardez-vous de mépriser un seul de ces petits, car, je vous le dis, leurs anges dans les cieux voient sans cesse la face de mon Père qui est aux cieux. » Matthieu 18, 10.

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1: À la fin de l'année 1918, éclata une vaste pandémie qui endeuilla le monde entier. Un virus de la grippe fort virulent se répandit très rapidement sur tous les continents, véhiculé par les multiples soldats qui rentraient chez eux. La censure militaire minimisa en France l'ampleur de la contagion. L'Espagne, qui avait été pendant la Grande Guerre un pays neutre, bénéficiait d'une plus grande liberté de la presse, et c'est par les journaux espagnols que les Européens prirent connaissance de cette maladie. Pour cette raison, on lui donna le nom de grippe espagnole, bien que son origine fût asiatique. On pense que la moitié de la population mondiale fut atteinte par le virus, qui en lui-même n'était pas mortel. Il fatiguait extrêmement ceux qui le portaient et affaiblissait leurs défenses immunitaires. Après une apparente guérison, de nombreux malades attrapaient de sérieuses infections bronchiques et les antibiotiques n'ayant pas été découverts, ils pouvaient mourir quelques mois ou même quelques années après leur grippe. On estime à plus de 400 000 le nombre de victimes en France de la grippe espagnole. Elle n'épargna pas le Portugal, loin de là. À la fin du mois d'octobre 1918, elle infecta le village de Fatima, abattant des familles entières. Pour la fête de la Toussaint, toute la maison Marteau était malade. Seul le père avait assez de force pour rester debout. Il lui fallait soigner toute sa famille, et pour cela, négliger les travaux agricoles au risque de perdre ses provisions et ses économies. Il fit ce tableau émouvant de la situation. Quand ma femme tomba malade, je me trouvais bien en souci. J'avais à m'occuper de tout, à aller et venir sans cesse. C'était une de mes filles qui avait besoin d'un cataplasme, une autre avait besoin d'autre chose. Mais le doigt de Dieu s'est montré là aussi. Dieu m'a aidé. Je n'ai eu à demander de l'argent à personne. Je m'en suis toujours tiré. Peu à peu, toute la famille se remit apparemment de la grippe. Toutefois, le virus continuait ses méfaits d'une façon larvée, mais plus dangereuse. 4 enfants allaient mourir dans les mois qui suivirent. François et Jacinthe ne furent pas dupes de l'apparente amélioration de leur santé. Ils comprirent que cette grippe était le moyen pour eux de rejoindre rapidement la Sainte Vierge. Les 3 petits-enfants reprirent le chemin de l'école. Un matin, Lucie remarqua que François marchait difficilement. Elle lui demanda ce qu'il avait. Il lui répondit qu'il avait très mal à la tête, au point de perdre l'équilibre. Sa cousine lui conseilla de rentrer à la maison. Il lui dit « Non, j'aime mieux rester à l'église avec Jésus caché, pendant que tu iras à l'école. » Ce court récit du 4e mémoire de Sœur Lucie peut être situé à la fin de l'année 1918, peu avant Noël. François, peu de temps après, tomba de nouveau malade et ne sortit que très rarement de sa maison jusqu'à sa mort, le 4 avril 1919. Il était le plus souvent alité, attendant avec un grand calme la fin de sa vie terrestre. Son état de malade ne le dispensait pas des visites des curieux ou des pauvres qui lui demandaient de prier pour eux. Sa faiblesse opérait en lui un tri, il ne retenait que les situations dramatiques, offrant ses souffrances à ses malheureux. Un jour, de nombreux visiteurs rentrèrent dans la maison. Jacinthe et Lucie coururent se cacher dans un tonneau retourné qui se trouvait près de la porte. François, dans son lit, supporta seul la fatigue des interrogations. Une femme lui demanda la guérison d'un malade et la conversion d'un pécheur. Il ne retint que cette double demande qu'il porta dans sa prière. Quelques jours après sa mort, cette femme revint à Fatima et demandait où était la tombe du petit voyant. Elle voulait le remercier pour les 2 grâces qu'il avait pu lui obtenir. Le courage calme de François devant sa mort est impressionnant. Il ne se déroba pas, usant le peu de force qu'il avait à prier et à continuer à offrir des sacrifices. Il attendait sa délivrance, le moment béni où il pourrait voir face à face sa mère du ciel et Jésus, son Seigneur et ami. Son esprit constamment tourné vers sa fin céleste restait néanmoins attentif à tous ceux qui l'entouraient. Il apaisait ses visiteurs par un doux sourire.
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Seigneur, lorsque mon frère commettra des fautes contre moi, combien de fois dois-je lui pardonner? Jusqu'à 7 fois? Jésus lui répondit, je ne te dis pas jusqu'à 7 fois, mais jusqu'à 70 fois 7 fois. Matthieu 18, 21-22.

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1: François, atteint d'une affection pulmonaire, conséquence de la grippe espagnole qu'il avait contractée pendant la Toussaint, s'alita à la fin du mois de décembre sans aucun espoir de guérison. Il eut quelques courtes périodes de rémission, pendant lesquelles il put se lever et même faire quelques pas en dehors de la maison. Un jour, il put se rendre à la Cova d'Airia afin de revoir pour la dernière fois le lieu béni des apparitions. Une autre fois, il cueillit quelques olives qu'il plaça dans un panier et, assis sur un banc, il se mit à les frotter. Son père, joyeux de le voir ainsi occupé, lui dit « Oh François, te voilà ainsi à travailler, les forces te reviennent ?» Le petit garçon ne répondit pas et montra un visage attristé. Il savait bien que cette amélioration n'était qu'illusoire. Ses parents ne soupçonnèrent pas jusqu'à son trépas la gravité de son état. Ils pensèrent toujours que leur fils allait se rétablir. Sa mère témoigna plus tard. Le petit acceptait tous les remèdes qu'on lui donnait. Il ne faisait pas de manière. Je n'ai jamais pu savoir ce qui lui plaisait. Si je lui donnais un peu de lait, il prenait le lait. Si je donnais un œuf, il gobait l'œuf. Pauvre petit. Même les médecines amères, il les buvait sans faire mauvais visage. Aussi, pensions-nous qu'il allait vaincre le mal. Mais quoi ? Il répétait sans cesse que tout était inutile, que Notre-Dame allait venir le chercher pour aller au ciel. Madame Olympia Marteau ne pouvait se douter que son fils faisait des efforts héroïques pour avaler ce qu'on lui présentait, offrant ses douleurs et ses nausées à son Seigneur. Il ne révélait son véritable état qu'à Jacinthe et à Lucie. Il aimait se confier à Lucie, sa cousine, plus âgée que Jacinthe. Elle pouvait lui donner de sages conseils. De plus, elle était en bonne santé. Elle allait régulièrement à l'école, alors que sa petite sœur, affaiblie par la grippe espagnole, restait le plus souvent à la maison. Lucie était donc pour lui un relais avec le monde extérieur. Ce n'était pas qu'il regrettait l'école, ou qu'il désirait avoir des nouvelles de ses anciens camarades, ce qui lui manquait vraiment, c'était l'église paroissiale. Il demandait souvent à Lucie, quand elle allait en classe, de prier pour lui devant le tabernacle. Il lui disait « Écoute, va à l'église et présente à Jésus caché toutes mes salutations. Ce que je regrette le plus, c'est de ne plus pouvoir y aller et rester quelques moments avec Jésus caché. » Toutefois, son tempérament très réservé réduisait ses échanges à un petit nombre de phrases, ce qui fait que l'on sait peu de choses sur ses pensées intimes. La moindre allusion sur son état pendant sa maladie est donc précieuse. Dans son second mémoire, Sœur Lucie rapporta « Il souffrit avec une patience héroïque, sans jamais laisser un gémissement, ni la plus légère plainte. Je lui demandais un jour, peu de temps avant sa mort, « François, souffres-tu beaucoup ?» Il me répondit « Oui, mais je souffre tout pour amour pour notre Seigneur et Notre-Dame. » Il envisageait son entrée au paradis non comme une délivrance, mais le moment où il pourrait consoler le Seigneur en étant plus près de lui. Ce projet, il le répétait sans cesse à Jacinthe et à Lucie. Ainsi, un jour, il dit à sa cousine, qui lui demandait s'il allait mieux, « Je me sens beaucoup plus mal. Il me reste peu de temps pour aller au ciel. Là, je vais consoler beaucoup notre Seigneur et Notre-Dame. » Jacinthe, elle, va beaucoup prier pour les pécheurs, pour le Saint-Père et pour toi. Toi, tu vas rester ici, parce que Notre-Dame le veut. Écoute, fais tout ce qu'elle te dira. » En ces quelques jours qui précédèrent sa mort, on a l'impression que les rapports entre François et sa cousine s'inversèrent. Il n'est plus le petit garçon hésitant, cherchant l'avis d'une personne plus instruite que lui. Il a une vision claire de l'avenir, et maintenant, c'est lui qui indique le chemin qu'il faut prendre. En ce centenaire des apparitions, prenons un temps de recueillement. Imaginons-nous au chevet de François, qui malgré sa souffrance nous sourit et nous demande de bien suivre les conseils que la Sainte Vierge nous donne et d'agir de façon à ne pas offenser son divin Fils. Saint François Marteau, apprends-nous à vivre en chrétien et à bien mourir.
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Veillez donc, car vous ne savez ni le jour ni l'heure. Matthieu 25, 13.

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1: Le 3 avril 1919, à l'aube, François était en proie à une fièvre brûlante, une douleur incessante aux poumons l'opprimait, et pourtant, il ne gémissait ni ne pleurait. Tout au contraire, il connaissait la plus grande joie de toute sa courte vie. Il allait recevoir pour la première fois la Sainte Eucharistie. Il s'était confessé la veille au curé de Fatima, qu'il avait interrogé pour savoir s'il pouvait faire sa première communion, s'il avait fait quelques progrès depuis le jour où il avait dû le recaler pour ignorance de quelques points du catéchisme. Le petit avait bien répondu et le curé avait promis de revenir le lendemain à la première heure. Quand François entendit le prêtre rentrer dans la maison, il voulut s'asseoir dans son lit, mais les forces lui manquèrent. Sa marraine Teresa, qui était venue assister à la première communion de son filleul, lui dit qu'il pouvait recevoir notre Seigneur étendu. L'abbé Moreira entra dans la petite chambre, dit quelques mots au malade, puis déposa la Sainte Hostie sur ses lèvres brûlées par la fièvre. François resta un long moment silencieux, ferma les yeux, immobile, il n'appartenait déjà plus à la terre. Les premières paroles qu'il prononça furent pour dire à sa mère « Monsieur le curé, ne m'apportera-t-il pas encore une fois Jésus caché ?» Mais cette première communion, si on accepte celle donnée par l'ange, devait être la dernière. En fin d'après-midi, Lucie, revenant de l'école, resta un long moment dans la chambre de François avec Jacinthe. À la demande du malade, qui n'avait plus la force de dire des prières, les deux petites filles récitèrent un chapelet à son intention. Se sentant un peu mieux, il dit tout bas à Lucie « Certainement au ciel, tu vas bien me manquer, comme je souhaiterais que Notre-Dame t'emmène là-haut bientôt. » Se souvenant des propos que François avait tenus quelques jours plus tôt sur la joie céleste qui dépasse infiniment toutes les affections humaines, Lucie lui répondit « Je ne te manquerai pas. Quelle idée ! Auprès de notre Seigneur et de Notre-Dame qui sont si bons !» François acquiesça. « Oui, c'est vrai. Si ça se trouve, je n'y penserai même pas. » Dans la soirée, l'état du malade s'aggravait encore. Il avait une grande soif qu'il ne pouvait apaiser, car sa bouche ne pouvait plus rien avaler. Si sa mère ou sa marraine lui demandaient comment il se trouvait, il répondait « Je me sens bien, je ne souffre plus du tout. » Pieux mensonge ou brève accalmie de ses douleurs avant la mort, on ne peut savoir. Lucie devait rentrer chez elle. En signe d'adieu, François, s'adressant à elle et à Jacinthe, dit une nouvelle fois « Je vais partir pour le ciel, mais là je prierai beaucoup notre Seigneur et notre Dame pour qu'il vous emmène là aussi, bien vite. » Lucie ne répondit rien. Elle savait que la Sainte Vierge lui avait annoncé qu'elle resterait de nombreuses années sur terre. Elle quitta son cousin, sachant qu'elle ne le reverrait plus sur terre. Quand la nuit fut tout à fait tombée, François appela sa mère pour lui dire « Oh maman, voyez, quelle belle lumière là près de la porte !» Puis quelques instants plus tard, il ajouta « Maintenant, je ne la vois plus. » La nuit s'écoula dans le calme. Le lendemain, François s'adressa à sa marraine, toujours présente à son chevet. Il implora son pardon pour les peines qu'il aurait pu lui faire et il lui demanda sa bénédiction. Vers 10 heures, son visage s'illumina d'une manière surprenante. Un sourire se dessina sur ses lèvres. C'est ainsi que le petit voyant rendit son dernier souffle. Doucement, sans agonie, sans aucun indice de souffrance, il s'était éteint et son âme s'envolait au ciel. Lucie, dans son 4e mémoire, fit part de sa grande douleur d'avoir perdu ce tendre compagnon de son enfance, ce petit garçon qui voulait tant consoler Dieu. Elle écrivait « Ma peine ne peut se décrire. C'est une triste épine qui me perce encore le cœur après tant d'années. C'est le souvenir du passé qui résonne toujours dans l'éternité. Dans le céleste paradis, il vit en Dieu. D'amour enchanté, de joie souveraine, il passa ses années si brèves. Adieu. »
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Le Christ Jésus est devenu pour nous sagesse venant de Dieu, justice, sanctification, rédemption. 1 Corinthiens 1, 30.

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1: Jacinthe fut atteinte par l'épidémie de grippe espagnole avec toute sa famille à la fin du mois d'octobre 1918. Elle comprit que son frère François et elle-même étaient condamnés à mourir et que cette maladie était le moyen trouvé par Notre-Dame pour accomplir sa promesse de les prendre rapidement tous les deux au ciel. Son intuition fut confirmée par une apparition que la Sainte Vierge lui accorda à elle seule. Elle lui annonça qu'elle viendrait bientôt emmener François au paradis et lui demanda si elle acceptait de rester encore quelques mois sur terre pour pouvoir offrir ses souffrances futures en sacrifice pour la conversion des pécheurs. Jacinthe était en proie à des douleurs violentes et c'est en connaissance de cause qu'elle accepta de retarder sa venue au ciel. Elle le fit non pas résignée, mais avec la volonté de ne pas perdre un seul instant et donner tout son temps à la prière et aux divers sacrifices qu'elle pourrait faire. Ainsi, son état de faiblesse ne fut pas un prétexte à diminuer ses efforts. Tout au contraire, il lui permit de se donner entièrement à sa Mère Céleste. Ses sacrifices tout simples demandaient une grande force de caractère, alors qu'elle se trouvait dans un état d'épuisement et de souffrances extrêmes. Il suffit d'en donner deux exemples. Le soir, en quittant l'école, Lucie rendait visite à ses deux cousins malades. Jacinthe aurait été heureuse de lui confier ses peines, mais parfois elle se privait de sa compagnie pour que François, plus atteint qu'elle, puisse mieux en profiter. Dans deux de ses mémoires, Sœur Lucie rapporta la petite histoire suivante. Alors qu'elle était au chevet de Jacinthe, elle vit sa tante venir, apportant à la malade une tasse de lait chaud. La petite fille, qui ne pouvait avaler qu'avec une grande difficulté, refusa la boisson et renvoya sa mère, qui se demandait en elle-même comment pourrait-elle donner un peu de nourriture à sa fille. Quand les deux petites furent seules, Lucie reprocha à Jacinthe son manque d'obéissance et d'avoir perdu ainsi une bonne occasion de faire un sacrifice. En entendant cela, la malade se mit à pleurer et avoua qu'elle n'y avait pas pensé. Elle appela sa mère, lui demanda pardon et lui promit d'avaler tout ce qu'elle voudrait. La tasse de lait lui fut une nouvelle fois proposée. Elle la prit sans montrer aucun signe de répugnance et la but entièrement. Puis, quand elle fut de nouveau seule avec Lucie, elle lui avoua « Si tu savais combien cela fut pénible à prendre ». À partir de ce jour, Jacinthe se fit violence pour avaler les boissons chaudes qu'on lui donnait, confiant à sa cousine « Il devient pour moi de plus en plus difficile de prendre le lait et les bouillons, mais je ne dis rien. Je prends tout cela par amour pour notre Seigneur et pour le cœur immaculé de Marie, notre Mère du Ciel. » Comme pour François, les parents de Jacinthe, voyant la petite si obéissante, ne se plaignant pas, eurent l'espoir de la guérir. D'autant qu'elle connut un léger mieux, elle retrouva assez de force pour se lever et aller toute seule dans la chambre de François. C'était pour elle un grand soulagement de pouvoir discuter avec son frère. Toutefois, elle se privait certains jours de ses réconforts afin de ne pas fatiguer son frère, offrant sa solitude en sacrifice. Cette amélioration ne fut que de courte durée et son état se dégrada de nouveau. La pneumonie continuait son œuvre de mort. Le corps s'affaiblissait de jour en jour et l'infection progressait. Jacinthe était très lucide sur son état. Quand on lui demandait si elle se sentait mieux, elle souriait à sa famille, mais à Lucie elle répondait « Tu sais que je ne vais pas mieux, j'ai tellement mal à la poitrine, mais je ne dis rien, je souffre pour la conversion des pécheurs. » Pour Jacinthe, qui aimait en courir dans la campagne, chanter et danser, cette immobilité forcée, accompagnée d'une forte douleur dans la poitrine, fut une dure épreuve qu'elle surmonta avec un grand amour pour Dieu et une ferme volonté de coopérer modestement au salut des pécheurs réalisé par le sacrifice de Jésus sur la croix. Nous pouvons demander l'intercession de Sainte Jacinthe pour tous les malades que nous connaissons, qu'elle leur obtienne la persévérance dans l'épreuve.
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celui qui veut sauver sa vie la perdra. Mais celui qui perdra sa vie à cause de moi et de l'Évangile la sauvera. Marc 8, 35.

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Et il est enterré dans la chapelle Notre-Dame du Mont-Carmel, en la cathédrale Saint-André à Bordeaux. Donc ça, c'est une date importante, 1251. Et puis en 1316, c'est le pape Jean XXII. En fait, il n'était pas encore pape. Le futur pape Jean XXII, qui reçoit une conviction de la Vierge Marie, et ça va donner ensuite ce qu'on appelle le privilège sabbatin. Il va écrire une bulle. Donc c'est une bulle, c'est un document magistériel de la plus haute autorité. Et donc c'est ce qu'on appelle la bulle sabbatine. Voilà, et donc la Vierge promettait la délivrance du purgatoire le samedi après le décès pour tous ceux qui porteraient le scapulaire du Mont Carmel au moment de leur décès. Voilà, donc 1316. C'est donc surtout à partir du XVIe siècle que le scapulaire du Mont Carmel, comme d'ailleurs le rosaire et d'autres dévotions, va prendre son envol. Et il y a une fondation de confraternité, de confrérie du scapulaire au XVIe siècle. Le 12 août 1530, le pape Clément VII publie une bulle qui est un peu comme le commencement d'une série de documents pontificaux qui approuvent et qui louent l'habit de la Vierge Marie et qui confirment définitivement la bulle sabbatine du pape Jean XXII, donc de 1316. Alors, j'ai compté rapidement, mais je crois qu'il y a 17 papes qui ont confirmé les privilèges liés au scapulaire. Alors, je n'ai pas voulu citer tous, parce que sinon ça va être un peu rébarbatif, mais peut-être quelques-uns. Au XVIe siècle, oui, donc 17 papes en plus de Jean XXII dont je vous ai parlé. Il y a Clément VII, ensuite il y a Paul III qui ouvre le Concile de Trente. Il y a Saint Pie V qui est le pape du rosaire et que, pour la petite anecdote, Sainte Thérèse verra monter au ciel. Grégoire XIII, Paul V qui en 1613 écrit. Il est permis au père Carme de prêcher que le peuple chrétien puisse pleinement croire tout ce qui regarde les protections accordées aux frères et aux sœurs de l'archiconfrérie de la Bienheureuse Vierge du Mont Carmel, c'est-à-dire que la Bienheureuse Vierge aidera les âmes des confrères et des sœurs décédés dans la charité qui, durant leur vie, ont porté son habit. Grégoire XII, ensuite, ordonne que les frères de l'Ordre du Carmel, ni le jour ni la nuit, ne quittent le scapulaire pour gagner d'innombrables grâces et indulgences. Pour la petite anecdote, Léon XI, c'était en 1605, il refuse qu'on lui retire le scapulaire avant de revêtir les ornements pontificaux au moment de son élection. On imagine la scène. Et puis, voilà Alexandre VII, le jour même où il entre au conclave. Sans savoir qu'évidemment qu'il serait élu pape, il s'est rendu au couvent des Carmes. Après avoir prié, il reçut du prieur général des Carmes le scapulaire et il fut inscrit dans l'archiconfrérie, donc en 1655, donc juste avant d'être élu pape. Voilà Clément XI qui avait une très grande dévotion pour le scapulaire, de même que Benoît XIV, Pie VI. Alors, je passe. Léon XIII, donc on arrive en. Lui, il meurt en 1903, donc on se rapproche un peu de notre époque. Il donne un décret en 1887 où il concède le pouvoir d'imposer simultanément plusieurs scapulaires dans une formule unique. Donc, c'est le scapulaire par excellence. Et lorsque l'on ne précise pas, il s'agit toujours du scapulaire du Mont Carmel. Je vous ai expliqué hein, hier qu'il y avait différents types de scapulaires, mais vraiment le plus connu. C'est le scapulaire du Mont Carmel. Pie X va autoriser la médaille, j'en reparlerai tout à l'heure, mais je peux déjà en parler. En fait, jusque-là, le scapulaire, c'était vraiment un vêtement, donc soit un grand vêtement qui allait au début jusqu'au genou, après jusqu'à la taille. Et puis après, il y a eu l'apparition de ces petits scapulaires, de cette forme-là, de cette taille-là. Il y en a qui sont plus grands, hein, ceux qui sont vraiment dévots du Carmel, ils ont des formats comme ça qu'on trouve surtout dans les pays sud-américains, etc. Et en fait, il y a eu une demande assez régulière de pouvoir porter une médaille. Et donc, c'est Pie X qui meurt en 1914 qui va autoriser.

la possibilité de remplacer le scapulaire en étoffe si on ne peut pas faire autrement, dit le pape. Et alors, pour répondre à une des questions qui m'a été posée, donc j'ai vérifié parce que j'avais un doute. De fait, j'ai vérifié carrément dans les documents du Carmel ce qu'il demande, ben je vais vous citer ce qui est écrit dans le nouveau rituel pour savoir si vous voyez il faudrait que l'image ça soit absolument Sacré-Cœur ou non. Il est écrit qu'en fait le scapulaire doit être composé de deux pièces d'étoffe de couleur marron ou brune unies par deux rubans ou cordons. Donc c'est uniquement ça qui est demandé. Il faut que ça soit de couleur brune ou marron. Mais pour ce qui est de la médaille, là c'est très clair, le rituel du Carmel dit que donc une fois qu'il a reçu le scapulaire, le fidèle peut librement le remplacer par une médaille représentant, et là c'est très clair, d'un côté le Sacré-Cœur de Jésus et de l'autre la Vierge Marie. Ça va? Donc pour l'étoffe, le rituel ne précise rien de particulier, donc ceux-là vont très bien. Voilà. Après c'est sûr que la logique fait que vu que la médaille, il est demandé vraiment spécifiquement que ça soit l'image du Sacré-Cœur et de l'autre côté l'image de la Vierge Marie. Bon, ça paraît plus cohérent qu'effectivement le scapulaire du Mont Carmel, il soit comme ça. Et c'est comme ça qu'on les reconnaît, la plupart d'ailleurs sont vendus comme ça. Oui, parce que je vais vous faire le déroulé. Aujourd'hui, c'est autorisé, on ne peut pas vous imposer la médaille. Quand je dis imposer, c'est la célébration, le petit rituel. C'est obligatoire que ça soit... Les deux étoffes, les deux morceaux de étoffes. En revanche, mais dès le lendemain, si vous voulez plutôt avoir la médaille autour du cou, eh bien, c'est autorisé. Mais vous n'avez pas à avoir une nouvelle imposition. Vous allez à un magasin, vous achetez la médaille, et il est bon de la faire bénir, comme tous les objets religieux, il est bon de la faire bénir. Effectivement. Voilà, donc au départ, Pie X, effectivement, il avait dit si on ne peut pas faire autrement, et aujourd'hui, l'Église dit c'est tout à fait autorisé. Mais l'Église encourage, en tout cas le Carmel encourage à ce qu'on garde les étoffes. Pourquoi? Parce que, en fait, quand vous mettez le scapulaire tous les jours, vous voyez, après avoir pris votre douche, etc., en fait, vous faites un acte de dévotion. Et donc vous embrassez par exemple, comme je vous disais, le cœur de Jésus et la Vierge Marie. Et même si avec le temps ça peut être un peu machinal, parce que si tous les jours vous mettez le scapulaire, vous le faites un peu machinalement, ça reste quand même un acte de dévotion. Alors que quand vous avez vous voyez, moi j'ai des médailles autour du cou, bah je les oublie. En fait, j'oublie que j'ai des médailles autour du cou. J'ai ma médaille de baptême, j'ai la médaille miraculeuse. Faut qu'on me pose la question pour que j'y pense. Parce que autrement, même pour faire du sport, même pour prendre la douche, moi je les garde. Et donc je n'y pense jamais. Donc d'où l'intérêt de vraiment garder le tissu dans la mesure du possible et de se mettre, c'est vraiment un moyen de se remettre sous le manteau de la Vierge Marie, de redemander sa protection et de rechoisir Marie pour mère. Voilà. Voilà pourquoi le Carmel encourage à ce que, dans la mesure du possible, on puisse porter l'étoffe. Le pape donc Pie X dit « Nous voulons laisser à tous une parole, une arme commune. La parole du Seigneur dans l'Évangile est l'arme du scapulaire de la Vierge du Carmel que vous portez et qui vous vaudra la protection de Marie même après la mort. Voilà, » c'est une parole forte hein, quand même, puisqu'il compare le scapulaire à une arme. Quelques jours plus tard, parlant à des tiercères du Carmel, Benoît XV les entretient sur l'étonnante efficacité du saint habit du Carmel dans l'ordre mystico-moral et il les exhorte chaudement à s'éprendre de l'habit et à répandre l'amour dans le cœur de leurs enfants et de proposer à leurs enfants de porter le scapulaire. Pie XI, pour le 600e centenaire, enfin pour le 6e centenaire plutôt, parce que 600e centenaire ça fait beaucoup, du privilège sabbatin, écrit juste après son élection, nous demandons de recommander à tous les catholiques qui sont de par le monde la dévotion à la Vierge du Mont Carmel. Nous sommes heureux de pouvoir rendre ce témoignage de piété à l'admirable Mère de Dieu et de mettre sous son patronage les débuts de notre pontificat.
Alors on arrive au pape Pie XII, qui, je pense, beaucoup le savent, que c'était un pape extrêmement dévot à la très sainte Vierge Marie. Il a écrit énormément de documents sur la Vierge Marie, et il avait une dévotion très grande, donc, et notamment au scapulaire du Carmel. Pendant son pontificat, il y a eu le septième centenaire de l'apparition de Notre-Dame du Mont-Carmel à Saint-Simon-Stock. Et il va écrire une lettre le 11 février 1950, en la fête de Notre-Dame du Lourdes, comme quoi le scapulaire de Notre-Dame du Mont-Carmel est un acte de consécration, donc ça c'est quelque chose d'important, un acte de consécration au très saint cœur de la Vierge Immaculée. Et cette lettre est importante car elle va servir de référence à tous les papes suivants, et notamment Jean-Paul II. Jean-Paul II va s'appuyer sur cette lettre. Et cette lettre est également donnée en référence dans les nouvelles constitutions des Carmes des Chaux en 1986. Voilà, donc c'est une lettre que vous pourrez trouver 11 février 1950 du pape Pie XII. Je vous cite quelques passages. « Combien dans les dangers du corps et de l'âme ont senti grâce au Saint Scapulaire la protection maternelle de la Vierge Marie, que tous portent cet habit jour et nuit comme un éloquent symbole de la prière par laquelle ils implorent le secours divin. Combien d'âmes ont dû, même en des circonstances humainement désespérées, leur suprême conversion et leur salut éternel au scapulaire dont elles sont revêtues. La dévotion au Saint Scapulaire a fait couler sur le monde un fleuve immense de grâce spirituelle et temporelle. » Il existe une multitude de dévotions dans l'Église, vous le savez, et il en est régulièrement de nouvelles. Mais vous voyez, si vraiment je me suis arrêté un peu longtemps là sur les papes, c'est pour vous montrer que c'est vraiment une dévotion sérieuse qui, vous voyez, depuis quasiment 8 centenaires, est reconnue par les papes, par l'Église, est encouragée. Quand un pape dit, et puis c'est pas un seul, que tous portent cet habit jour et nuit, vous voyez, c'est comme une parole forte. Donc en tout cas, bravo à vous si vous vous interrogez. Si vous questionnez. Alors, il y a eu énormément de gens, évidemment, dans l'histoire, qui ont porté le scapulaire et qui ont pu témoigner de grâce. Par exemple, le roi Henri IV a été converti par le scapulaire, qu'il a toujours porté. L'histoire montre qu'il l'a toujours eu. Et il a fondé l'ordre royal et militaire de Notre-Dame du Mont-Carmel. Il a fait venir les carmélites en France. Louis XIII consacra la France à la Vierge Marie, à la Sainte Vierge, qui portait le scapulaire, de même Louis XIV. Alors, Saint Louis-Marie de Montfort, il cite de nombreuses fois, si on a le temps, j'en parlerai tout à l'heure, je vous citerai Saint Louis-Marie de Montfort, comme une dévotion essentielle à la Vierge Marie. De nombreux saints, évidemment les saints qui avaient une grande dévotion à la Vierge Marie, ont porté le scapulaire. Je vous cite un docteur de l'Église, Saint Alphonse Marie de Ligorie. Alors, j'arrive à Lourdes. On a fêté Notre-Dame du Mont-Carmel il y a quelques jours, le 16 juillet. Donc, peut-être vous avez pensé, le 16 juillet, avant de penser à la Vierge du Mont-Carmel, vous avez peut-être pensé à Notre-Dame de Lourdes. Puisque la dernière apparition à Lourdes, ça se passe un 16 juillet, exactement. Et Bernadette dira que la Vierge était la plus belle de toutes les apparitions. C'était vraiment celle qui l'a marqué le plus par sa beauté. Et voilà, elle est apparue le 16 juillet. C'est pas un hasard, évidemment. D'ailleurs, à Lourdes, dès 1651, il y a la confrérie du scapulaire dans l'église paroissiale de Lourdes qui a été fondée. Et Sainte Bernadette de Lourdes portait elle-même le scapulaire. Alors, il y a aussi à Fatima, la Vierge est apparue. En 1917, à Fatima, alors j'ai oublié quelle apparition, parce que la Vierge est apparue du 13 mai au 13 octobre. En tout cas, il y a eu une fois où la Vierge s'est présentée elle-même revêtue du scapulaire. Si je ne me trompe pas, je crois que c'est la dernière apparition, donc le 13 octobre, quand il y a eu le grand miracle. Il faudrait que je vérifie, mais il me semble que c'est la dernière apparition, 13 octobre. Alors, Saint Jean de la Croix a aussi parlé du scapulaire du Mont-Carmel. Il a dit comment la Vierge Marie, Notre-Dame du Carmel, au jour du samedi, accourait avec son secours et sa faveur au purgatoire, et comment elle sortait de là les âmes des religieuses personnes qui avaient porté le saint
scapulaire. Et c'est un témoignage authentique, ça a été dit lors du procès pour sa canonisation. Voilà, donc il certifiait, Jean de la Croix, que vraiment, il était convaincu que la Vierge, le samedi, vidait, entre guillemets, les pieuses personnes qui avaient une dévotion au scapulaire et qui portaient le scapulaire donc chaque samedi. Ça fait référence, évidemment, à ce dont j'ai parlé hier avec le privilège sabbatin. Thérèse d'Avila aussi a... Oui. Pourquoi le samedi c'est le jour de la Vierge Marie par excellence. Voilà. Dans la liturgie, souvent, quand il n'y a pas de saint qui est fêté ce jour-là et quand c'est dans le temps ordinaire, on aime prier le samedi la Vierge Marie. Pourquoi ? Probablement parce que le samedi saint, alors que Jésus était mort et que tout le monde était découragé, désespéré, puisque voilà, Jésus qui venait comme le sauveur était mort, il n'y en a qu'une qui a vraiment gardé la foi, c'est la Vierge Marie. Donc c'est un jour d'espérance pour la Vierge, pour le samedi saint. Donc probablement pour ça que ce jour-là est marqué par est plus marial dans la semaine. Voilà, donc Thérèse d'Avila parlera beaucoup du scapulaire. Et puis la petite Thérèse, je crois que je vous en ai parlé hier, elle écrit le 16 juillet 1894 « Que je suis heureuse que vous soyez revêtue du scapulaire. C'est un signe assuré de prédestination et vous êtes par là plus intimement encore unis à vos petites sœurs du Carmel. » Voilà, donc vraiment de nombreux saints ont porté le scapulaire. Évidemment, je pense aussi aux parents de Louis et Zélie Martin, enfin aux parents de la petite Thérèse, donc Louis et Zélie Martin, Don Bosco, dans un autre ordre, José Maria Escrivá, des Balaguer, etc. Voilà, chaque année, je faisais une petite recherche, il y a plusieurs centaines d'impositions, rien que sur le diocèse de Paris, du scapulaire. Donc on en parle assez peu, c'est assez discret, mais c'est toujours un habit vivant. Voilà, le roi Louis de France avait revêtu le scapulaire, qu'il portait en secret et qui le sauva du péril de la mer. Et voilà, vous pourrez chercher l'anecdote. Alors, je vais en venir à plusieurs petites questions diverses et concrètes. Peut-on recevoir le scapulaire si on n'est pas baptisé? Eh bien, la réponse est oui. Voilà, vous savez que le baptême est le premier des sacrements pour accueillir d'autres sacrements. Évidemment, le scapulaire n'est pas du tout un sacrement. Et donc, on peut recevoir le scapulaire sans être baptisé. Pour autant, il faut que les personnes qui le reçoivent comprennent la signification du scapulaire. Donc, ça peut être une belle démarche si, j'en sais rien, dans votre entourage, il y a des personnes qui sont pas baptisées, mais qui vous sentez qu'ils sont en train de cheminer. Ça peut être une démarche de leur proposer de revêtir le scapulaire et de se consacrer à la Vierge Marie. Et ça peut être une première étape vers le baptême. En tout cas, dans les petits livrets que j'ai pu lire, on fait part de nombreux cas de conversion miraculeuse, de protestants, de non-croyants, grâce au scapulaire. Une question aussi qu'on me pose parfois, c'est est-ce qu'on peut recevoir le scapulaire si on vit dans une situation matrimoniale pas conforme à ce que nous demande l'Église? Alors, la réponse est oui. Mais je vais vous redire ce que j'ai dit hier sur les promesses. Il y a deux des promesses parmi les trois. Donc la préservation des flammes de l'enfer, donc d'aller au ciel, et dans la vie, d'avoir la protection des dangers de l'âme et du corps. En fait, ces deux promesses de la Vierge Marie sont données uniquement si on revêt le scapulaire. Donc quelle que soit notre situation, quels que soient nos péchés, j'ai envie de dire. Mais pour ce qui est de la délivrance du purgatoire le samedi après la mort au plus tard, donc c'est ce qu'on appelle le privilège sabbatin. Là, pour le coup, il faut, comme je l'expliquais hier, garder la chasteté selon son état de vie, donc la continence quand on est célibataire, et puis si on est marié, d'être fidèle à son mari.
Voilà. Donc, mais ça n'empêche pas de revêtir le scapulaire et d'avoir donc les deux promesses importantes d'avoir voilà, dont je vous ai parlé. Autre question concrète et pratique. Est-ce que c'est un péché d'arrêter de porter le scapulaire? C'est-à-dire que, par exemple, vous pourriez le recevoir demain et puis vous dire dans 10 ans, en fait, j'étais pas prêt, c'était un coup de tête, le père Ludovic Marie nous a vraiment mal préparé, et donc bah, j'arrête de le prendre, j'arrête de le mettre chaque jour. Eh bien non, ce n'est pas un péché. On peut donc, après l'avoir reçu, cesser de le porter sans commettre aucune faute morale. Alors bien sûr, on ne bénéficie plus des promesses. Si on arrête de le porter, c'est logique, il n'y a plus les promesses de la Vierge Marie. Et celui qui reprendrait le scapulaire après l'avoir abandonné quelque temps, voire même plusieurs années, n'a pas besoin de se le faire réimposer. La célébration demain avec l'imposition du scapulaire, ça vaut pour une fois et pour toujours, même si vous l'abandonnez à un moment ou à un autre. Donc si on est... Bah, au bout d'un moment, l'image, je vous montrais le mien hier, hein, au bout d'un moment, on ne voit plus rien. Donc c'est pas très grave, puisque ce que je vous avais expliqué, bon, si le mien, ça va, j'ai changé il n'y a pas si longtemps, donc on voit encore, mais il y a un moment, c'est effectivement, on peut le changer, mais on n'a pas besoin de se le faire réimposer. Après, comme la médaille, c'est pas une mauvaise chose de le faire bénir par un prêtre. Vous demandez à la fin d'une messe, c'est juste une bénédiction normale que vous demandez au prêtre. Voilà, on peut bien sûr l'enlever pour le laver à la machine ou d'une autre manière. Et bien sûr, on garde encore les promesses. Voilà, il peut être dissimulé sous les vêtements, bien entendu. Voilà, et vous pouvez le remplacer. Alors après, qu'est-ce qu'on fait d'un scapulaire qu'on a rempla enfin, qu'on ne porte plus? Eh bien, comme tous les objets bénis, eh bien, on ne le jette pas à la poubelle. Comme tous les objets bénis, on va le brûler. Voilà. Oui, on le met au feu. Oui, alors hier, je vous expliquais qu'il est bon que vous preniez un engagement. Puisque la Vierge va s'engager hein, vis-à-vis de vous, et il y a un certain nombre de promesses, ben vous vous engagez vis-à-vis d'elle, et que cette consécration que vous allez faire, eh bien, vous manifestiez au-delà du vêtement que vous allez revêtir, une fois pour toutes, enfin en tout cas on l'espère, eh bien que chaque jour vous vous reconsacriez concrètement à la Vierge Marie. Donc ce que je vous disais, c'est de dire une formule de consécration, celle de Saint-Louis-Marie de Montfort, par exemple, qui est la plus connue, mais n'importe laquelle, ça va très bien. Une que vous connaissez par cœur ou une que vous lisez, peu importe. Et après, moi, ce que je vous proposais, c'était de vous engager à 15 minutes de prière quotidienne avec un temps de prière mariale, par exemple, une dizaine de Je vous salue Marie. Mais si vous priez déjà le chapelet quotidiennement, ce que je ne peux que vous encourager à faire, puisque la Vierge elle-même, vous savez, est apparue dans tellement de lieux où elle a demandé à ce qu'on prie le chapelet chaque jour. Je vous rappelle qu'à Fatima, elle ne l'a pas dit qu'une fois. Elle l'a dit à chaque apparition. À chaque apparition, au mois de mai, au mois de juin, au mois de juillet, au mois d'août, au mois de septembre, au mois d'octobre. À chaque mois, elle rappelait de prier le chapelet quotidiennement. Voilà, dans tellement d'autres lieux d'apparition, la Vierge nous a demandé de prier. Alors, on a souvent la traduction anglaise ou italienne, rosario, mais c'est le chapelet que la Vierge demande. Elle ne demande pas à ce qu'on prie. Le rosaire entier, tous les jours. Mais bon, donc si vous, tous les jours vous priez, si vous êtes un enfant de la Vierge, vous priez le chapelet tous les jours, et bien voilà, ça va très bien. Mais moi, ce que je vous propose, c'est de vous engager à, voilà, au minimum 15 minutes de prière. Il me semble qu'une vie chrétienne un peu sérieuse, voilà, alors si un jour vous n'avez pas le temps de prier plus de 5 minutes, mais qu'un autre jour vous priez 2 heures, parce que vous avez un temps d'adoration, enfin vous voyez, le Seigneur il se retrouve, hein, et vous aussi, mais d'être fidèle à la prière, c'est très important. Puisque on a vérifié pour la médaille, en fait, il est demandé que ça soit d'un côté l'image du Sacré-Cœur et de l'autre côté l'image de la Vierge Marie. Après, pour le scapulaire en tissu, ce n'est pas obligatoire. Ce qui est demandé, c'est que ça soit en marron ou brun. Voilà. Et donc, c'est pour ça, hier, quand je l'ai montré, on était un peu surpris parce que celui-là, t'as, voilà. Mais il y en avait d'autres certaines années où je me souviens qu'il y avait l'image du Sacré-Cœur. Enfin, en tout cas, voilà. Soyez rassurés, ils sont bien été faits par un carmel, par des carmélites.
en bonne et due forme. Alors pour la médaille, donc je crois que je vous ai dit tout ce qu'il fallait dire. C'est surtout en raison des questions des pays chauds, où c'était assez pénible de porter le tissu, que la concession a été donnée au départ, et puis ça a été étendu ensuite au monde entier, comme je vous ai expliqué. Voilà, mais je vous encourage vraiment, dans la mesure du possible, à garder, à porter le scapulaire. Autre question, à partir de quel âge? C'est une question qu'on me pose régulièrement. Dans certains pays, il y a des parents qui imposent le scapulaire, enfin qui demandent aux prêtres d'imposer le scapulaire à leur, au moment du baptême, aux enfants. Donc voilà, il faut savoir que ça, c'est possible. Il y en a qui le font enfant, je vois qu'il y a une jeune qui est là. C'est tout à fait possible. Moi personnellement, j'encourage plutôt à ce que ça soit fait après l'adolescence. Mais c'est pas, enfin voilà, c'est mon avis mais je trouve ça aussi très bien, et j'ai imposé aussi des scapulaires à de nombreux enfants. Pourquoi je vous dis ça? Parce que il peut arriver que pendant la crise d'adolescence, certains adolescents s'éloignent un peu du bon Dieu, et que du coup il y a un rejet de la foi et un rejet de tout ce qui est lié à la foi. Et donc on en voit parfois qui vont jusqu'à, évidemment, rejeter aussi le scapulaire. Et puis, quelques années après, qui vont dire, parce que, évidemment, à l'adolescence, on fait parfois des bêtises qu'on regrette, et qu'on dise, bah voilà, Marie, t'as pas tenu ta promesse, tu devais me protéger dans mon âme et dans mon corps. Et en gros, j'ai fait des bêtises, j'ai fait des péchés, et parfois des péchés qui ont des conséquences lourdes. Et on peut, du coup, voilà, en vouloir au bon Dieu, en vouloir à la Vierge. Voilà, mais après... Enfin, vous voyez, il y a vraiment... tout se tient, quoi. C'est aussi de dire, eh bien, de donner le scapulaire avant l'adolescence, ça va aider l'enfant, le jeune, à franchir l'adolescence, c'est aussi un argument qui tient vraiment la route. Mais c'est valable aussi, vous avez, pour la confirmation. Il y a des évêques qui disent, on va attendre après l'adolescence, pour la confirmation, que ça soit une foi mûre, que la personne demande vraiment. Et puis, il y a des évêques qui disent, le plus tôt possible, il y en a même... qui font comme on faisait avant, hein, par le passé, qui font la confirmation avant la première communion. Voilà. Donc, voilà, c'est une question d'avis, et il n'y a rien qui est mieux que... C'est comme vous voulez. Je reviens sur le lien entre la consécration au cœur immaculé de Marie et le port du scapulaire. C'est quelque chose qui m'a marqué quand je suis parti en pèlerinage plusieurs fois à Fatima. Donc je vous ai lu il y a quelques instants la lettre, enfin une partie de la lettre du 11 février 1950 de Pie XII, qui dit qu'il y a un lien profond entre la consécration au très saint cœur de la Vierge et le scapulaire du Mont Carmel. Et en fait, Jean-Paul II dira en 2001 cette phrase que je vous cite: « La forme la plus authentique de la dévotion à la très sainte Vierge, exprimée par l'humble signe du scapulaire, et la consécration à son cœur immaculé. » Je répète, la forme la plus authentique de la dévotion à la très sainte Vierge Marie, exprimée par l'humble signe du scapulaire, est la consécration à son cœur immaculé. Donc vous voyez, à travers ces deux citations de Pie XII et puis Jean-Paul II, on voit qu'il y a un lien profond. Et Sœur Lucie de Fatima, qui est morte il y a quelques années, hein, 2005 je crois, 2003, 2005, Elle a insisté là-dessus. Voilà, donc, parce que je sais qu'il y en a beaucoup qui ont un désir de se consacrer au cœur immaculé de Marie, et c'est une bonne chose, puisque la Vierge elle-même a encouragé cela à Fatima. Mais sachez que voilà, c'est un moyen de revêtir le scapulaire du Mont Carmel, c'est vraiment un moyen de se rapprocher du cœur immaculé de Marie et de se consacrer. Autre question à laquelle j'ai un peu répondu hier: est-ce que c'est magique? La réponse est évidente. Vous allez tous me répondre. Oui ? Ah, pour rire. Ouais. Non, donc la réponse est non, évidemment. Et ça a fait rire, effectivement. Mais effectivement, ce qui fait que ça marche, entre guillemets, c'est pas le bon mot, mais je trouve pas d'autre, c'est la foi. Donc c'est pas un gris-gris, vous voyez, c'est vraiment la foi. Et donc quand, par exemple, durant la vie terrestre, on a un témoignage de quelqu'un qui touche la frange du vêtement
de Jésus et qui était guéri, bah, c'est la foi. Vous voyez, c'est pas magique. Je pense aussi, c'est dans les Actes des Apôtres, je sais plus quel, peut-être chapitre 13, j'ai un doute, mais les mouchoirs de Paul. Il y avait des guérisons parce qu'il y avait grâce aux mouchoirs de Saint Paul. Encore une fois, voilà, c'est pas un gris-gris, le mouchoir de Paul, c'est la foi. Vous voyez, l'apôtre Paul était connu et avait un vrai rayonnement. Et donc les gens s'appliquaient le mouchoir de Paul et il y avait des guérisons. Et bien, de la même manière, en fait, je fais référence à tout ce que j'ai pu dire hier. En fait, en prenant le scapulaire du Mont Carmel, c'est vraiment cette triple question qui vous est posée. Est-ce que je désire prendre la Vierge Marie pour mère? Est-ce que je désire prendre Marie pour reine et protectrice? Est-ce que je désire participer à mon salut et demander à la Vierge de m'aider? Voilà, c'est ces questions-là qui nous sont posées finalement en choisissant d'être revêtu du scapulaire du Mont Carmel. Et donc en aucun cas, c'est quelque chose de magique. Voilà, on exprime notre désir de servir la Vierge Marie et de renouveler la fidélité aux engagements de notre baptême par toute notre vie. Voilà, pour la guérison, voilà, une femme avait des pertes de sang, c'est en Marc 5, depuis 12 ans. Elle avait beaucoup souffert du traitement de nombreux médecins, et elle avait dépensé tous ses biens, sans avoir la moindre amélioration. Au contraire, son état avait empiré. Cette femme donc, ayant appris ce qu'on disait de Jésus, vint par derrière la foule et toucha son vêtement. Elle se disait en effet, si je parviens à toucher non seulement son vêtement, je serai sauvée. À l'instant, l'hémorragie s'arrêta, et elle ressentit dans son corps qu'elle était guérie de son mal. Aussitôt, Jésus se rendit compte qu'une force était sortie de lui. Il se retourna dans la foule et demanda « Qui a touché mes vêtements ?» Ses disciples lui dirent « Tu vois bien la foule qui t'écrase et tu demandes qui m'a touché ?» Mais lui regardait tout autour pour voir celle qui avait fait cela. Alors la femme, saisie de crainte et toute tremblante, sachant ce qui lui était arrivé, vint se jeter à ses pieds et lui dit toute la vérité. Jésus lui dit alors « Ma fille, ta foi t'a sauvée, va en paix et sois guérie de ton mal. » Vous voyez, c'est très clair dans la parole de Jésus, « Ta foi t'a sauvée. » Voilà, donc, c'est clair. Alors, est-ce que c'est possible de se damner en portant le scapulaire? C'est un peu la continuité de la question précédente. Alors, Saint-Louis-Marie de Montfort va dire qu'en fait, il y a des gens qui disent que c'est une assurance salut, le scapulaire. Il cite, hein, vous voyez, entre guillemets, assurance salut. Mais bien mesquine qui dispense de se sanctifier et d'obéir au commandement de Dieu. Autrement dit, le pécheur, après avoir reçu le scapulaire, pourrait se livrer en parfaite sécurité à tous les péchés en se disant « Puisque je porte le scapulaire, je suis sûr de ne pas être damné. » Il faut répondre que celui qui abuserait ainsi de la dévotion à la Vierge Marie serait indigne de ses faveurs. C'est pourquoi ce serait bien à tort qu'il compterait sur son scapulaire pour pécher plus librement, car on ne se moque pas de Dieu. Et là, il cite Galates 6, 7. Et je continue la citation. « Sans doute, tant qu'il garderait son scapulaire, jamais le démon ne pourrait s'emparer définitivement de son âme. Mais ce qui pourra arriver, c'est que la mort le surprendra à un moment où il l'aura perdu, ou bien après que son entourage lui aura enlevé, ou bien, n'ayant plus la foi, il enlèvera lui-même son scapulaire avec mépris. On a, hélas, relevé des cas de ce genre. Et là, il va citer un autre saint, Saint Claude de la Colombière. Vous connaissez peut-être le père spirituel de Marguerite-Marie à la Coque, à Paray-le-Monial, et qui rapporte l'histoire d'un pécheur endurci qui, gagné par le désespoir, et je cite ici Saint-Claude, avait tenté plusieurs fois inutilement de se noyer. C'est spécial quand même, hein. Avait tenté plusieurs fois inutilement de se noyer. Ne sachant à quoi attribuer un événement si prodigieux, donc le fait qu'il n'arrive pas à se noyer, il s'aperçut qu'il portait un scapulaire, et demeura si persuadé que c'était l'obstacle qui s'opposait à son funeste dessein, qu'il se l'arracha, et se replongeant ensuite pour la quatrième ou cinquième fois, les mêmes flots qu'il avait épargnés jusque-là l'étouffèrent en un instant. Il mourut dans son péché, mais il ne put mourir qu'après s'être dépouillé de cet habit de salut, sous lequel on ne peut expirer sans avoir l'avantage d'éviter les feux éternels. Et le saint jésuite conclut, « Si vous voulez mourir dans vos péchés, vous mourrez, mais vous ne mourrez point sous le scapulaire. » Voilà, témoignage étonnant. Je vous dis un mot sur le rituel, donc ça sera lieu demain au cours de la messe. Comment ça va se passer? Ça sera, je pense, après l'homélie. Il va y avoir d'abord
Je pense que ça sera l'évêque qui va présider la célébration, qui va bénir tout l'escapulaire par une parole de bénédiction spéciale du rituel, et puis qui ensuite va les asperger d'eau bénite. Et ensuite, je pense qu'on sera plusieurs prêtres à venir auprès de vous. Donc on va se répartir. Il y aura peut-être 4-5 prêtres. Et donc chacun des prêtres imposera à 4-5 personnes environ le scapulaire. Donc il va vous présenter le scapulaire, vous l'embrasserez. Et ensuite il dira cette formule. Reçois ce scapulaire, confiant dans l'amour prévenant d'une telle mère. Imite-la et vis dans son intimité. Porte ce vêtement qui te rappellera la présence de Marie chaque jour et revêt intérieurement le Christ Jésus pour le manifester vivant en toi pour le bien de l'Église et de toute l'humanité. Et à la fin, une fois que tout le monde aura reçu le scapulaire, l'évêque adressera à tous cette parole. En recevant le scapulaire, vous faites désormais partie de la famille du Carmel, spécialement consacrée à l'imitation et au service de la Vierge Marie, afin de vivre pour le Christ et son Église, selon l'esprit contemplatif et apostolique de l'ordre du Carmel. Pour que vous puissiez suivre parfaitement cet idéal, en vertu des pouvoirs que j'ai reçus, je vous admets à participer à tous les biens spirituels de l'ordre du Carmel. Voilà, je peux vous dire la prière qui sera dite avant, au tout début, donc pour la prière de bénédiction. Dieu, source de toute sainteté, tu nous as fait renaître de l'eau et de l'Esprit Saint, tu nous appelles à une vie chrétienne parfaite et une charité sans limite. Regarde avec bonté ceux qui vont recevoir le scapulaire Notre-Dame du Mont Carmel, qui porteront comme un signe de leur offrande, comme un signe de leur consécration, à la Vierge Marie du Mont Carmel, qu'ils soient de plus en plus conformes à l'image de ton Fils, en se laissant aimer par sa mère, et qu'à la fin de leur séjour sur la terre, ils obtiennent d'entrer dans la joie de ta maison, par Jésus le Christ, notre Seigneur. Amen. On voit bien dans cette formule que c'est vraiment, le but c'est de vivre la vie chrétienne normale. Vous voyez, c'est pas, c'est de vivre le baptême. C'est pas quelque chose de nouveau, de spécial. Mais sauf qu'on reçoit la protection et l'aide et le soutien de la Vierge Marie. Et vraiment, la Vierge Marie s'engage à nous aider. Une question qu'on me pose parfois, c'est est-ce que c'est... Je crois que je l'ai dit hier, mais comme j'ai répondu à pas mal de questions en privé, je ne sais plus si je l'ai dit à tout le monde ou si je l'ai dit à table, si c'est compatible ou non avec une consécration, une autre consécration à la Vierge Marie. Donc oui, c'est tout à fait compatible, aucun problème si vous êtes consacré avec la consécration à 33 jours de Saint-Louis-Marie de Montfort ou les consécrations liées à Saint-Louis-Marie de Montfort qui font 30 jours ou d'autres avec d'autres communautés qui ont conçu des belles consécrations ou celle de Maximilien Maricolbe, il n'y a aucun problème. Vous pouvez vous consacrer à la Vierge Marie avec le scapulaire. Il n'y a aucun problème pour ça. Et d'ailleurs, Saint-Louis-Marie Montfort, dans son traité à la vraie dévotion de la Vierge Marie, il donne ce qu'il appelle les dévots serviteurs de Marie, au nombre desquels ceux qui portent le scapulaire auront à cœur d'être comptés, un programme de vie en l'honneur de la Vierge Marie. Vous voyez, donc il dit bien que parmi ceux qui portent le scapulaire, il y a ceux qui sont consacrés à la Vierge Marie et il donne des conseils à ces gens-là et un moyen pour se consacrer. Donc, même Saint-Louis-Marie de Montfort encourageait au port du scapulaire. Je peux vous citer quelques passages. Faire toutes nos actions par Marie, avec Marie, en Marie et pour Marie, afin de les faire plus parfaitement, par Jésus-Christ, avec Jésus-Christ, en Jésus et pour Jésus. Saint-Louis-Marie de Montfort recommandait beaucoup le scapulaire du Mont-Carmel. Il insistait cependant sur la droiture nécessaire aux personnes qui le recevaient. Il disait « Le port du scapulaire nécessite que la personne soit dans la résolution de sortir de son péché, sinon on se rendrait au nombre des faux dévots de la Vierge Marie et dévots présomptueux et impénitents qui, sous le manteau de la Vierge Marie, avec le scapulaire sur leur corps et le rosaire à la main, crient « Sainte Vierge » et cependant crucifient et déchirent cruellement le Christ par leur péché. » Voilà, c'est assez explicite. Je peux vous donner une autre citation de ce même, puisque je vois qu'on... On a encore un peu de temps. Il dit, il y a plusieurs véritables dévotions à la très sainte Vierge Marie et je ne parle pas ici des fausses. La première consiste à s'acquitter des devoirs du chrétien, évitant le péché mortel, agissant plus par amour que par crainte et priant de temps en temps la Sainte Vierge en l'honorant comme la Mère de Dieu sans aucune dévotion spéciale envers elle. La seconde consiste à avoir pour la Vierge Marie des sentiments plus parfaits d'estime, d'amour, de confiance et de vénération. Elle porte à se mettre
des confréries du Saint-Rosaire, du scapulaire, à réciter le chapelet et le Saint-Rosaire, à honorer les images et ses autels, à publier ses louanges et s'enrôler dans ses congrégations. À cette dévotion excluant le péché. Et cette dévotion excluant le péché est bonne, sainte et louable. Mais elle n'est pas si parfaite, ni si capable de retirer les âmes des créatures et de les détacher elles-mêmes pour les unir à Jésus-Christ. Et voilà la troisième dévotion à la Vierge Marie, connue et pratiquée de très peu de personnes, dit Saint-Louis Marie de Montfort, et c'est celle-ci que je vais découvrir. Âme prédestinée, elle consiste à se donner tout entier en qualité d'esclave à Marie et à Jésus par elle, ensuite à faire toutes choses avec Marie, en Marie, par Marie et pour Marie. Il faut choisir un jour remarquable pour se donner, se consacrer et sacrifier volontairement et par amour, sans contrainte, tout entier, sans aucune réserve, son corps et son âme, ses biens extérieurs de fortune, comme sa maison, sa famille et ses revenus, ses biens intérieurs de l'âme, savoir ses mérites, ses grâces, ses vertus et satisfactions. Voilà, et ça c'est toute la théologie spirituelle de Saint-Louis-Marie de Montfort qui va proposer un cheminement pour être esclave de la Vierge Marie. Voilà, un mot qui fait un peu peur, mais c'est une manière de dire de se consacrer à la Vierge Marie. Je peux vous partager quelques petites anecdotes. Un carme allemand rapporte l'anecdote suivante. C'était en mai 1957, une rue entière avait pris feu. Les pieux habitants de l'une des maisons atteintes, se voyant au centre de l'incendie, attachent un scapulaire à la porte d'entrée et s'enfuient. Petites flammes et étincelles pleuvent sans arrêt pendant 5 heures sur l'habitation. Lorsque l'incendie est enfin maîtrisé, on constate que 22 maisons sont réduites en cendres, seules celles à la porte de laquelle avait été attaché le scapulaire, demeurait parfaitement intacte. Les centaines de personnes qui virent de leurs yeux cette maison miraculée au milieu des décombres sont autant de témoins oculaires de la puissante intercession de Notre-Dame du Mont-Carmel. Alors évidemment, encore une fois, il ne s'agit pas d'avoir une vision magique de l'événement. Vous voyez, c'est un carme qui a eu cette attitude de mettre donc le scapulaire sur la porte d'entrée. Mais en fait, évidemment, les carmes ont une vie chrétienne, une vie de consécration à la Vierge, cohérente. Et donc, c'est tout un ensemble. Voilà, donc encore une fois, c'est vraiment pas magique. Et puis, c'est certainement par cet acte de foi que ce carme a eu, que la Vierge a fait ce miracle. Alors, je peux vous dire déjà... pour vous parler un peu du Carmel, que vous avez le droit aussi, à chaque fois qu'il y a une fête d'un saint du Carmel, on a le droit à une indulgence plénière. Alors, il y a d'abord une indulgence partielle, donc c'est la remise d'une partie des peines que nous devrions souffrir au purgatoire, qui est accordée à tous ceux qui portent pieusement le scapulaire ou la médaille à chaque fois qu'ils actualisent leur union avec la Très Sainte Vierge Marie ou avec Dieu par le scapulaire en embrassant celui-ci, ou bien en formulant intérieurement un désir ou une inspiration ou une invocation. Ça, c'est une indulgence partielle. Mais après, il y a une indulgence plénière. Donc, ça, c'est la remise de la totalité des peines que nous devrions souffrir au purgatoire, qui est accordée le jour où l'on reçoit la première fois le scapulaire, donc demain. Mais c'est aussi vrai pour toutes les fêtes de Notre-Dame du Mont-Carmel, toutes les fêtes importantes du Carmel. Donc, tout d'abord, évidemment, le 16 juillet, fête de Notre-Dame du Mont-Carmel. Cette du Saint-Prophète Élie, le 20 juillet. C'est vrai aussi donc, pour la petite Thérèse de l'Enfant Jésus, le 1er octobre. Il y a aussi tous les saints de l'Ordre du Carmel, le 14 novembre. Et puis, Thérèse d'Avila, c'est le 15 octobre. Saint-Jean de la Croix, le 14 décembre. Et Saint-Simon Stock, le 16 mai. Alors, peut-être un mot sur l'indulgence. Je ne sais pas si tout le monde est bien familier. Comment recevoir une indulgence? Eh bien, c'est aux conditions habituelles. Tout d'abord, il faut communier le jour même. Alors, l'indulgence, bonne question. On va repartir un peu en arrière. Quand on fait un péché, il y a des conséquences au péché. Si, par exemple, je dis du mal de vous, vous voyez, c'est la fameuse anecdote que vous connaissez peut-être d'une dame qui vient se confesser à Saint-Philippe-Néri et qui lui dit
qui se confesse de médisance. Et alors, donc la médisance, c'est quoi? C'est de dire une chose vraie, mais c'est une chose négative sur une personne. Ça, c'est un péché. On n'a pas le droit de dire quelque chose de mal à quelqu'un, sur quelqu'un d'autre, à part s'il est en situation de discernement. Vous voyez, par exemple, au séminaire, il est bien évident que les pères du conseil du séminaire parlent des séminaristes, et pas que en bien. Ils parlent aussi de manière négative parce qu'ils ont un discernement opéré. Donc là, ce n'est pas un péché de faire ça. Si en revanche, en chair, ils prennent le micro et qu'ils disent tel séminariste a un comportement inacceptable pour tel ou tel. Voilà, là, c'est sûr que c'est. Ou même dans une conversation privée. Voilà. Donc, une femme vient voir Saint Philippe Néri pour se confesser de médisance. Et alors, comme pénitence, le bon père Philippe Néri va lui dire: vous allez aller acheter un poulet, je crois. Et vous allez passer dans les villes de Rome, dans la ville de Rome, et vous allez enlever ces plumes une par une en marchant tout au long de la ville de Rome. Et puis vous revenez me voir dans une semaine. Bon, je sais pas si c'était une semaine, c'est peut-être le lendemain, bref. Et alors elle revient, et puis elle se reconfesse une semaine après, et Saint Philippe Néri lui donne comme pénitence, eh bien, les plumes du poulet que vous avez enlevé, les plumes du poulet que vous avez enlevé la semaine dernière, puisqu'elle a dit bien fièrement qu'elle avait fait sa pénitence, avec beaucoup de sérieux, eh bien, vous allez aller récupérer les plumes. Toutes les plumes, voilà, pour recomposer le poulet. Et là, elle lui dit: mais père, mais c'est impossible! C'est impossible parce que ça s'est répandu partout, par le vent et par etc. Et Philippe Néri lui dit: eh bien, exactement comme la médisance. Ce que vous avez pu dire à une personne ou à droite à gauche, eh bien, ça va se répandre comme le vent et vous n'arriverez jamais plus à récupérer ce que vous avez pu dire. Voilà. Donc pourquoi je vous raconte cette petite anecdote? C'est pour vous dire que de tous nos péchés, il y a des conséquences. Donc c'est important de comprendre ça. C'est même essentiel. Et donc, vous voyez, ça peut être la médisance, mais imaginons que je vous vole votre téléphone portable, ne serait-ce qu'une journée, et puis je me repens et je vous le rends demain. Bah, peut-être que pendant une journée, vous aviez vraiment besoin de ce téléphone pour, j'en sais rien, pour appeler quelqu'un qui était malade, ou enfin bref, vous aviez un engagement professionnel très important, etc. Donc, de tous nos péchés, il y a des conséquences. La confession va effacer les péchés. Ça, c'est sûr. Mais la confession ne va pas effacer les conséquences des péchés. Parce que vous avez beau vous confesser d'avoir volé le téléphone ou emprunté le téléphone, on va dire, bah, les conséquences sont toujours là. Par conséquent, si on meurt après s'être confessé, bah, on va quand même faire du purgatoire. Parce qu'il y a toutes les conséquences de nos péchés qui n'ont pas été effacées. Et donc on appelle indulgence la rémission devant Dieu de la peine temporelle. Dû au péché déjà pardonné quant à la faute, rémission qui est accordée par l'Église en dehors du sacrement de pénitence. Et donc, par les indulgences, c'est vraiment une miséricorde. D'ailleurs, Jean-Paul II parle de ce mot-là, c'est la plus grande miséricorde de Dieu et de l'Église. En fait, on a, par les indulgences, la capacité d'appliquer les satisfactions, les mérites de Jésus, de la Vierge Marie, des saints, et tout ça, tous ces mérites, ça constitue un trésor dans l'Église, un trésor dans lequel, en fait, on peut puiser. Vous et moi, on peut puiser. Et nous, on peut aussi, par nos bonnes actions, faire grandir ce trésor. Vous voyez, on a été assez surpris de découvrir que Jean-Paul II, Saint Jean-Paul II, après sa béatification, que en fait c'était un homme qui était assez ascétique. On a découvert que parfois il dormait par terre, que parfois il jeûnait, notamment avant les ordinations, quand il ordonnait des prêtres ou des évêques, etc. Et voilà, ça a un peu surpris, parce qu'on se dit, enfin, beaucoup on se dit, mais la pénitence, c'est comme d'un autre âge. Et puis de notre temps, on entend de plus en plus parler du jeûne, par exemple. Notamment pour ceux qui reviennent d'un sanctuaire en Bosnie, Medjugorje. Je ne sais pas si vous avez entendu parler de Medjugorje, où là-bas, on parle beaucoup de jeûne.
Et là-bas, on est invité à jeûner deux fois par semaine au pain et à l'eau, le mercredi et le vendredi. Bon, alors aujourd'hui, ça choque beaucoup. Mais il faut savoir que dans l'Église catholique, on a jeûné pendant des siècles et des siècles. C'est vraiment très récent que les catholiques ne jeûnent plus. Aujourd'hui, les protestants, jeûnent encore énormément. Voilà, donc, vous voyez, cette dimension, vous voyez, de la pénitence, elle est quand même intégrée, bien sûr, dans tout ce qu'on vit, et bien sûr dans la confession. Quand vous allez vous confesser, le prêtre, après la confession, il doit vous donner ce qu'on appelle une pénitence. Bon, il y a d'autres synonymes. Vous voyez, mais c'est une sorte de réparation, de satisfaction. Pourquoi? Pour réparer pour vos propres péchés. Si le prêtre oublie, c'est important que vous lui rappeliez. Parce que, alors si c'est un saint prêtre, parce qu'il paraît que le saint curé d'Ars, il prenait sur lui les pénitences des pénitents. Donc ça, c'est beau, mais tous les prêtres ne font pas ça. Donc, si vous allez vous confesser et que le prêtre oublie, voilà, moi ce que je vous invite à faire, c'est à rappeler au prêtre, et père, qu'est-ce que vous me donnez comme pénitence? Voilà, parce que dans la confession, donc il y a la contrition, il y a trois actes, hein. Il y a la contrition ou le regret, c'est nécessaire. Si vous allez vous confesser que vous n'avez pas le regret de vos péchés, bah, ça ne sert à rien. Il faut avoir le désir de vraiment ne plus pécher. Après, on sait qu'on est faible et qu'on va certainement repécher. Mais vous voyez, on raconte cette blague d'un garçon qui va se confesser à un prêtre. Il dit, mon père, après avoir confessé son dernier péché, il dit, oui, et puis j'ai volé deux pommes. Puis en fait, il y en avait une, il l'avait dans la main. Et alors le prêtre lui dit, ah bon, t'as volé deux pommes? Il dit, oui, bah celle-là, je l'ai prise à l'aller. Et puis au retour, quand je vais revenir chez mes parents, je vais prendre la deuxième. Alors là, le prêtre lui explique quoi, que bah c'est pas possible, parce qu'en fait, la démarche quand on se confesse, c'est vraiment de avoir le désir de ne pas recommencer. Après, vous voyez, si je vous confessez de gourmandise, il est probable que même si vous vous confessez et que vous avez le désir vraiment de plus faire pécher de gourmandise, il est probable que vous repêchiez. Voilà, donc première étape, c'est la contrition, le regret, sincère. Deuxième, c'est l'aveu. Il est nécessaire de dire ses péchés. Et le troisième, c'est ce qu'on appelle la pénitence ou la satisfaction, la réparation. Voilà, donc l'absolution va enlever le péché, mais elle ne va pas remédier à tous les désordres que le péché a causés. Et donc, il faut faire quelque chose de plus. Le catéchisme appelle ça, le pénitent doit satisfaire ou expier. Donc c'est sûr, pourtant c'est dans le catéchisme, mais c'est des mots qu'on n'utilise plus trop. C'est plus trop à la mode, et même on ne sait plus trop ce que ça veut dire. Ouais, mais donc c'est important. Alors le catéchisme nous dit, la pénitence peut constituer dans la prière une offrande, dans les œuvres de miséricorde, le service du prochain, dans des privations volontaires, dans des sacrifices, et surtout dans l'acceptation patiente de la croix que nous avons apportée. De telles pénitences aident à nous configurer au Christ qui seul a expié pour nos péchés, une fois pour toutes. Voilà, donc ça c'est vraiment essentiel, hein. Avant de nous rajouter des souffrances, etc., ben déjà acceptons celles que le Seigneur permet dans nos vies. Et tous ou presque, on a suffisamment d'épreuves, de maladies, de souffrances avant de nous en rajouter. Après, évidemment. Il est important, effectivement, après la confession, de bien faire la pénitence qui nous est donnée. Et si vous oubliez de la faire, bien à la confession d'après, confessez le fait que vous avez oublié de faire votre pénitence. Moi, ça m'est arrivé de pas retenir, de pas être attentif et de me dire, mais zut, et puis le prêtre, je sais pas, difficile de le retrouver, donc du coup, je ne sais plus ce que c'est. Bon, donc c'est important. Alors, nous dit encore le catéchisme, notre satisfaction, celle que nous acquittons pour nos péchés, n'est que par Jésus-Christ. Nous qui, de nous-mêmes comme tels, ne pouvons rien de nous-mêmes, avec l'aide de celui qui nous fortifie, nous pouvons tout. Ainsi l'homme n'a rien dont il puisse se glorifier, mais toute notre gloire est dans le Christ, en qui nous satisfaisons, en faisant de dignes fruits de pénitence, qui, en lui, puisent leur force, par lui sont offerts au Père, et grâce à lui sont acceptés par le Père. Voilà. Donc, retenez que, nous-mêmes, par nos pénitences, eh bien, nous pouvons agrandir ce trésor spirituel, hein, c'est pas visible, hein, bien entendu, un trésor dans lequel chacun de nous pouvons puiser pour acquérir des indulgences plénières. Et donc, les indulgences plénières, c'est vraiment un cadeau extraordinaire. C'est donc
D'un coup, toutes les conséquences de nos péchés sont effacées. Donc c'est merveilleux. Et donc je ne peux que vous encourager. Vous voyez, c'est la rémission devant Dieu de la peine temporelle due au péché déjà pardonné quant à la faute. Donc, concrètement, cette personne, vous voyez, qui a dit du mal et qui ne peut pas rétablir la bonne réputation de la personne dont elle a dit du mal, eh bien, elle va pouvoir demander une indulgence plénière à Dieu. Et comment on fait? Parce que ça, c'est très important de savoir comment on fait. Eh bien, il faut d'abord communier le jour même. Ensuite, il faut prier aux intentions du Saint-Père. Donc, vous pouvez prier un Notre Père, un Je vous salue Marie, par exemple. Mais c'est au choix, vous priez ce que vous voulez. Mais il faut prier aux intentions du Saint-Père. Troisièmement, il faut se confesser. Alors, pas le jour même, mais en gros, d'après les documents de l'Église, c'est soit une semaine avant, soit une semaine après. Vous voyez, donc dans une fourchette à peu près. On ne peut gagner une indulgence plénière qu'une seule par jour. On ne peut pas en collecter plusieurs. Et on peut demander une indulgence plénière soit pour soi-même, soit pour une âme du purgatoire. Mais en aucun cas, on peut demander une indulgence plénière pour un autre vivant. Donc, soit pour soi-même, soit pour une âme du purgatoire. Et ça marche par, nous disent les textes de l'Église, par suffrage. Après, une des conditions, donc je me suis arrêté au bout de trois conditions, donc j'aurais dit la communion, la prière aux intentions du Saint-Père, la confession. Il faut aussi un détachement total du péché, même véniel. Donc moi j'aime bien dire une petite prière pour manifester cela au Seigneur. Je dis, Seigneur, je te prie aux intentions du Saint-Père, je demande une indulgence plénière pour une âme du purgatoire, et je refuse le péché de tout mon cœur. Voilà, il faudrait préférer, après une belle confession et après avoir reçu une indulgence plénière, préférer mourir plutôt que de repêcher. Vous voyez, parce qu'en fait, le but de notre vie, c'est d'aller au ciel quand même. Donc pour bien manifester notre détachement au péché et notre attachement au désir de Dieu pour nous de nous donner la vie éternelle.

hommes, toutes les causes de chute et ceux qui font le mal. Ils les jetteront dans la fournaise. Matthieu 13, 41-42.

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la consécration du monde au cœur immaculé de Marie. Nous voudrions commencer ce deuxième cycle d'émissions sur Fatima, dont le thème sera « La consécration du monde au cœur immaculé de Marie » par cette citation de Sœur Lysie sur sa cousine Jacinthe dans son troisième mémoire. Cela nous permettra de mieux comprendre la dévotion au cœur immaculé de Marie et les raisons de cette dévotion. Nous avons en partie déjà cité cet extrait. Cette dame a dit que son cœur immaculé serait ton refuge et le chemin qui te conduirait à Dieu. N'aimes-tu pas cela beaucoup ? Moi, j'aime tant son cœur, il est si bon. Je regrette tellement de ne pouvoir communier en réparation des péchés commis contre le cœur immaculé de Marie. Doux cœur de Marie, soyez mon refuge. J'aime tellement le cœur de Marie. C'est le cœur de notre petite maman du ciel. N'aimes-tu pas beaucoup répéter souvent « Doux cœur de Marie, cœur immaculé de Marie ». Moi, j'aime tellement cela, tellement. Doux cœur de Marie, soyez mon salut, cœur immaculé de Marie. Convertissez les pécheurs, sauvez les âmes de l'enfer. » Sœur Lysie cite aussi ce que l'on pourrait appeler le testament de Jacinthe. « Il ne me manque pas beaucoup de temps pour aller au ciel. » Toi, tu resteras ici, afin de dire que Dieu veut établir dans le monde la dévotion au cœur immaculé de Marie. Le moment venu de le dire, ne te cache pas. Dis à tout le monde que Dieu nous accorde ses grâces par le moyen du cœur immaculé de Marie. Que c'est à elle qu'il faut les demander, que le cœur de Jésus veut qu'on vénère avec lui le cœur immaculé de Marie. Que l'on demande la paix au cœur immaculé de Marie, car c'est à elle que Dieu l'a confiée. Si je pouvais mettre dans le cœur de tout le monde le feu que j'ai là dans ma poitrine et qui me brûle, et me fait tant aimer le cœur de Jésus et le cœur de Marie. La petite Jacinthe a vraiment été éclairée par le Saint-Esprit pour donner les fondements de la dévotion au cœur immaculé de Marie. Des théologiens, par souci d'œcuménisme et pour ne pas heurter les autres religions, peuvent penser qu'il ne convient pas de se consacrer au cœur immaculé de Marie parce qu'il est, même s'il est immaculé, un cœur humain. Peut-on en effet se consacrer à un autre être que Dieu ? La petite Jacinthe affirme avec conviction, dans la pureté de son cœur d'enfant, que Dieu veut établir dans le monde la dévotion au cœur immaculé de Marie. Elle dit aussi que le cœur de Jésus veut qu'on vénère avec lui ce cœur immaculé et que c'est à ce cœur immaculé que Dieu a confié la mission de la paix. Comprenons en profondeur le testament de la petite Jacinthe, à présent canonisée. Nous ne devrons pas oublier de parler du petit François, lui aussi saint comme Jacinthe. Il a mis en pratique la première demande de Notre-Dame, dire beaucoup de chapelets pour aller au ciel. Voici un petit commentaire sur les apparitions. « J'ai beaucoup aimé voir l'ange, disait-il, mais ce que j'ai le plus aimé, c'est de voir la lumière de Notre-Dame. » Quelques semaines après la dernière apparition, Lysie demanda à son cousin François, « Qu'est-ce qui te plaît le plus ? Consoler notre Seigneur ou convertir les pécheurs pour que les âmes n'aillent plus en enfer ?»« À choisir, dit François, j'aimerais mieux consoler notre Seigneur. » N'as-tu pas remarqué comment la Sainte Vierge, le mois dernier, devint si triste lorsqu'elle demanda que l'on n'offense plus notre Seigneur qui est tant offensé ? Je voudrais aussi ensuite convertir les pécheurs pour que les âmes n'aillent pas en enfer. Dès lors, François se sentait poussé par la grâce et recherchait toujours la solitude pour prier et offrir ses sacrifices, lui qui savait qu'il aura beaucoup à souffrir pour réparer tant de péchés qui offensent notre Seigneur et son cœur immaculé. Il était triste, non pas de souffrir pour le bon Dieu,
mais parce qu'il savait notre Seigneur bien triste à cause des offenses des hommes.

Pour comprendre la demande venant du ciel de la consécration de la Russie au cœur immaculé de Marie, il nous semble important de revenir à la spiritualité de Saint Louis-Marie Rignon de Montfort, qui a vécu de 1673 à 1716. Ce grand saint français a été inspiré par Dieu pour rappeler les baptisés à se consacrer à la Vierge Marie. Cette consécration se faisait après une longue préparation de plusieurs jours, un renouvellement des promesses du baptême et une consécration à Jésus, la sagesse incarnée. L'acte essentiel de la consécration était ainsi rédigé. Je vous choisis aujourd'hui, en présence de toute la cour céleste, pour ma mère et ma maîtresse. Je vous livre et consacre, en qualité d'esclave, mon corps et mon âme, mes biens intérieurs et extérieurs, et la valeur même de mes bonnes actions, passées, présentes et futures, vous laissant un entier et plein droit de disposer de moi et de tout ce qui m'appartient sans exception, selon votre bon plaisir, à la plus grande gloire de Dieu dans le temps et l'éternité. On peut constater que Saint Louis-Marie parle bien de consécration à la Vierge Marie, mais sans mentionner le cœur immaculé de Marie. La Divine Providence a donné à l'Église en 1978 le premier pape de l'histoire consacré à la Vierge Marie selon la spiritualité de Saint Louis-Marie, dont sa devise témoignait « Totus tuus ». Nous avons déjà cité dans le cycle des émissions précédentes ce pape Jean-Paul II. Écoutons encore ce qu'il a dit à la France au moment où il faisait son pèlerinage sur les traces de ce saint français qui lui a tant apporté à Saint-Laurent-sur-Sèvre en 1996. De siècle en siècle, les successeurs des apôtres et de nombreux disciples ont travaillé à remplir cette mission confiée par le Seigneur. Dans votre région, Saint Louis-Marie Rignon de Montfort en fut l'un des plus remarquables. Je suis heureux de commencer mon pèlerinage en terre de France sous le signe de cette haute figure. Vous savez que je dois beaucoup à ce saint et à son traité de la vraie dévotion à la Sainte Vierge. Aujourd'hui, puisque ma visite pastorale est placée pour une bonne part sous le signe du baptême, je voudrais avant tout mettre en relief le fait que, dans l'esprit de Saint Louis-Marie, toute la vie spirituelle découle directement du sacrement du Saint-Baptême, ainsi que le montre un passage significatif de l'acte de consécration à Jésus-Christ par les mains de Marie, précisément rédigé par Montfort. Au centre de cet acte, il y a ces paroles « Moi ». Ici, on prononce le nom, par exemple Louis-Marie ou Jean-Paul ou Charles. Pécheur infidèle, je renouvelle et ratifie aujourd'hui entre vos mains, entre les mains de Marie, les vœux de mon baptême. Je renonce pour toujours à Satan, à ses pompes et à ses œuvres, et je me donne tout entier à Jésus-Christ, la sagesse et terre incarnée, pour porter ma croix à sa suite tous les jours de ma vie. Le rappel des promesses du Saint-Baptême est clair. Au cours de la liturgie baptismale, il a été demandé à chacun de nous « Renoncez-vous à Satan et à toutes ses œuvres et à toutes ses séductions. » Puis, « Croyez-vous, l'acte du baptême va de pair avec le choix de Dieu, le choix du Christ, le choix de vivre dans la grâce de l'Esprit-Saint. Ce choix est en un sens la victoire sur le péché originel. La grâce sacramentelle du baptême efface le péché originel, mais l'homme qui le reçoit doit donc lui-même renoncer au péché pour correspondre ainsi à la grâce de la justification qui lui est offerte dans la foi au Christ. Dans le sacrement du baptême, il y a un certain retour au commencement, aux origines, quand il fallait choisir le bien et non le mal, le salut et non le refus. »

Nous avons cité hier ce que disait Saint Jean-Paul II à Saint-Laurent-sur-Sèvre. Continuons à citer ce saint pape qui a tant reçu de Saint Louis-Marie pour mieux comprendre que la consécration au cœur immaculé de Marie est de fait la consécration à Dieu par la médiation de la Vierge Marie. Si Grignon de Montfort, disait encore Jean-Paul II, fait entrer cela, c'est-à-dire les promesses du baptême, dans le contenu de sa vraie dévotion à la Mère de Dieu, il le fait parce que Marie, par la volonté divine, dès son immaculée conception, a été inscrite dans le plan de Dieu pour surmonter le péché par la justification reçue de la grâce qui vient du Christ. Il est bon qu'au commencement de ce pèlerinage qui me conduira également à Reims, pour le 1500e anniversaire du baptême de Clovis, nous puissions considérer ici, d'un point de vue marial, la signification essentielle du sacrement du baptême. Je voudrais conclure en vous redisant dans les termes de Grignon de Montfort combien votre vie trouve son sens dans la personne du Christ. Dieu ne nous a point mis d'autres fondements de notre salut, de notre perfection et de notre gloire que Jésus-Christ. Priant avec lui, invoquant le Seigneur avec la Sainte Vierge, vous êtes Seigneur toujours avec Marie et Marie est toujours avec vous. Et je voudrais rappeler que nous sommes unis dans la prière avec les pèlerins de la Salette qui fêtent en ce jour le 150e anniversaire de l'apparition de Notre-Dame en ce lieu. Que la tendresse maternelle de Notre-Dame vous guide chaque jour sur votre route à la suite de Jésus pour rendre tout honneur et gloire au Père et à l'unité du Saint-Esprit, vous rendre parfait et être à votre prochain une bonne odeur de vie éternelle. Ces citations de Jean-Paul II ne nous éloignent pas de nos approfondissements sur Fatima, mais nous permettent au contraire de mieux comprendre le plan de Dieu et de ne pas avoir peur de nous consacrer au cœur immaculé de Marie. Concluons cette troisième émission par ce témoignage sur le petit François. Un jour, deux dames s'entretenaient avec lui et l'interrogeaient au sujet de la carrière qu'il voudrait suivre quand il serait grand. « Tu veux être charpentier ?»« Non, madame, » répondait l'enfant. « Tu veux être militaire ?» dit l'autre dame. « Non, madame. »« Tu ne désirerais pas être médecin ?»« Non plus. » Moi, je sais ce que tu voudrais être. Être prêtre, dire la messe, confesser, prêcher, n'est-ce pas vrai? Non, madame, je ne veux pas être prêtre. Alors, que veux-tu être? Je ne veux rien. Je veux mourir et aller au ciel. C'était là, confia le père de François, présent à cette conversation, une vraie décision. Le désir du ciel, la contemplation des choses divines remplissait le cœur du petit garçon. Ce désir d'aller au ciel était surtout inspiré par la volonté de consoler notre Seigneur. Jésus est si triste à cause de tant de péchés et je veux le réconforter par la prière et la pénitence. Nous ne devons pas faire le moindre péché, disait-il.

la consécration du cœur immaculé de Marie, demandée par le ciel à sœur Lucie. Après la mort de Jacinthe et de François, Lucie devint religieuse. Elle eut plusieurs révélations importantes qu'elle consigna dans un texte du 17 décembre 1927. Le 10 décembre 1925, elle vit, dit-elle, la Sainte Vierge avec un cœur entouré d'épines dans la main et l'enfant Jésus. Ce dernier dit à sœur Lucie, « Prends pitié du cœur de ta très sainte mère, entourée des épines que les hommes ingrats lui enfoncent à tout moment, sans qu'aucun acte de réparation soit fait pour les en retirer. » La Sainte Vierge ajouta aux paroles de son fils, « Vois, ma fille, mon cœur entouré d'épines que les hommes ingrats m'enfoncent à chaque instant par leurs blasphèmes et leurs ingratitudes. Toi, au moins, tâche de me consoler et dis que tous ceux qui, pendant 5 mois, le premier samedi, se confesseront, recevront la Sainte Communion, réciteront un chapelet et passeront 15 minutes avec moi en méditant sur les 15 mystères du rosaire, en esprit de réparation, je promets de les assister à l'heure de la mort avec toutes les grâces nécessaires pour le salut de leur âme. » Le 13 juillet 1917, la Sainte Vierge avait dit qu'elle viendrait demander la communion réparatrice des premiers samedis du mois. Le 10 décembre 1925, 8 années plus tard, elle met en application ses demandes. Dit. Sainte Vierge utilise ce verbe en parlant à sœur Lucie. Dit. Le moment est venu de commencer la dévotion des premiers samedis du mois. Le 15 février 1926, sœur Lucie voit à nouveau l'enfant Jésus qui lui demande si elle a déjà répandu la dévotion demandée. Elle lui répond que son confesseur avait dit à sa supérieure disposée à la propager que seule elle ne pourrait rien. Jésus répondit, « C'est vrai que la supérieure seule ne peut rien, mais avec ma grâce, elle peut tout. » Sœur Lucie, voulant obtenir le plus de grâce possible pour les âmes, dit alors à Jésus que certains ne pourraient pas se confesser le samedi même. Elle demanda qu'il accorde un délai de 8 jours. Jésus en accorda beaucoup plus. Oui, la confession peut être faite même au-delà, pourvu que, en me recevant, on soit en état de grâce et qu'on ait l'intention de faire réparation au cœur immaculé de Marie. Comme Abraham demanda miséricorde pour Sodome, sœur Lucie osa encore demander à Jésus. « Mon Jésus, et ceux qui oublieront de formuler cette intention ?» Ce dernier répondit, « Ils pourront la formuler à la confession suivante, profitant de la première occasion qu'ils auront pour se confesser. » Jésus dit aussi à sœur Lucie qu'il lui rapportait l'objection de son confesseur. La dévotion des premiers samedis ne faisait pas défaut dans le monde. Beaucoup recevaient Jésus chaque premier samedi en l'honneur de Notre-Dame et des 15 mystères du rosaire. C'était l'objection du confesseur. « C'est vrai, ma fille, que beaucoup d'âmes commencent, mais peu vont jusqu'au bout, et celles qui persévèrent le font pour recevoir les grâces qui y sont promises. » Les âmes qui font les 5 premiers samedis avec ferveur et dans le but de faire réparation au cœur de ta mère du ciel me plaisent davantage que celles qui en font 15 et qui sont tièdes et indifférentes.

Nous avons rappelé hier les demandes du ciel à Sœur Lucie pour faire établir dans le monde la dévotion des premiers samedis du mois. Sœur Lucie a souffert que ces demandes du ciel n'aient pas été tout de suite mises en application dans l'Église. Il a fallu attendre en effet 13 années. Il a fallu attendre le 13 septembre 1939 pour que ces demandes du ciel soient enfin connues. Le 1er septembre 1939, l'Allemagne avait envahi la Pologne et les puissances alliées lui avaient déclaré la guerre. L'évêque de Leiria, dont dépend Fatima, en éprouvant une forte commotion, et il passa soudain de l'indécision à l'action. Au cours du pèlerinage du 13 septembre, il proclama et recommanda la dévotion réparatrice demandée par le ciel. Aussitôt, une campagne générale propagea partout cette dévotion. Le 13 juin 1929, au cours de l'heure sainte, entre 23h et minuit, Sœur Lucie eut une vision dans laquelle lui furent montrés le mystère de la Sainte Trinité, la croix et la Vierge Marie, le cœur immaculé dans la main gauche, avec une couronne d'épines et des flammes. Elle entendit ces paroles de la Sainte Vierge. « Le moment est venu où Dieu demande au Saint-Père de faire, en union avec tous les évêques du monde, la consécration de la Russie à mon cœur immaculé, promettant de la sauver par ce moyen. Les âmes que la justice de Dieu condamne pour les péchés commis contre moi sont si nombreuses que je viens demander une réparation. Sacrifie-toi à cette intention et prie. » Plus tard, au moyen d'une communication intime, Notre-Dame dit encore à Sœur Lucie en se plaignant « On n'a pas voulu écouter ma demande. Comme le roi de France, on s'en repentira et on le fera, mais ce sera trop tard. La Russie aura répandu ses erreurs dans le monde, provoquant des guerres, des persécutions contre l'Église, le Saint-Père aura beaucoup à souffrir. » Le 18 mai 1936, dans une lettre, Sœur Lucie fait connaître les raisons pour lesquelles Jésus voulait que l'on consacre la Russie au cœur immaculé de sa mère. « Je veux que toute mon Église reconnaisse cette consécration comme un triomphe du cœur immaculé de Marie, afin d'étendre ensuite son culte et placer à côté de la dévotion à mon divin cœur, la dévotion à ce cœur immaculé. » Sœur Lucie dit alors à Jésus, « Mais mon Dieu, le Saint-Père ne me croira pas. Si vous-même, vous ne le mouvez, par une inspiration spéciale. Ô le Saint-Père, priez beaucoup pour le Saint-Père. Il la fera, mais ce sera bien tard. Cependant, le cœur immaculé de Marie sauvera la Russie, elle lui est confiée. »

Nous avons parlé hier des demandes concernant la consécration de la Russie au cœur immaculé de Marie. Jésus a fait comprendre à sœur Lucie que le fruit de cette consécration révélerait comme un triomphe du cœur immaculé de Marie. Mais hélas, la consécration n'a pas été faite au moment où le ciel l'a demandé. Notre-Dame a alors dit à sœur Lucie que la consécration serait faite, mais ce serait trop tard. Jésus, quant à lui, a dit à sœur Lucie, ce sera bien tard. Ces deux expressions, trop tard pour la Sainte Vierge et bien tard pour Jésus, ne se contredisent pas. La consécration a été faite trop tard pour les millions de victimes du marxisme, c'est évident. Elle est faite bien tard parce que la Russie marxiste a répandu ses erreurs dans le monde et nous vivons une véritable éclipse de Dieu. Le triomphe du cœur immaculé de Marie est retardé et nous le constatons bien, mais il n'est pas annihilé. Il ne peut pas être réalisé en quelques mois, mais du fait du retard pris, il faut plus de temps, parce qu'il est nécessaire de combattre la déchristianisation si profonde pour pouvoir reformer les consciences et les éduquer à la lumière de Jésus et de son évangile, comme le disait Jean-Paul II après son voyage européen à Strasbourg en 1988. Mais nous avons la ferme espérance que le triomphe du cœur immaculé de Marie sera accompli et que les forces du mal, animées par Satan, le prince de ce monde, seront vaincues. Le 2 décembre 1940, sœur Lucie écrivit au pape Pie XII. Elle lui fit un compte rendu personnel des apparitions en insistant surtout sur le contenu des deux premières parties du secret. Elle expliqua pourquoi elle avait gardé le silence jusqu'en 1926, ordre express de Notre-Dame. Elle manifesta sa souffrance en disant que les demandes de la Sainte Vierge pour les premiers samedis n'avaient été rendues publiques que 13 ans plus tard, le 13 septembre 1939, et elle demanda au Saint-Père de daigner bénir cette dévotion et de l'étendre au monde entier. Sœur Lucie dit ensuite au Saint-Père qu'en plusieurs communications intimes, notre Seigneur n'a pas cessé d'insister sur la demande concernant la consécration de la Russie au cœur immaculé de Marie. Elle lui rappelait que la demande avait été communiquée à Pie XI. Elle ajouta ensuite que Jésus avait promis dernièrement que si le Saint-Père daignait faire la consécration du monde au cœur immaculé de Marie avec mention de la Russie et ordonne qu'en union avec lui et en même temps, elle soit faite aussi par tous les évêques du monde, d'abréger les jours de tribulation par lesquels il a décidé de punir les nations de leurs crimes. Elle ajoutait, « Très Saint-Père, si dans l'union de mon âme avec Dieu je ne suis pas trompé, notre Seigneur promet une protection spéciale à notre patrie durant cette guerre, eu égard à la consécration que les prélats portugais ont faite de la nation au cœur immaculé de Marie. Cette protection sera la preuve des grâces qui auraient pu être concédées aux autres nations si, comme elles, elles avaient été consacrées. » Lucie concluait sa lettre par une demande personnelle. « Maintenant, très Saint-Père, permettez-moi de faire une autre demande qui est seulement un désir ardent de mon pauvre cœur, que la fête en l'honneur du cœur immaculé de Marie
soit étendue au monde entier comme une des principales fêtes de la Sainte Église.

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3: Radio Espérance, bonjour. Nous sommes à la Sainte-Baume avec le Frère Paul-Marie pour notre émission Comment va ton âme qui reprend cette année et qui reprend. Avec comme marraine, si je puis dire, même si c'est une mère, la Vierge Marie. La dernière fois, nous avions parlé de Marie dans le mystère de l'Église, dans le mystère du Christ, et puis nous avions fait un long développement sur Marie chez nos frères protestants, puis on est tombé sur des citations tout à fait étonnantes. Je disais à l'époque que... ce qui est important d'abord dans la Vierge Marie chez Saint Augustin par exemple, c'est que avant que Marie donne naissance au Fils, elle a cru. Et c'est parce qu'elle a cru qu'elle a donné naissance à son Fils. Et cette foi totale, radicale, par laquelle le Sauveur est entré dans le monde, et donc le salut, eh bien, nous rappelait la médiation d'Abraham, qui est le père des croyants. Donc Marie, eh bien, elle-même est elle-même aussi la mère des croyantes. Alors Marie a cru, et nous disions que, comme Abraham, au fond, Marie a été choisie. La première caractéristique de la foi de Marie, c'est que dans l'Évangile, c'est pas d'abord elle qui croit, qui s'affirme comme croyante, mais elle reçoit d'abord un appel de Dieu. Et je pense que c'est important de se redire cela. C'est la même chose d'ailleurs pour l'ordination. Il y a une grâce. Avant la grâce de la foi, il y a la grâce de l'élection, la grâce d'être appelé par Dieu. Ça, c'est très important. Ensuite, je pense que la foi de Marie aussi est plus qu'un canal par lequel le Christ est passé. La foi de Marie et la foi en Marie, elle nous permet d'éviter plusieurs pièges à propos du Christ. Par exemple... un des pièges de la théologie au début tâtonnante sur le Christ a été de dire qu'au fond le Verbe préexistait avant son incarnation, bien entendu, mais que son incarnation n'était pas vraiment une incarnation. Il est apparu sous la forme d'un homme, mais sous sa forme seulement. Il n'était pas vraiment un homme. C'est ce qu'on appelle le docétisme, c'est-à-dire c'est une négation.

0: de la chair humaine, hein, de la réalité humaine comme la nôtre, que le Christ aurait assumé. Au fond, hein, ça vient de l'influence de certaines philosophies qui méprisent la matière, qui trouvent la matière indigne de Dieu. On les comprend, bien entendu, parce que la matière a beau être belle, bon, bah, elle reste imparfaite, hein, de telles imperfections qu'elle nous cause bien souvent des maladies, ou même la mort. Donc on comprend bien que cette matière mortelle, passible, contingente, hasardeuse, bon, bah, et pour les philosophes, c'est du mal à passer avec l'idée d'un Dieu immuable et tout puissant et immortel. Pourtant, c'est bien ce que la foi de l'Église affirme, hein, et c'est en ce sens que elle est totalement inimaginable et totalement dingue. Jésus est vraiment un homme, hein, il est 100% Dieu, certes, hein, mais il est aussi 100% homme. Or, ce qui assure la vérité de son humanité, c'est le fait que Jésus soit né de Marie, hein, qu'il a été conçu en elle. Vous voyez, et chez les docètes, on pense que, ben non, le corps du Christ serait passé à travers la Vierge, mais n'aurait pas été engendré par elle, n'aurait pas été engendré en elle. Au fond, Marie aurait été une sorte de mère porteuse, si vous me pardonnez l'expression, hein, pour ces hérésiaques, hein, et Marie aurait été simplement un passage, une voie, mais pas vraiment une mère. Et Jésus, pour Marie, n'est pas un hôte, hein, mais vraiment un fils. Et vous voyez, on ne peut pas, par exemple dans la vie spirituelle, dire que Jésus passe par nous seulement, hein, qu'on est comme un canal. Bien sûr, on est un canal, mais on est plus que cela. Hein. Par exemple, le prêtre ne peut pas se contenter de transmettre aux autres un Christ qu'il aurait appris dans les livres. Il faut d'abord que ce Christ soit devenu d'abord chair de sa chair, hein, et sang de son sang. Et donc, comme Marie est une sorte de réservoir qui déborde au dehors, ce dont il est rempli à l'intérieur, mais pas un canal, hein, qui se borne à laisser passer l'eau sans rien retenir. Donc il y a un apport personnel, vous voyez, dans l'acte de foi, hein, c'est-à-dire je m'engage totalement, je ne suis pas simplement un réceptacle où il me suffirait de transmettre des choses répétées. Non, il faut que j'y croie, il faut que je m'y implique. Hein. Et ce qui est vrai de Marie est vrai du prêtre, hein, il se résume dans cette vertu de foi, hein, la Vierge Marie, écrit saint Augustin, qui a cru par la foi, a conçu par la foi. Donc ça veut dire que, de même que le prêtre, par la foi, porte le Christ dans son cœur, et par la foi le communique aux autres, de la même manière, Marie, hein, a conçu d'abord en elle, et a pu l'incarner en elle. Lorsque Marie arrive chez Élisabeth, par exemple, celle-ci l'accueille avec une grande joie et remplie d'Esprit Saint, nous dit le texte, elle s'exclama « Oui, bienheureuse celle qui a cru en l'accomplissement de ce qui lui a été dit de la part du Seigneur. » Et il ne fait pas de doute ici que l'expression « qui a cru » se réfère à la réponse de Marie à l'ange « Voici la servante du Seigneur, qu'il m'advienne selon ta parole. » Je voudrais vraiment qu'on médite sur cette foi de Marie et sur une œuvre de l'Esprit-Saint qui n'est jamais arrivée avant, hein, et n'arrivera jamais plus après elle. Et voyez, c'est-à-dire qu'à première vue, on pourrait dire, Marie fait là un acte de foi facile, qui va même de soi, devenir mère d'un roi, qui aurait régné éternellement sur la maison de Jacob, mère de Messie, bon, ben, ça peut être ce dont rêve une jeune fille juive, voilà, mais c'est, ce serait là une manière de raisonner un peu très, très, très humaine et très charnelle, c'est-à-dire que Marie, au contraire, hein, se retrouve devant l'ange dans une totale solitude. À qui peut-elle expliquer ce qui advient en elle? Qui la croira quand elle dira que l'enfant qu'elle porte en son sein est l'œuvre de l'Esprit-Saint? Donc, Marie connaissait certainement ce qui était écrit dans le livre de la loi. Autrement dit, que si la jeune femme n'était pas trouvée en état de virginité au moment des noces, on devait la faire sortir à la porte de la maison de son père et la faire lapider par ses concitoyens. C'est dans le chapitre 22 du Deutéronome, hein, au verset 20. Et s'il y a un risque de la foi, qui n'est pas simplement un risque intellectuel, ben là, pour Marie, il s'agit d'un risque réel. Je connais un écrivain comme ça qui, dans son livre sur la Vierge, raconte comment il est venu à découvrir la foi de Marie. Et quand il vivait dans le désert, hein, cet homme avait appris par des amis Touareg qu'une jeune fille du campement avait été promise en mariage à un jeune homme, mais qu'elle n'était pas allée habiter avec lui parce qu'elle était trop jeune. Et il avait relié ce fait à ce que Luc dit de Marie. Hein. Et donc, en repassant 2 ans plus tard dans le même campement, il demanda des nouvelles de la jeune fille. Il nota certains embarras chez ses interlocuteurs. Et plus tard, l'un d'entre eux s'approcha de lui en grand secret et lui fit un signe. Il passa une main sur sa gorge, un geste caractéristique des Arabes pour dire « elle a été égorgée ». Et en effet, cette jeune fille avait été découverte enceinte avant le mariage et l'honneur de la famille exigeait cet égorgement. Et il repense alors, hein, cet écrivain, à Marie, au regard impitoyable des gens de Nazareth, au clin d'œil, et y compris à ce moment-là, hein, la solitude de Marie. Et la nuit même, il l'a choisie comme compagne de voyage et maîtresse de sa foi. Marie vraiment maîtresse de notre foi parce que elle a, vous voyez, passé par vraiment des grandes difficultés. Or Dieu n'aura jamais aux créatures ses consentements. Hein, Dieu est un gentleman et il respecte la liberté. Et il ne cache pas les conséquences auxquelles ces créatures seront exposées si elles consentent. Vous voyez, par exemple, en Jérémie, il lui dit bien « ils lutteront contre toi ». Et à propos de Saul, il dit à Anani « moi-même, je lui montrerai tout ce qu'il lui faudra souffrir pour mon nom ». Et avec Marie, je ne suis pas sûr que Dieu ait agi différemment. Et dans la lumière de l'Esprit-Saint, qui accompagne l'appel de Dieu, Marie a certainement entrevu que son chemin n'aurait pas été différent de celui de tous les autres appels. Et Siméon, d'ailleurs, très vite, va expliciter ce pressentiment quand il lui dira qu'une épée lui transpercera l'âme. Un écrivain moderne a décrit sous une forme poétique ce pressentiment de Marie au moment de la naissance de Jésus. Hein, où il dit « elle est seule dans la grotte, Joseph veille à l'extérieur, parce que selon la loi, aucun homme n'est autorisé à assister à l'accouchement. Elle vient de mettre au monde un fils, quand d'étranges associations d'idées lui traversent l'esprit. Hein. Pourquoi, mon fils, se dit-elle, n'es-tu justement ici à Bethléem, la maison du pain ?» Et pourquoi devons-nous t'appeler Jésus ? Fais que ce frisson dans mon dos, ce froid venu du futur, reste loin de lui. Vous voyez, ici, le poète montre bien que la mère présage que ce fils lui sera enlevé. Alors, elle répète en elle-même, et je le cite encore, « jusqu'au point du jour, Jésus n'est rien qu'à moi. Je veux chanter une chanson avec ces 3 mots. C'est tout, cette nuit, ici, à Bethléem, il n'est rien qu'à moi. » Et sur ce, elle lui donna le sein pour l'allaiter. Vous voyez, on pourrait dire que Marie est la seule et l'unique à avoir cru en situation de simultanéité. C'est-à-dire que pendant que la chose se passe, avant toute confirmation et toute validation des événements, par l'histoire, Marie a cru à chaque fois, elle s'est associée à chaque événement. Ça, c'est particulièrement important. Et je vous disais que Marie est unique dans sa foi parce qu'elle est la seule, au fond, à avoir vécu les événements en simultanéité. Je veux dire que nous, le principal de la foi, bien sûr, c'est la confiance, etc. Mais avant la confiance, nous croyons à un événement. Nous croyons à un événement réel qui s'est réellement passé, qui est transcrit dans les évangiles. Et déjà, il y a le regard de foi de ces évangélistes sur ces événements. Et cet événement est un enseignement, c'est-à-dire que à chaque fois que je crois, eh bien, je vois le Christ guérir le lépreux, je vois le Christ être baptisé, j'entends la voix du Père dire sur la montagne du Tabor, celui-ci est mon fils bien-aimé, en qui j'ai mis ton mon amour, écoutez-le. Tout ça, ce sont des événements réels qui me sont transmis et auxquels j'adhère. Et c'est la raison pour laquelle, avant ma confiance, la foi est constituée comme ça de ces événements que vive le Verbe de Dieu envers des hommes auxquels je peux m'identifier. C'est-à-dire que dans une salle de l'Évangile, Marie-Madeleine, c'est moi. Lazare qui ressuscite, c'est moi. Pierre qui coule, c'est moi. Jean qui est au pied de la croix, c'est moi. Enfin, j'aimerais bien. ou j'aimerais pas, selon ce soit l'homme pécheur ou l'homme nouveau qui est en moi. Mais, vous voyez, la foi s'appuie sur des événements qui se sont déjà passés, se sont déjà réalisés. C'est d'ailleurs notre assurance. La foi, c'est vraiment la substance de notre espérance. C'est vraiment ce que, comme le dit l'Épître aux Hébreux, la foi, c'est la substance de notre espérance. C'est-à-dire que tout ça s'est réalisé. Par exemple, la résurrection s'est déjà réalisée. Donc nous avons déjà la victoire. Et par la foi, au fond, on devient contemporain de ces événements, on se connecte à ces événements, on communie à ces événements. Et toute la puissance de sainteté, la puissance de grâce de ces événements, du coup, par la foi, parce que nous y croyons, ben, viennent à nous. Bon. Or, Marie, elle a vécu ces événements en simultané. Elle les a vus, elle les a vécus, voyez. Nous, c'est après coup que nous y croyons. D'ailleurs, je pense que tous les autres, c'est après coup qu'ils y croient. Les disciples n'en croient pas à leurs yeux que le Christ soit ressuscité. Et puis, ils n'ont pas conscience de tout ce qui se passe au départ. Bon, ils voient bien des choses, ils voient bien que Jésus est en train de ressusciter. Pierre va bien déclarer qu'il est le Fils de Dieu, le Messie, etc. Mais il ne comprend pas encore qu'il doit aller sur la croix. Donc vous voyez que les disciples, eux, ils croient pas encore vraiment. Ils voient ce qu'ils voient, ils s'attachent encore à Jésus, mais ils n'ont pas encore la plénitude de la foi. Alors que Marie, elle, avant qu'il y ait confirmation, avant qu'il y ait validation par les événements de l'histoire, de ce qui lui est annoncé, elle y croit. Elle dit oui à la parole de l'ange quand il lui dit ben, « ton fils sera le fils du Très-Haut ». Et elle croit à la parole de Siméon, elle ne fait pas comme Pierre, qui n'y croit pas quand il dit ton cœur sera transpercé par une épée ». Elle dit oui. Elle dit oui sans le voir encore. Évidemment, elle assiste aux choses, mais elle ne voit pas encore toute la confirmation des événements. Et on pourrait lui attribuer la béatitude que Jésus dit à Thomas, parce que tu me vois, tu crois. Heureux, c'est ça la béatitude. Hein, heureux ceux qui n'ont pas vu et qui ont cru. Et on peut dire que Marie est la première de ceux qui ont cru sans avoir encore vu. Saint Paul d'ailleurs dit que Dieu aime celui qui donne avec joie. Et on peut dire que Marie a dit son oui à Dieu, sa foi, avec joie. Vous voyez, le verbe par lequel Marie exprime son consentement à l'ange, qui est traduit en latin par fiat, c'est-à-dire qu'il en soit ainsi. Dans l'original, c'est un subjonctif optatif, pardon pour ces précisions grammaticales, mais c'est un mode, au fond, de verbe qui, en grec, est utilisé pour exprimer le désir, l'impatience, hein, joyeuse de voir une chose arriver. Oh oui, j'aimerais que ça arrive. Vous voyez, c'est pas simplement, bah oui, d'accord, on va le faire, etc. Hein, mais c'est, oh oui, oh oui, oh oui, hein, et on y va. Hein, et on y va tout de suite. Vous voyez, je me souviens comme ça d'une confrérie mariale auquel j'appartenais, hein, dont la devise était, hein, oui d'avance, oui tout de suite, oui dans la joie. Et vous voyez, c'est comme si la Vierge disait, c'est beau d'ailleurs, vous voyez le grec, c'est pour ça que je passe par ces modes subjonctifs du grec. Je suis désolé d'être un peu, de faire le savant, mais c'est simplement pour vous montrer que la Vierge ne dit pas simplement un oui du bout des lèvres, mais un oui qui est plein de désir. Hein. Et on sait combien la vie intérieure et la vie spirituelle a besoin de ce désir fort. Hein. C'est comme si Marie disait « Je désire moi aussi de tout mon être ce que Dieu désire. Hein. Qu'il soit fait selon sa volonté. Oui, oui, oui, oui, allons-y, allons-y. » Voyez. Hein. Et donc, comme le dit saint Augustin, vraiment, avant de concevoir le Christ dans son corps, elle l'a conçu dans son cœur, comme une mère désire son enfant. Il y a quelque chose de... Et quand elle est dans la confiance, évidemment. Sinon, elle est dans la peur. Alors, évidemment, Marie ne parle pas latin, elle n'a pas dit fiat, elle n'a pas non plus dit genoito, qui est un mot grec. Et évidemment, le mot qu'elle a dit... le mot dans la langue parlée par Marie qui se rapproche le plus de cette expression, c'est-à-dire quand elle voulait dire à Dieu qu'il en soit ainsi, un juif disait Amen. Hein. Et on peut trouver, si vous voulez, la voix même, la parole exacte sortie de la bouche de Marie, ou du moins la parole qui se trouvait à cet endroit dans la source en hébreu utilisée par Luc, c'est certainement le mot Amen. Hein. Rappelons par exemple dans les psaumes, hein, dans la Vulgate latine, se terminait toujours par l'expression Fiat, Fiat, hein. Amen, Amen. Dans la Septante, on dit Genoito, Genoito, Amen, Amen, qu'il en soit ainsi, que cela vienne. Hein. Amen, Amen, viens, viens, viens, Seigneur Jésus, on pourrait dire. Hein. Et donc, cet Amen, vous le savez, hein, est le mot hébreu qui signifie solidité, certitude, le rocher, le pilier. On parle aussi dans cette solidité des bras d'une mère qui porte son enfant. Hein, c'est assez beau, c'est-à-dire que, au fond, Dieu demande à Israël d'avoir une foi aussi solide qu'un pilier, ou s'il s'appuie sur Dieu, sa foi sera solide comme le roc. Ou encore je serai stable. Hein. Quand je dis Amen, c'est que je suis stable comme un enfant dans les bras de sa mère et en totale confiance. Et donc quand on dit Amen, on reconnaît que ce qui a été dit est une parole certaine, stable, valable et contraignante. Hein. Ça veut dire qu'il en est ainsi. Et puis qu'il en soit ainsi, hein, c'est-à-dire il faut vraiment que ça se fasse. Hein. Je veux que ça se fasse. Alors évidemment, quand on dit Amen au corps du Christ, on ne dit pas je veux que ça se fasse, parce que il est là. Donc c'est pas ma volonté qui crée sa présence, bien entendu. Mais quand on dit Amen, ici on veut dire bah oui, en effet, c'est le corps du Christ, tout à fait d'accord avec vous, et en plus je le désire. Hein. Amen, Amen, qu'il vienne en moi. Et vous voyez, c'est vraiment dire oui, oui à Dieu. On l'entend chez Jésus, hein, quand il dit oui, Amen, hein, Amen, Père, car tel a été ton bon plaisir. On dira même dans l'Apocalypse que Jésus est l'Amen personnifié. Hein, il est vraiment le oui, la réponse au Père. C'est-à-dire quand le Père le comble de son amour, la réponse du Fils est immédiate, directe. Il répond par un total don de lui-même. Et ce qu'il nous montrera d'ailleurs sur la croix, hein, entre tes mains, Père, hein, je remets mon esprit. Et il le fait avec toute l'ardeur de son cœur. Et donc on pourrait dire qu'après le Christ, après son fils, Marie est aussi également l'amène à Dieu personnifié, hein, la foi personnifiée. Je disais que Marie était l'Église personnifiée parce que d'abord elle est la foi personnifiée. Et donc la foi de Marie est un acte de docilité, mais c'est un acte aussi d'amour, un acte libre. Donc, même s'il est suscité par Dieu, comme c'est toujours à chaque fois, entre la grâce et la liberté, mais la véritable grandeur personnelle de Marie, sa béatitude confirmée par le Christ lui-même, hein, « Heureuses les entrailles qui t'ont porté par, et les seins que tu as sucés », dit une femme dans l'Évangile. La femme proclame Marie parce qu'elle a porté Jésus. Élisabeth, elle, la proclame bienheureuse parce qu'elle a cru. Et Jésus dira heureux plutôt ceux qui écoutent la parole de Dieu et qui l'observent. Il ne dit pas autre chose qu'Élisabeth. Hein. Heureuse es-tu toi qui as cru. Non pas heureuse es-tu toi celle qui porte Jésus dans ton sein. Et Jésus en disant ça, il aide la femme à comprendre où réside la grandeur personnelle de Marie, hein, qui en effet, nous dit Luc, conservait les paroles de Dieu dans son cœur. Hein, et qu'elle conservait toutes ces choses et les méditant dans son cœur. J'en profite d'ailleurs pour dire que la prière du rosaire, c'est de se rappeler comme ça des événements capitaux de l'histoire du salut, qui nous ont communiqué la grâce, et de faire un acte de foi. Et donc à chaque fois que je dis premier mystère, la résurrection, je dis Amen, comme Marie à ce mystère de la résurrection, et comme Marie je reçois la grâce de la résurrection par son intercession et par la grâce de la foi. Alors évidemment, Marie n'a pas cru une seule fois pour toutes dans toute sa vie, puis plus rien. Hein. Il n'y a pas eu un seul grand acte de foi dans la vie de la Vierge. Et Marie, après l'Annonciation, aura certainement été martyrisée par l'apparent contraste entre sa situation et tout ce qui était écrit et connu concernant la volonté de Dieu dans l'Ancien Testament au sujet de la figure du Messie. Hein. Ça veut dire que Marie a marché dans la foi. Elle a progressé dans la foi, c'est-à-dire qu'elle est elle a grandi et s'est perfectionnée dans la foi. Elle a vécu des nuits de la foi, mais nous en parlerons la fois prochaine, si je puis dire, dans un autre entretien. Écoutez, merci beaucoup, bonne semaine à vous et à très bientôt.
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1: Jacinthe ne se remit pas de l'épidémie de grippe espagnole dont elle fut la victime à la fin du mois d'octobre 1918. Elle souffrit d'une bronchopneumonie, puis d'une pleurésie purulente, très douloureuse. Elle supportait l'épreuve de la maladie avec un grand courage, le sourire aux lèvres, afin de ne pas alarmer son entourage. Si elle pouvait donner le change à sa famille, elle ne pouvait cacher son véritable état à son médecin. Ce dernier, alarmé par les progrès de la maladie, conseilla fortement à ses parents d'envoyer leur fille à l'hôpital le plus proche, situé à Villanova de Urem. La petite malade, prévenue par une apparition particulière de Notre-Dame, savait que ce séjour, loin d'améliorer sa santé, ne ferait qu'augmenter ses douleurs. Toutefois, par esprit de sacrifice, elle accepta de partir. Pour elle, le plus difficile n'était pas d'accepter de souffrir, mais de se retrouver seule, ne plus avoir la visite quotidienne de Lucie, rentrant de l'école. Elle confia à sa cousine sa peine. « Au moins, si tu venais avec moi, ce qui me coûte le plus, c'est d'aller là-bas sans toi. L'hôpital est peut-être une maison obscure, où l'on ne voit rien, et je veux être là, à souffrir toute seule. » Jacinthe n'avait jamais vu d'hôpital, et elle pensait qu'un tel établissement devait ressembler à la prison de Villanova de Urem, dans laquelle les trois pastoureaux avaient passé de nombreuses heures avant d'être interrogés par l'administrateur du canton. Le 1er juillet 1919, M. Marteau prit dans ses bras sa petite fille, l'installa le mieux possible sur un petit âne et la conduisit à l'hôpital. Cet établissement n'était pas très éloigné de Fatima, et sa mère put lui rendre visite plusieurs fois, ce qui fait que la solitude de Jacinthe n'était pas totale. Sa chambre était toute blanche, bien éclairée par une large fenêtre. Elle n'était pas du tout le cachot que la petite avait imaginé. Il ne faudrait pas pour autant faire de son séjour de 2 mois à Urem un tableau idyllique. Le personnel n'était pas toujours exemplaire, et certaines employées n'hésitaient pas à dérober les petits cadeaux que sa famille ou des amis lui envoyaient. Et surtout, ses souffrances, loin de diminuer, ne firent qu'augmenter. Les seuls moments heureux qu'elle connut dans sa nouvelle demeure furent les 2 visites que Lucie lui fit. Elles furent courtes, car il fallait faire à pied ou à dos d'âne le trajet. Et les 2 fois, les 2 petites filles auraient bien voulu prolonger leurs entretiens. Dans son 1er mémoire, sœur Lucie raconta sa 1re visite en ces termes. « Aussitôt que Jacinthe me vit, elle m'embrassa avec joie et demanda à sa mère de me laisser à ses côtés pendant qu'elle irait faire des achats en ville. Je lui demandai alors si elle souffrait beaucoup. Je souffre, oui, mais j'offre tout pour les pécheurs et en réparation au cœur immaculé de Marie. Ensuite, elle me parla avec enthousiasme de notre Seigneur et de Notre-Dame et me dit « J'aime tellement souffrir pour leur amour et pour leur faire plaisir. Ils aiment beaucoup ceux qui souffrent pour la conversion des pécheurs. » Le temps permis pour la visite passa rapidement, et ma tante revint pour me ramener à Fatima. Elle demanda à sa fille si elle voulait autre chose. Jacinthe lui demanda de me ramener une autre fois, lorsqu'elle viendrait la voir. Ce que fit Madame Olympia, qui cherchait par tous les moyens à faire plaisir à sa fille. Elle ne cherchait pas à connaître le contenu de leur conversation secrète, ayant décrété une bonne fois pour toutes qu'elle ne pourrait les comprendre. Elle avait affirmé que la vie de ses enfants était pour elle une énigme. Elle laissait donc les 2 petites converser librement entre elles, sachant qu'elles ne pouvaient que bien faire et que leurs propos servaient à la gloire de Dieu. Nous pouvons retenir de cet épisode la phrase de Jacinthe « Notre Seigneur et notre Dame aiment beaucoup ceux qui souffrent pour la conversion des pécheurs » et nous demander si nous savons offrir nos peines, nos difficultés, nos contrariétés, voir nos souffrances, pour que des personnes puissent se convertir et goûter de cet amour divin dont nous bénéficions dans nos épreuves diverses.
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1: Marie de Nazareth est un exemple pour nous apprendre à vivre l'amour et la disponibilité, le don et le pardon, l'acceptation et la pleine réalisation de nous-mêmes. L'amour vient de Dieu. Et quand Dieu n'est plus reconnu comme la source de l'amour, toutes les erreurs sont possibles. Jésus nous invite à l'amour fraternel par ces mots. Voici mon commandement, que vous vous aimiez les uns les autres comme je vous ai aimé. Mais que signifie aimer comme Jésus, aimer selon le cœur de Dieu? Nous voyons en Marie un modèle et une aide. Pensons au oui de Marie à l'Annonciation à la Visitation. À l'origine de tout engagement se trouve toujours une joyeuse et active disponibilité. En revanche, que de fois dans notre vie, nous ne disons oui que du bout des lèvres, ou bien nous adhérons à une invitation avec des pieds de plomb et le regard triste. La personne disponible prévoit autant le travail à accomplir que le service à rendre. Elle sait comprendre les préoccupations de l'autre, même à son expression lorsqu'il les dissimule. Le père Varillon a écrit que l'homme n'est pas pleinement homme tant qu'il n'a pas la possibilité de vivre d'amour. Lorsque nous donnons, nous ne sommes plus propriétaires de notre don. Nous sommes simplement heureux que l'autre puisse nous surpasser et donner à son tour.
0: À présent, nous nous unissons en prière avec le monde entier en renouvelant notre consécration à Marie.
2: Vierge Immaculée, Mère de Dieu et de l'humanité, je t'accueille comme don de Jésus sous la croix et je me confie entièrement à toi. Je t'offre toute ma vie, ce que je suis, ce que j'aime et ce que j'ai, afin que resplendisse en moi la beauté du Christ. Aide-moi à être docile à l'Esprit et à vivre avec joie ma vocation dans l'Église, afin de collaborer à ta mission maternelle et d'orienter vers Dieu le cœur de tout homme. Toi qui as guidé Saint Maximilien Kolb pour aimer sans mesure, enseigne-moi à être témoin de l'Évangile et à faire de ma vie un don. Je te confie les personnes que je rencontrerai et je t'offre le travail, les joies et les souffrances de cette journée. Ô Marie, conçue sans péché, prie pour nous qui avons recours à toi et pour ceux qui n'ont pas recours à toi.
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1: J'ai 49 ans. J'ai commencé mon cheminement de foi il y a 10 ans. Si je regarde mon passé, je me rends compte combien le Seigneur a été bon pour moi, de quelle patience il a fait preuve pour m'attendre. J'avais mauvais caractère, j'étais revêche avec tout le monde. J'étais sceptique et critique à l'égard de l'Église, de la Vierge et des saints. Chaque dimanche, ma femme me demandait de participer à la messe, mais je refusais toujours. Je préférais occuper mon temps libre à mes loisirs. Le 24 février, jour où, dans notre village, nous célébrons la fête de la Vierge du Miracle, ma femme me pria de l'accompagner à l'église. À peine descendue dans la voiture, elle me dit « Tu ne viens pas ?» Je répondis aussitôt que non. Mais alors que j'étais en train de partir, j'entendis une voix intérieure, comme si quelqu'un m'appelait. Et en même temps, je sentais aussi le désir de ne pas répondre et de m'en aller. Cette voix me disait « Viens, n'aie pas peur, je t'attends depuis si longtemps. » Je suis entrée dans l'église. Je me suis approchée de la statue de la Sainte Vierge et je l'ai saluée. J'étais à la fois très émue et heureux. Depuis ce jour-là, j'ai compris combien Marie, notre mère, nous aime et nous protège. Désormais, je participe à la messe et j'essaie de mettre en pratique la parole de Dieu.
0: À présent, nous nous unissons en prière avec le monde entier en renouvelant notre consécration à Marie.

0: et je t'offre le travail, les joies et les souffrances de cette journée. Ô Marie, conçue sans péché, prie pour nous qui avons recours à toi et pour ceux qui n'ont pas recours à toi.
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Le Seigneur est notre Dieu, nous sommes le peuple qu'il conduit, le troupeau guidé par sa main. Psaume 94, 7.

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1: Saint François nous éclaire sur la manière de contempler Marie et de suivre son exemple. L'une de ces expressions peut servir de référence à notre dévotion mariale. Toi en qui fut et réside toute plénitude de grâce et tout bien, je te salue, toi son palais, je te salue, toi sa tente, je te salue, toi sa maison, je te salue, toi son vêtement, je te salue, toi sa servante, je te salue, toi sa mère, et je vous salue toutes, vous, les saintes vertus, qui par la grâce et la lumière de l'Esprit-Saint animez le cœur des fidèles, afin que vous les rendiez fidèles à Dieu, eux qui étaient infidèles. Ce qu'il admire chez la Vierge, c'est qu'elle est le temple du Seigneur, elle est la maison de Jésus parce qu'elle l'accueille en son sein, en l'aimant et en le gardant. Plus encore qu'être son tabernacle, elle est servante et disciple fidèle du Fils. Encore une fois, saint François met en relief la double beauté de la Vierge, qui d'une part est ornée par Dieu de magnifiques vertus, d'autre part resplendit par son engagement et sa détermination à vivre en parfait accord avec le projet divin. Il est beau de reconnaître dans ce passage l'invitation à vivre conformément aux vertus de Marie, en offrant au monde un merveilleux témoignage qui pousse à la conversion.
0: À présent, nous nous unissons en prière avec le monde entier en renouvelant notre consécration à Marie.
2: Vierge Immaculée, Mère de Dieu et de l'humanité, je t'accueille comme don de Jésus sous la croix et je me confie entièrement à toi. Je t'offre toute ma vie, ce que je suis, ce que j'aime et ce que j'ai, afin que resplendisse en moi la beauté du Christ. Aide-moi à être docile à l'Esprit et à vivre avec joie ma vocation dans l'Église, afin de collaborer à ta mission maternelle et d'orienter vers Dieu le cœur de tout homme. Toi qui as guidé saint Maximilien Kolb pour aimer sans mesure, enseigne-moi à être témoin de l'Évangile et à faire de ma vie un don. Je te confie les personnes que je rencontrerai et je t'offre le travail, les joies et les souffrances de cette journée. Ô Marie, conçue sans péché, prie pour nous qui avons recours à toi et pour ceux qui n'ont pas recours à toi.
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1: Nous voulons aujourd'hui demander à Marie l'aide nécessaire pour comprendre le sens de notre mission dans l'Église et dans le monde, afin de devenir comme elle de vrais disciples du Christ et d'authentiques témoins de son Évangile. Les lumières qui brillent devant nos yeux sont nombreuses, mais nous voulons chercher une autre lumière, la seule à ne jamais s'éteindre, la lumière du Christ. Le Christ est en effet la seule lumière en mesure de nous montrer le chemin à prendre, la vérité à suivre, la vie à mener et à donner. Marie fut la première à la suivre et elle continue à nous l'indiquer. Nous désirons lui confier notre existence, tout ce que nous avons, tout ce que nous aimons, tout ce que nous sommes. C'est de cette façon seulement que nous aurons la certitude que sa lumière deviendra aussi la nôtre et que nous pourrons espérer que ceux qui nous verront pourront l'entrevoir, lui, Jésus, le Christ, son Fils. La lumière n'est jamais donnée pour être cachée, mais pour qu'elle resplendisse, de sorte que tous puissent la voir et la suivre. Après l'annonce de l'ange, Marie s'est rendue chez Élisabeth lui porter le salut du Christ, lumière du monde. À nous aussi, le Seigneur nous demande d'aller l'annoncer à tous. En route donc, gardons au fond du cœur la parole qui sauve et donnons-la à tout homme comme l'a fait Marie.
0: À présent, nous nous unissons en prière avec le monde entier en renouvelant notre consécration à Marie.
2: Vierge Immaculée, Mère de Dieu et de l'humanité, je t'accueille comme don de Jésus sous la croix et je me confie entièrement à toi. Je t'offre toute ma vie, ce que je suis, ce que j'aime et ce que j'ai, afin que resplendisse en moi la beauté du Christ. Aide-moi à être docile à l'Esprit et à vivre avec joie ma vocation dans l'Église, afin de collaborer à ta mission maternelle et d'orienter vers Dieu le cœur de tout homme. Toi qui as guidé Saint Maximilien Kolb pour aimer sans mesure, enseigne-moi à être témoin de l'Évangile et à faire de ma vie un don. Je te confie les personnes que je rencontrerai et je t'offre le travail, les joies et les souffrances de cette journée. Ô Marie, conçue sans péché, prie pour nous qui avons recours à toi et pour ceux qui n'ont pas recours à toi.
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1: Marie, la Mère de Jésus, est un modèle d'écoute humble et docile de la parole de Dieu. La docilité de Marie ne désigne pas une attitude passive et soumise devant la parole, c'est-à-dire la volonté de Dieu. Le terme latin « docibilitas », autrement dit « docilité », nous laisse entendre avec plus d'attention et de précision comment Marie se situe face au projet de Dieu. Elle s'est laissée toucher, éduquer, formée par la parole de vie, grâce à un accueil et une attitude fondamentalement positive devant la grâce du Seigneur. Docibilitas désigne la liberté intérieure et le désir intelligent de celui qui marche à la suite du Christ. L'évangile de Luc nous relate un mouvement intérieur de Marie après l'Annonciation, la nativité et la visite des bergers. Marie, pour sa part, gardait toutes ces choses dans son cœur et les méditait. Non seulement elle gardait dans son cœur les événements de Bethléem, mais elle essayait de porter sur tout ce qui lui était arrivé un regard d'ensemble pour donner à chaque événement sa pleine signification. Cela sous-entend que l'écoute de la parole n'est jamais quelque chose de passif et de statique, mais au contraire d'actif, de dynamique. Écouter la voix du Seigneur, cela veut dire s'ouvrir à la nouveauté de Dieu, jusqu'à s'unir, jour après jour, à sa volonté.
0: À présent, nous nous unissons en prière avec le monde entier, en renouvelant notre consécration à Marie.
2: Vierge Immaculée, Mère de Dieu et de l'humanité, je t'accueille comme don de Jésus sous la croix et je me confie entièrement à toi. Je t'offre toute ma vie, ce que je suis, ce que j'aime et ce que j'ai, afin que resplendisse en moi la beauté du Christ. Aide-moi à être docile à l'Esprit et à vivre avec joie ma vocation dans l'Église, afin de collaborer à ta mission maternelle et d'orienter vers Dieu le cœur de tout homme. Toi qui as guidé Saint Maximilien Kolb pour aimer sans mesure, enseigne-moi à être témoin de l'Évangile et à faire de ma vie un don. Je te confie les personnes que je rencontrerai et je t'offre le travail, les joies et les souffrances de cette journée. Ô Marie, conçue sans péché, prie pour nous qui avons recours à toi et pour ceux qui n'ont pas recours à toi.
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1: À la fin du mois de décembre, la Sainte Vierge apparaît de nouveau à Jacinthe pour lui annoncer qu'elle allait bientôt mourir, non chez elle, mais dans un hôpital de Lisbonne. C'est là qu'elle décéderait, dans une grande solitude. La petite rapporta cette prédiction à ses parents, qui furent persuadés que leur fille avait fait un rêve. Les soins à Villanova de Ourlem n'ayant rien donné, il n'avait aucun désir de recommencer l'expérience, et de plus, même s'il le voulait, il ne pourrait pas payer une hospitalisation dans la capitale. Ils ne prirent pas au sérieux les propos de Jacinthe, et pourtant, la Providence allait réaliser ce qui paraissait inconcevable. Quelques jours plus tard, arriva dans la maison des Marteaux l'abbé Formigan, qui était devenu ami de la famille depuis septembre 1918. Il était accompagné d'un médecin, le docteur Eurico Lisboa, qui examina la petite malade. Il diagnostiqua une pleurésie purulente de la grande cavité gauche avec fistule. Il fallait, pour sauver la malade, l'opérer d'urgence. Il ordonna à ses parents de l'envoyer à l'hôpital Dona Estefania, où elle serait remise aux mains des meilleurs médecins du Portugal. Monsieur et Madame Marteaux hésitèrent, sachant au fond d'eux-mêmes que ce voyage serait inutile. La petite leur avait tellement annoncé sa fin prochaine. L'abbé Formigan insista de son côté, et même si le récit du docteur n'en dit rien, par discrétion, on peut penser que ce dernier devait subvenir aux frais de l'hospitalisation. Monsieur Marteau rapporta une discussion qu'il eut avec sa fille sur ce sujet. Je lui dis « Ô Jacinthe, on est en train de tout préparer pour ton départ à Lisbonne, dans un hôpital. » Et elle, toute triste, se mit à sangloter. « C'est donc vrai, papa ?» Je lui répondis « Ma fille, il faut accepter, sans quoi le monde se retournerait contre nous. Si nous ne voulions rien savoir au sujet d'un traitement, il se peut que tu t'en trouves bien. » C'est alors qu'elle me dit tranquillement « Oh mon papa, même si je m'en trouvais bien, il viendrait une autre maladie, celle-ci mortelle. Si je vais à Lisbonne, papa, vous pouvez me dire adieu. » Et Monsieur Marteau eut cette expression très juste et bien émouvante. La pauvre enfant était alors un puits de misère. Dès qu'elle le put, elle se confia à Lucie. Elle n'avait pas peur de la mort, tout au contraire, elle l'attendait avec calme, mais ce qui l'effrayait, c'était la perspective de mourir dans un lieu qu'elle ne connaissait pas, au sein d'une grande ville, loin de sa famille et de sa cousine. Sœur Lucie rapporta dans son premier mémoire l'épisode suivant. Un jour, je trouvai Jacinthe en train d'embrasser une image de Notre-Dame en prononçant ces paroles. « Ô ma mère du ciel, alors je dois mourir toute seule ?» La pauvre enfant semblait effrayée à l'idée de mourir seule. Afin de lui redonner du courage, je lui dis « Qu'est-ce que cela peut te faire de mourir seul si Notre-Dame vient te chercher ?» Elle répondit « C'est vrai, cela m'importe peu. Mais je ne sais pas comment cela se fait. Il y a des moments que je ne me souviens pas qu'elle viendra me chercher. Je me souviens seulement que je mourrai sans que tu sois près de moi. » Cette réponse de Jacinthe est précieuse. En effet, on pourrait croire que la petite fille, bénéficiant de visions et de grâces spéciales, devait surmonter sans difficulté l'épreuve de la maladie. Ce ne fut pas le cas. Sans douter un seul instant de l'accomplissement des paroles de Notre-Dame, elle fut parfois submergée par l'angoisse, au point d'oublier momentanément la Sainte Vierge, son esprit étant totalement accaparé par les douleurs actuelles et par les souffrances encore plus aiguës des jours à venir. En ces moments, elle avait bien besoin de sa cousine pour l'apaiser, en lui rappelant ce qu'elles avaient vécu ensemble à la Cova da Iria. Mais justement, Lucie ne sera pas avec elle à Lisbonne. Comment pourra-t-elle supporter ces moments de désespoir? C'était oublié que Notre-Dame ne pouvait l'abandonner et qu'elle serait à ses côtés aux heures sombres. Ayons confiance en la bonté du Seigneur, et devant une épreuve qui nous semble insurmontable, soyons sûrs que le soutien divin ne nous fera pas défaut.
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Jésus leur demanda, « Et vous, que dites-vous? Pour vous, qui suis-je? » Alors Pierre prit la parole et dit, « Le Christ, le Messie de Dieu. » Luc 9, 20.

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1: Il fut décidé que Jacinthe partirait à Lisbonne au milieu du mois de janvier de l'année 1920 pour se faire opérer. Il restait à organiser le trajet, ce qui n'était pas une chose anodine. Monsieur Marteau ne pouvait s'absenter de Fatima plusieurs jours. Il décida que sa femme et son beau-fils accompagneraient la malade. Madame Olympia Marteau non seulement n'avait jamais pris le train, mais en plus, elle n'avait jamais vu une locomotive de sa vie. Il fallut lui expliquer qu'un wagon ressemblait à une succession de petites maisons à roulettes. Son beau-fils Antonio, heureusement, était plus débrouillard. La nouveauté du voyage surmonté, il restait une étape bien plus difficile, celle de se diriger dans la ville de Lisbonne. Les deux habitants du petit hameau d'Aljustrel n'étaient pas capables de se repérer dans cette grande cité. Heureusement, M. Marteau put compter sur une personne de confiance qui habitait Alvayazere, petite localité du district de Leiria, et qui actuellement compte environ 7000 habitants. Cette personne providentielle avait le titre de baron. Il était présent à la Cova d'Airia le 13 octobre 1917 et avait assisté à la danse du soleil, miracle qui l'avait bouleversé. Il n'avait pas hésité de porter témoignage en parlant de sa foi dans le supplément du journal anticlérical au Século. Il est entré en relation avec les parents des voyants, les assurant de son soutien au moment difficile. Monsieur Marteau était un homme fier qui répugnait à demander de l'aide, mais dans le cas présent, il ne pouvait faire autrement. En effet, il n'était pas sûr que l'hôpital pourrait prendre la malade tout de suite, et dans ce cas, il fallait trouver un lieu d'hébergement. Le baron demanda à deux dames de ses connaissances de bien vouloir accompagner les trois voyageurs. Il fut décidé que pour être reconnus, ceux-ci devraient porter un mouchoir noué à leur poignet. Avant de partir, Jacinthe voulut retourner une dernière fois à la Cova d'Airia. Sa mère l'installa sur le dos d'une ânesse et la conduisit au lieu des apparitions. La petite resta un long moment en prière, à genoux, autant qu'elle le pouvait. En se relevant, elle dit à sa mère « Notre-Dame, quand elle partait, passait au-dessus de ces arbres, et ensuite elle entrait au ciel si vite qu'il me paraissait que ses pieds restaient comme serrés dans une porte. » Jacinthe se demandait comment la Sainte Vierge pourrait la conduire au paradis. Monterait-elle aussi vite que la belle dame des apparitions? Quand le jour du départ arriva, ce fut le moment des adieux. Sœur Lucie rapporta dans son premier mémoire leur séparation. La brièveté du récit montre que ce souvenir, 15 ans plus tard, était toujours douloureux. Sœur Lucie écrivait. Son départ fendait le cœur. Jacinthe demeura longtemps les bras autour de mon cou, et elle me disait en pleurant « Jamais plus nous ne nous reverrons. Prie pour moi jusqu'à ce que j'aille au ciel. De là, je prierai beaucoup pour toi. Ne révèle jamais le secret à qui que ce soit, même si l'on te tue. Aime beaucoup Jésus et le cœur immaculé de Marie et fais beaucoup de sacrifices pour les pécheurs. » Dans cette scène, on peut dire que les rôles sont inversés. C'est la malade qui encourage et stimule la bien portante. Ces dernières paroles guidèrent Lucie dans sa jeunesse. Elle était persuadée que Notre-Dame ne l'abandonnerait jamais et qu'elle avait au ciel ses deux cousins intercédant pour elle. Il semblerait qu'elle n'ait pas suivi la volonté de sa cousine quant au secret. En effet, elle l'a peu à peu dévoilé, mais elle le fit par obéissance à ses supérieurs. Et après avoir reçu une confirmation divine intérieure, elle ne le fit pas connaître par peur, et dans ce sens, elle suivit bien les consignes de Jacinthe. Ses adieux déchirants pour la petite malade étaient aussi bien douloureux pour Lucie. En quelques mois, elle avait perdu son père, son cousin François, et elle ne reverrait plus Jacinthe. Elle se trouvait bien seule, avec le poids des apparitions, cette grande mission de faire connaître le message de Fatima, sans bien savoir ce qu'elle pouvait révéler et comment le faire. Heureusement, Dieu allait mettre sur sa route des personnes providentielles.
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1: Au milieu du mois de janvier 1920, Jacinthe arriva à Lisbonne, accompagnée de son demi-frère et de sa mère. Tous les trois auraient été perdus dans cette grande ville s'ils n'avaient pas été guidés par deux dames informées de leur arrivée par le baron d'Alvayazere, un protecteur de la famille Marteau. La petite devait se rendre à l'hôpital Dona Estefania pour subir une intervention chirurgicale. Malheureusement, il n'y avait plus de lit de libre et Jacinthe devait attendre quelques jours avant de rentrer dans cet établissement. Il fallait trouver un hébergement pour Jacinthe et sa mère. Le fils aîné, quant à lui, rentrait à Fatima par le train du soir. Il n'était pas simple de faire accepter une malade contagieuse et les différentes maisons que ces dames visitèrent ne voulurent pas les recevoir. Remarquons que les deux personnes choisies par le baron étaient bien gentilles. Elles avaient accepté de perdre une journée entière pour s'occuper des deux voyageuses

0: mais leur charité s'arrêtait là. Elle n'envisageait pas de recevoir chez elle la malade et sa mère. Au moment où la petite troupe commençait à perdre espoir, une personne enfin accepta de les héberger. Elle était la directrice de l'orphelinat Notre-Dame des Miracles. Elle avait pour nom Godinho. Elle avait été postulante chez les Clarisses de Lisbonne avant la Révolution. Après la dispersion des ordres religieux au Portugal, elle était restée dans la capitale et avait réuni autour d'elle quelques pieuses jeunes filles qui vivaient en cachette une vie religieuse. Elles appelaient leur directrice Mère Marie de la Purification. En 1913, cette petite communauté fonda un orphelinat. Les enfants accueillis prirent l'habitude d'appeler la directrice marraine, ce que fit rapidement Jacinthe. Madame Godinho connaissait les événements de Fatima et elle y croyait sans hésitation. Elle se sentit honorée de pouvoir héberger Jacinthe, qui avait vu plusieurs fois la Sainte Vierge. Elle fut généreuse, mais, il faut l'avouer, bien imprudente. Elle permit à Jacinthe de parler librement avec les orphelins de la maison, alors que le minimum de prudence eût été d'isoler la malade. D'ailleurs, elle fut réprimandée par des médecins pour ne pas avoir tout fait pour empêcher la contagion. Cette réserve faite, Madame Godinho fut pour Jacinthe son bon ange. Elle lui permit de passer ses quelques jours d'attente dans une atmosphère de paix, de prière et d'une grande charité. Un événement, apparemment banal, se déroula au moment où ces dames étaient reçues à l'orphelinat. Une femme entra. Elle souffrait des yeux et venait tous les jours à l'hôpital pour être soignée. Elle croyait, elle aussi, à la réalité des apparitions à Fatima. Quand elle apprit que la petite fille qui était devant elle n'était autre que Jacinthe, elle lui demanda de prier pour sa guérison. La malade ne dit rien. Elle se contenta de la regarder avec gravité, de sorte que la dame s'en alla toute triste, glissant dans la main de la petite un billet de 50 escudos, une forte somme pour des habitants d'Aljustrel, habitués à compter en reis, somme équivalente au millième d'un escudos. Comme si le billet lui brûlait la main, Jacinthe le donna à la supérieure en lui disant « Acceptez cet argent, car vous aurez beaucoup de travail avec moi. » Quelques jours plus tard, Madame Godinho demanda à Jacinthe pourquoi elle n'avait pas répondu à la dame qui implorait son intercession. La petite lui avoua que sur le moment, elle avait si mal qu'elle n'eut pas la force de parler, fixant seulement toute son attention sur la demande qui lui avait été faite. Elle pria plus tard pour la guérison de cette dame. Cette prière fut exaucée, et cette personne, Doña Maria Amelia de Sande et Castro, connut une amélioration pour ses yeux. Elle fut reconnaissante envers sa bienfaitrice et intervint efficacement pour l'organisation de son enterrement. Ce petit épisode est réconfortant. Il montre que l'on ne saurait mesurer sur le moment l'efficacité de nos prières. Et c'est peut-être au moment où nous croyons que Dieu ne nous entend pas que vient sa grâce, son aide qui nous relève et qui nous permet de continuer à avancer dans son amour et dans l'aide à nos frères dans la peine.
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Quiconque accueille en mon nom un enfant comme celui-ci, c'est moi qui l'accueille. Et celui qui m'accueille, ce n'est pas moi qui l'accueille, mais celui qui m'a envoyé. Marc 9, 37.

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1: Au mois de janvier 1920, Jacinthe, dans l'attente d'une place à l'hôpital, fut hébergée dans un orphelinat de Lisbonne. L'établissement était accolé à la chapelle Notre-Dame des Miracles et il était même possible de passer de l'orphelinat au sanctuaire sans avoir à sortir. Cette disposition des lieux réconforta Jacinthe. Elle comprit dès son arrivée qu'elle pourrait se rendre à la chapelle aisément et passer de longues heures en adoration devant le tabernacle. Tous les jours, la messe était célébrée par un vieux prêtre sourd. Jacinthe, dès le début de son séjour à Lisbonne, voulut se confesser. Elle ne pouvait pas le faire dans la chapelle à cause de l'infirmité du desservant. Elle demanda à sa mère de la conduire dans une église voisine. Madame Olympia se rappela très bien de ce moment. Elle témoigna. Nous sommes allés, le jour n'étant pas encore levé, à l'église de l'Étoile. Ah Jésus, quelle grande église! Quand nous sommes sortis, la petite était toute consolée et n'arrêtait pas de me dire « Oh maman, quel bon père, quel bon père! Il m'a demandé tant et tant de choses. » Madame Olympia aurait bien voulu savoir ce que le prêtre avait demandé à sa fille, mais respectant le secret de la confession, elle ne chercha pas à interroger la petite. On peut quand même essayer de deviner l'intention du confesseur. Il se pourrait qu'il voulût sonder sa pénitente pour pouvoir lui permettre de communier. En effet, Jacinthe, qui avait alors plus de 9 ans, n'avait pas fait sa première communion. Le curé de Fatima avait volontairement retardé ce moment si attendu par la petite, montrant ainsi une certaine hostilité envers les voyants. Heureusement, tout changea à Lisbonne, et Jacinthe, pendant son séjour à l'orphelinat, eut la joie de communier tous les jours. Comme elle marchait très difficilement, c'était sa mère qui la portait dans ses bras jusque devant l'autel. Ces moments où elle avait en elle le corps de son Seigneur furent des instants extraordinaires, éclairés d'une joie indescriptible. Ils cessèrent après son départ de l'orphelinat, car la malade ne put recevoir la Sainte Communion à l'hôpital, même la veille de sa mort. Sa participation à la Sainte Eucharistie ne diminua en rien son désir d'adoration devant le tabernacle. Pour cela, la supérieure de l'orphelinat l'installait à la tribune de la chapelle sur une chaise avec interdiction de s'agenouiller car son corps n'avait plus assez d'équilibre. Jacinthe, tout en priant, regardait les personnes qui entraient dans la chapelle. Si certaines étaient pieuses, d'autres avaient tendance à parler entre elles et provoquaient ainsi un brouhaha gênant. Un jour, Jacinthe se plaignit à la supérieure, Madame Godignot, qu'elle appelait marraine, comme les autres enfants de l'orphelinat. Elle lui dit « Marraine, il ne faut pas permettre que ces personnes se tiennent devant le Très-Saint-Sacrement de cette manière. À l'église, il faut se tenir tranquille et ne pas parler, si ces pauvres gens savaient ce qui les attend. » Et elle envoya la directrice vers ces personnes dissipées pour qu'elles se taisent. Madame Godignot descendit de la tribune, interpella les bavardes sans arriver pour autant à les faire taire. Elle remonta dépitée et dit à sa petite pensionnaire que ces personnes ne voulaient rien entendre. Jacinthe, d'un air grave, répondit « Patience, mais Notre-Dame est très contente de ma reine. » Ainsi sa démarche, apparemment inutile, mais parce qu'elle avait été faite en toute simplicité et par esprit de dévotion, avait touché le cœur de Marie. Belle leçon pour nous. Puis la petite fille ajouta « Peut-être faudrait-il à Monseigneur le cardinal de Lisbonne que Notre-Dame ne veut pas que l'on parle à l'église. » Dans sa naïveté, Jacinthe pensait qu'il suffisait d'un rappel à l'ordre signé d'une autorité religieuse pour que les mauvaises habitudes de certains pratiquants cessent instantanément. Cette remarque, toute simple de Jacinthe, sur le bavardage dans les églises, est riche en enseignements. Si ces pauvres gens savaient ce qui les attend. Ne nous trompons pas, une pratique de façade non seulement est inutile, mais peut conduire à la mort spirituelle, et dans ce sens est une faute grave. Soyons conscients de la grandeur des mystères de notre foi.
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Mon Dieu, toi qui m'as fait voir tant de maux et de détresse, tu me feras vivre à nouveau. Psaume 70, 20.

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1: Lors de son séjour à l'orphelinat de Lisbonne, Jacinthe aurait bénéficié de plusieurs apparitions de Notre-Dame. Toutefois, il faut être prudent dans les mots utilisés. Il semblerait qu'un grand nombre d'entre elles ne furent que des manifestations intérieures, on dirait aujourd'hui des paroles de connaissance. D'ailleurs, la petite fit bien la distinction entre ces deux types de manifestations surnaturelles. Un jour, elle avoua à la supérieure qu'elle avait eu une apparition en précisant « Cette fois, ce n'était pas comme là-bas, c'est-à-dire à Fatima, mais je savais bien que c'était elle. » Et la petite ne se trompait pas. En effet, on peut constater la réalité de ces conversations célestes par la progression stupéfiante de Jacinthe. Elle acquit en quelques jours une grande sagesse, bien au-delà de celle d'un enfant de son âge, et pourtant, elle ne reçut aucune instruction religieuse pendant sa maladie. Quand la supérieure, étonnée d'une réponse appropriée de la petite malade, lui demandait « Mais qui donc t'a appris tant de choses ?» celle-ci lui répondait « Cela me vient de Notre-Dame. » Puis elle ajoutait « Mais il y en a aussi que je pense toute seule. J'aime beaucoup penser. » Jacinthe n'avait pas 10 ans. On ne peut donc lui demander de prononcer des propositions philosophiques de haut niveau. Les phrases de la petite malade furent courtes, car elle savait qu'elle ne disposait que peu de force. Elle évitait donc tout bavardage et allait droit au but. Ce qui fait que ses propos étaient percutants. Sous une apparente simplicité, voire naïveté, ils ouvraient toujours à la méditation. En exemple, voici quelques sentences de Jacinthe sur des sujets divers. Les personnes qui servent Dieu ne doivent pas suivre la mode, car l'Église n'a pas de mode. Notre Seigneur est toujours le même. Si les hommes savaient ce que c'est que l'éternité, ils feraient tout pour changer de vie. Les hommes se perdent parce qu'ils ne pensent pas à la mort de notre Seigneur et ne font pas pénitence. Les guerres ne sont que les châtiments des péchés du monde. Il faut faire pénitence. Si les gens se corrigent, notre Seigneur viendra encore sauver le monde. Mais s'ils ne se corrigent pas, le châtiment viendra. Ces propos n'ont pas tous été dictés par Notre-Dame. Certains sont le fruit de la pensée personnelle de la voyante et ne sont pas toujours d'une grande rigueur dans l'expression, mais ils ont tous en eux une force de conversion. En plusieurs occasions, Jacinthe eut le don de prophétie. Elle annonça que ses deux sœurs, Florinda et Teresa, allaient mourir bientôt, ce qui fut le cas. La première décéda à l'âge de 17 ans et la seconde à 16 ans. Un jour, la supérieure que Jacinthe nommait affectueusement marraine écouta avec sa protégée un sermon brillant prononcé par un prêtre dont la réputation jusqu'alors était fort grande. Comme elle exprimait sa vive admiration, la petite malade lui dit « Marraine, quand on y pensera le moins, vous verrez comme ce prêtre est mauvais. » En effet, peu après, l'ecclésiastique perdit la foi et se mit à vivre d'une manière scandaleuse. Quand Jacinthe avait à condamner un péché, elle le faisait toujours avec une profonde gravité et une grande tristesse. Elle accompagnait le plus souvent ses dures critiques de paroles positives qu'elle adressait à la supérieure. « Ma reine, priez beaucoup pour les pécheurs, priez beaucoup pour les prêtres, priez beaucoup pour les religieux. » Toutes ces paroles furent conservées par les soins attentifs de la marraine, Madame Godinho. Elles sont très précieuses, car elles permettent de mieux connaître la personnalité de Jacinthe, complétant et nuançant le tableau que fit Lucie de sa cousine dans ses mémoires. De ces paroles de sagesse, nous pouvons en retenir une seule. Les hommes se perdent parce qu'ils ne pensent pas à la mort de notre Seigneur et ne font pas pénitence. Mon Dieu, fais que je n'oublie jamais de quel amour Jésus nous a aimés. Il est allé jusqu'à donner sa vie sur la croix. Fais qu'à son exemple, je puisse quitter mes mauvaises habitudes, que je regrette vivement mes fautes passées et que je reçoive ton pardon en confession.
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Bonjour. C'est pour moi une joie de vous parler et aussi une crainte. Parce que je me sens très petit pour au fond vous partager ce que j'essaye de vivre depuis de nombreuses années avec Marie. Et donc le thème vous a été présenté et j'aime bien les choses logiques. Vous avez entendu que j'ai fait des mathématiques. Et pour comprendre la consécration de Louis-Marie Grignon de Montfort, il m'a semblé important de chercher à savoir, ne fût-ce qu'un tout petit peu, qui était ce saint. Parce que si nous ne connaissons pas un peu sa vie et pourquoi est-ce qu'il a fait ce qu'il écrit cette consécration, on n'en comprendra pas le fond, en fait. Alors, très courtement, Saint Louis-Marie Grignon de Montfort est un missionnaire. On le connaît comme amoureux de la Vierge Marie, mais c'est d'abord un missionnaire. Et il se distingue dès le début de sa vie par un grand amour des pauvres et des malades. Et comme beaucoup de missionnaires, il suscite des oppositions, est obligé de partir, et il va voir le pape Clément XI, qui, pour lui marquer officiellement sa bienveillance, lui donne un crucifix et lui confère un titre tout à fait exceptionnel, missionnaire apostolique. Et à son retour, Louis-Marie parcourt la Bretagne et la Vendée, il organise plus de 70 missions paroissiales et il meurt au cours de la 70e. Ses méthodes d'apostolat s'inspirent de celles de ses prédécesseurs. Cantiques. Vous savez qu'entre autres, il prenait les chants connus de son époque et il changeait les paroles. Comme ça, tout le monde pouvait chanter. Conférences dialoguées, processions, confessions, amende honorable, communion et, un point très important, rénovation des vœux du baptême. Et son originalité se manifeste dans son choix de faire prier les gens devant des tableaux du rosaire et dans la proposition de ce qu'il a appelé son contrat d'alliance. « Je me donne tout entier à Jésus-Christ par les mains de Marie pour porter ma croix à sa suite dans ma vie. » Alors cette brève prière que je viens de citer est la traduction populaire de la consécration à Marie ou parfaite dévotion. Ce qui est intéressant, c'est de savoir que Saint Louis-Marie n'avait pas réservé cette consécration seulement à une élite. Il l'a proposée à tout le monde. Intéressant parce que moi je suis monsieur tout le monde. Donc c'est aussi pour moi. Et il a été encouragé par le pape Clément XI qui l'envoya pour faire renouveler partout l'esprit du christianisme par le renouvellement des vœux du baptême. Et ce renouvellement des vœux du baptême est un point très important sur lequel nous reviendrons plus tard. Mais le point qui fait que Louis-Marie est différent des autres saints qui ont fait ce même genre de travail missionnaire, de renouvellement des vœux du baptême, c'est que lui, il propose de le faire par les mains de Marie. Et il donne un exemple qui est assez parlant. Il dit, vous savez, si vous êtes quelqu'un, un pauvre paysan, et vous voulez offrir une pomme au roi, alors écoutez, votre pomme, vous savez, c'était du temps de Louis-Marie, il n'y avait pas d'insecticide qui faisait que les pommes soient tellement brillantes qu'on dirait un diamant. Elles avaient des taches et tout ça. Alors, si vous allez chez le roi, vous n'avez pas de beaux habits, vous allez en guenilles, vous allez présenter votre pomme et tout ça, il y a une méthode meilleure. C'est, vous allez voir la reine et vous lui dites, voilà la pomme que je présente au roi, est-ce que vous voudrez bien la lui présenter, votre majesté? Alors, la reine, qu'est-ce qu'elle fait? Elle commence par bien frotter la pomme, elle la met sur un plateau d'argent, et elle va vers son roi, et elle lui dit, mais ton serviteur, un tel, te donne cette pomme. Alors évidemment, le roi, il voit la pomme, il voit le plateau d'argent, et puis il voit la reine. Et il aime la reine.
alors vous comprenez que cette pomme, c'est tout à fait autre chose. Eh bien ça, c'est Saint Louis-Marie Grignon de Montfort et c'est ce qu'il nous propose, c'est de passer par Marie. Alors il a écrit un certain nombre de livres, dont deux très importants, Le secret de Marie et Le traité de la vraie dévotion à la Vierge Marie, dans lequel se trouve la consécration et le passage qu'il m'est demandé de vous commenter. Alors, vous voyez, c'est simplement, on voit, je résume, un saint missionnaire qui veut renouveler le peuple chrétien en lui faisant renouveler les vœux de son baptême et qui pour ça propose le chemin de Marie.

Alors, deuxième point, ceci c'était l'introduction. Deuxième point, se livrer à Marie. Et aussi, avant d'aborder